Il nous reste quelques minutes à passer avec vous, amis chers auditeurs, en espérant que vous êtes toujours là, en train de nous accompagner sur Dakar FM 94.5, toujours en compagnie de DJ Maxime, l'animateur le plus wanné du Sénégal. Quelques minutes justement à passer avec vous. En attendant, on vous laisse kiffer.

Mesdames et messieurs, on est arrivé au terme de cette émission en espérant que vous l'avez kiffé. Merci beaucoup. Ça a été un plaisir de vous servir. Djeridjef, Dylan Dior, Dick Dadier. La semaine prochaine, même heure, même fréquence. Merci beaucoup, c'était DJ Maxi. Merci à Big Dora pour les mix et les remix. Augustin. Augustin, big up à toi. Augustin et son frère. Direction 50. Big up à Augustin, big dédicace, mon frère, mon ami Augustin, l'homme le plus gentil du monde. Direction 50-50. Merci beaucoup à mes chers auditeurs, big up, big up, big up. Ça a été un véritable plaisir avec tous ces bangers qu'on vous a offert. En espérant que vous avez kiffé. Djeridjef, restez en compagnie des programmes de Dakar FM 94.5. 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C'était l'animateur le plus wanné du Sénégal. Salam.

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0: le débat.
1: On est d'accord,
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1: d'accord
0: et aussi aucune majorité parlementaire mënu daané li je dis bien aucune majorité parlementaire aucun calcul politique mënu wathiel
1: comme c'est au-dessus de tout ça
0: c'est au-dessus de tout parce que sénégal dafa ratifier ñaari texte ñaari texte
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1: Oui.
0: Crime contre les tortures et autres. 86 le Sénégal ratifié. Texte bi ñu ko créé en 1984 mais Sénégal mi ko ratifié en 1986. 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
1: porter plainte contre X
0: oui meun na porter plainte contre X maintenant meun na demander des réparations civiles généralement dommages et intérêts etc pour remboursement parce que crime contre l'humanité dougoul ci civil bobu mais c'est surtout par rapport à ay crime meurtre torture etc.
1: Merci beaucoup docteur en tout cas pour éclairage yep on comprend beaucoup mieux ce communiqué du procureur de la République. 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
3: 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Et c'est bien de parler de crimes contre l'humanité. Parce que dans le tout ici, ces constitutions, nous avons fait consacrer au président de la République, ben gudde bo xamné ni joxu ko kenen mu wat devant les Sénégalais et que mom bu fekente ni dafa jël l'engagement de faire respecter scrupuleusement la constitution, man damay japp né koku limu wara gëna taxawé moy le respect du calendrier républicain.
1: Okay.
3: Et que je précise que né j'ai été un peu choquée d'entendre Ngoné bu wax à chaque fois de comparer une vue humaine à des biens. Même si on ne cautionne pas
1: les saccages, une destruction,
3: Et j'ai comme l'impression que ne devrait que bugger.
1: C'est pas comparable.
3: Non,
1: je n'ai pas fait de comparaison.
3: Entre guillemets entre les lignes cette responsabilité à une composante politique, je pense que c'est la responsabilité première. Moi j'ai bien aimé quand on a parlé de crimes contre l'humanité parce que comme n'est que docteur il a failli dépasser le droit national, international. Donc lolo qui nga xamanteni ni man dama japp ni mo aussi jëk am responsabilité parce que moi qui nga xamanteni mo empêcher aux Sénégalais d'exprimer leur devoir et leur droit de vote et d'enfreindre au respect du calendrier républicain. C'est ça qui a été à l'origine et que nous trahir son serment, en tout cas par rapport à la Constitution.
1: Okay.
3: Peut-être pour nous aussi, ce que vous avez dit, la question que vous me posez, nous avons japonais, nous avons une vision, nous avons une politique. 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Mais nous gis né depuis 2000 plutôt depuis les indépendances, Sénégal famu nekkon djégou fa. 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
1: Okay.
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3: 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intérieure et extérieure de l'État, aux activités de renseignement et à la conduite d'actions diplomatiques.
1: Okay.
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2: donc lool c'est clair la deuxième chose moy par rapport à ce projet de loi cette volonté d'encadrer l'utilisation des fonds spéciaux cette volonté de transparence. 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renvoyer le malade au ministère de la solidarité nationale parce que il est conscient qu'il y a des interventions d'urgence qu'il faut faire en toute discrétion parce que malade dina ñew ñun ni moi j'ai fait 15 ans de collectivité territoriale et ça m'a permis de prendre l'exemple de la caisse d'avance à Dakar à la ville de Dakar la ville de Dakar a une direction en charge de l'action sanitaire et sociale mais procédure bi muy jël pour ñu mën la fajj wala ñu mën la taxaw bala muy yegg malade bi dina faatu wala nit ki dina gëna sonno ñun ñep xam nañ ko on a vu ici à la Médina keuru talibé yu 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
1: à par rapport à une promesse.
2: Par rapport à la promesse. Voilà. Faire croire que le président a renier sa parole. Parce que le ministre de la Justice précise ils sont pour la transparence. Et même cette fois-ci, hein, c'est-à-dire même pour la loi organique, le président de rejeter la transparence. Ouais. Le ministre de la Justice est sur le mécanisme de gestion de cette transparence. Moi, il y a des points que je veux dire. Ben, Dafani, nous avons une loi qui respecte ce que nous le cadre budgétaire de l'UMOA, dont nous sommes membres, c'est-à-dire le cadre communautaire. Parce que l'UMOA a défini le cadre budgétaire que bon, tous les pays membres de l'UMOA ont été fait. Je demande à eux de faire un texte qui finit par des fonds spéciaux ou des crédits spéciaux. C'est ce que je demande, c'est un amendement. Ben. Ouais. La deuxième chose, nous demander à ce que nous préciser quel est l'organe ordonnateur. Madame, quand moi ordonner les dépenses dans la loi organique revue. Parce que pourquoi? Quand il n'y a pas l'ordonnateur, le trésor public ne décaisse pas.
1: Bien sûr.
2: Bon, dans les collectivités territoriales, on te dit que le maire est l'ordonnateur des dépenses. Que même qui bille collectivité, il ne peut pas faire à sa place. Et ça, c'est précis, c'est net et c'est clair. La troisième chose, par rapport à Kibi, Mouni, quel sera l'organe de contrôle? Pourquoi il a dit ça? Parce que il faut comprendre que le principe de transparence, encore une fois, l'État du Sénégal, le président de la République, le ministre de la Justice ne refusent pas le principe de la transparence. Ce qu'ils demandent, c'est qu'on mette en place un mécanisme qui permette l'organisation juridique, mais que ce soit une organisation juridique forte. Pourquoi? Parce que la fois, ça que l'esprit de la loi, mais il y a aussi la lettre. La lettre, si elle n'est pas précise, elle porte à confusion. Donc, il a demandé à ce que ce soit très clair, sans ambiguïté, qui va se charger du contrôle. Contrôle, c'est ce qu'on a fait. C'est ce qu'on a fait, c'est ce qu'on a fait. Pourquoi? Le Parlement demande à ce que le contrôle se fasse a priori. Or, dans la loi sénégalaise, le contrôle a priori se fait exclusivement par la Cour des comptes. Donc, du coup, le ministre de la Justice considère que il y a confusion, empiètement sur les prérogatives et les compétences de l'un ou de l'autre. Le ministre, qu'est-ce qu'il leur demande? Il leur demande, au lieu de contrôler a priori, mais contrôler pendant l'année d'exécution, c'est-à-dire au fur et à mesure que le président dépense, il y a un contrôle. Mais nous, nous sommes venus de nous. Nous avons un rapport, nous avons un rapport, alors que si nous avons un rapport de dépenses, la Cour des comptes est en train de se faire. Donc, le problème est, il y a deux niveaux. Comment faire en sorte que la gestion de ces fonds soit transparente tout en respectant la directive de l'UMOA numéro 06. Comment faire en sorte que la gestion de ces fonds et l'utilisation de ces fonds soit transparente tout en faisant en sorte qu'on désigne et qu'on identifie l'ordonnateur? Comment faire en sorte que l'utilisation de ces fonds soit transparente tout en faisant en sorte d'identifier clairement, de façon nette, précise et sans aucune ambiguïté, l'organe qui va se charger du contrôle? Le final, il y a le président, le ministre Wahéli, d'abord au niveau national, mais au niveau communautaire, parce que nous avons beaucoup de soutien dans le UMOA.
1: Alors, docteur Soukay, tu prends un peu, je pense que quelques acteurs, même au-delà des acteurs politiques, tous sénégalais, Wanga am également une appréciation, Wanga am également l'inga khamanti de maudit djangat chilunimal, parce que fonds spéciaux, d'un coup, yag de l'âme, de yag de warni, il faut que nous encadrions, parce que ken khamoul nan l'en quoi dépenser, et puis voilà, vice versa. Mais tu as ce qui s'était passé à l'Assemblée nationale jeudi boblé légui deg les deux parties mom la ko mona honorable Khadissar fi mu wax ngone également fi mu fêté pour diviser la part en deux. 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
0: Mais plutôt vous n'arrivez pas, mon
2: c'est une personne qui est d'abord élue locale, qui s'intéresse bien sûr à ce qui se fait au niveau des collectivités bien territoriales. Je veux dire que intervention d'urgence. Nous sommes élus, nous avons intervention d'urgence. Moi, j'ai fait 15 ans de collectivité territoriale. 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
4: c'est pas grave on a compris
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0: 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À Gorée aussi, en 2003, il y avait l'initiative de création de la réserve communautaire de l'île de Gorée. Ben, nous avons fait des résultats. Il y a un seul, au Japon, au Sénégal, à l'ambassade Pays-Bas. Mais vous faites que à Gorée aussi, il y a des pratiques, c'est des pratiques durables. Mais ces communes voisines, c'est une active, principale activité, activité de pêche. Là. Maîtrisons ces règles. Donc, nous avons aussi des gens, il faut faire des pratiques illicites. Donc, là, il y a des conflits du jazz. Vous savez, il faut que nous avons la conservation de l'emploi. Nous avons créé un peuple, nous avons considéré autour de Gorée, 500 mètres, def ko zone de restriction. 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
1: 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tout ça ndax lépp ngeen di defandoo da ngeen koy tënkandoo PAG bi est ce que les acteurs sont invités est ce que ñëpp ñi nga xam ne dañu tënku ci AMP ñi ngi ci biir parce que large na comme ni ñu ko 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
0: 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Donc recherche scientifique ak suivi écologique ak suivi bioécologique ak valorisation parce que avant on était dans le recueil des savoir-faire locaux, mais d'une part, je veux valoriser, c'est de mettre en valeur ces connaissances-là, bien que j'aime les écotourisme aussi, bien que aussi,
1: bien
0: développer aussi zone bon.
1: D'ailleurs, quand on touche à ma question, après nous avancer nous d'aime.
0: Non, mais parce que les femmes acceptent de montrer à compte ce question. Ben moi aussi, on a le développement local et économique. Donc, collectivité territoriale, c'est un plan local de développement. D'ailleurs, on a adossé sur nous PAG. Par exemple, les pays amoureux si voient projet d'infrastructure, d'ailleurs, on a deux types de bien que j'aime. Les gens doivent être en parfaite adéquation avec les collectivités territoriales pour moins bannir un conflit d'usage du territoire avec le niveau l'économie bleue. Donc ni n'importe qui AMP fait fumer la population est appauvrie, il faut que AMP défende son rôle.
1: Mais est-ce que maire aussi nous n'ont pas agi bien?
0: On commence à vraiment sentir l'adhésion des maires et lolo, je pense qu'il y a un travail sérieux qui a été fait au début à les rencontrer, à les sensibiliser sur la question. Et dans le club, on le fait avec eux. Nous allons accueillir, activité, nous allons accueillir. Donc, on ne peut pas partir si cadre d'AMP sans l'accompagnement des maires. Lolo, c'est un impératif. Souvent, sur le SINAC, moi, je vois le bingo de noir, moi, là, je vois le gouvernance. Dernier point, c'est le principe. Si je vois le gouvernance, de fois, nous au niveau supérieur, finir de les décisions. Donc, il faut que nous la notion de la gouvernance partagée. Donc, voilà tout ce qui fait. Moi, je vais aussi le faire. Moi, je vais le faire. Avec autant de balades, moi j'ai le décision. De faire bien le cadre de bien comme le moi comité d'orientation. C'est composé par l'ensemble des maires de la localité avec les services techniques. Bien comme le nous orientation y comité de gestion organe opération bilan. Nous nous quoi nous quoi discuter voir ça n'est quoi. Nous nous juste élément y travail. Donc faut que nous y voir le gouvernance partage. Donc l'olo c'est d'éviter les conflits déjà parce que malheureusement guiséni qui est guiséné là. Concertation amour l'olo moi anti conflit. Donc c'est pourquoi sur les questions de la gouvernance. Concertation et consensus, moi je suis venu rechercher si vous avez un peu, vous avez une unanimité. Sur le terrain, sur le plan opérationnel, il y a la notion de co-gestion. Moi j'ai une ressource aussi, le ministre de l'Environnement, qu'est-ce que je veux dire, je vais conserver. Ce fait qu'on a une logique de conservation, qu'est-ce qu'on demande une valorisation de l'homme parce que la population de Chimoun Djot. Donc on a une comme une pinim, qui a accès à ces ressources. Mais nous, c'est le démarche que nous premier chemin, c'est d'étudier, de conserver, quoi, pour permettre aussi à la population de se faire. Donc, c'est la dynamique AMP. Dès que nous avons une innovation, nous avons le financement durable. Parce que nous avons une AMP, nous avons trop contrôle sur l'appui État, l'appui collectivité territoriale, l'appui partenaire. Mais le service que nous avons fait, c'est de la communauté. En retour aussi, nous avons aussi permettre aussi population ak ñepp nga am dañu nek ay usagers du littoral ak AMP bi di mëna participer ne serait-ce pour le fonctionnement de l'AMP et lolu dina permettre AMP bi am les moyens pour mëna déjà gérer ce fonctionnement après les investissements wala chercher ailleurs
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0: 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Donc, dans mes services, comme ils me rendent les usagers, moi, ils sont gorés. Donc, si on les chaleurs, ils les services, ils rendent moi transport. Ils sont taxés, ils sont tous à 5 000 francs. À Gorée, ils peuvent te donner le site, de nettoyer le site, de faire les infrastructures d'assainissement, de gérer les déchets vis-à-vis de peau dure, de faire des sites culturels, aménager l'espace. Donc, ce confort-là, le tourisme, il y a derrière des gens qui travaillent pour permettre le tourisme de bénéficier de ces qualités de service. Donc, l'eau, c'est taxé à 500 francs. Mais l'AMP, il y a des gens qui font du coup, il faut les juger. 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
0: 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Si vous avez fait des investissements, vous pouvez aller chercher des partenaires. Donc, c'est ça la dynamique.
1: Alors, si vous avez fait des décennies aussi dynamiques, vous avez aussi le PAG qui a un logiciel que vous avez utilisé pour pouvoir évaluer tout ce qui a été fait. Donc, le logiciel, il y a un logiciel, si vous avez fait des critères, vous avez basé pour vous faire le logiciel.
0: Oui, si vous avez la conservation, vous avez une dynamique pour vous. Même si vous suivez les oiseaux migrateurs, parce que tantôt vous avez le couloir de navigation des grands cétacés. donc ressources ñom dañuy am sen zone am sen couloir donc nekkuñu rek Sénégal dañuy 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Donc vous faites que nous devons sur propre logiciel, d'ici tant que d'ici analyser, d'ici sur niveau local, mais dynamique bien au niveau international, donc comprendre.
1: Harmonisation, bien d'être.
0: Tout à fait. Moi, dans mon ben logiciel, tout de imet à gros devant. Bon, mais vraiment, donc expérimenter, confronter, bah vraiment, mon gars, des résultats. Une fois que vous avez donc ben évaluation sans complaisance, parce que d'ici on fait que dans les deux, doit évaluer, sur y a gardé un acte ou un lobe sur l'homme sur le jeu. Donc c'est pourquoi nous utilisons le logiciel imet bien. Pour déjà les gens qui ont un péage, parfois, niveau initial, si ça a un peu de temps, mais les retours d'expérience de l'EPM aussi intègre. Donc, on part sur la base de ce qu'on avait fait. Nous évaluons, mais si nous parlons après le chef de monnaie général, ben résultat bon, ramener, d'ailleurs, c'est beaucoup mieux. C'est aussi d'ailleurs que l'on a aussi une carte internationale, bon, ramener, il y a une guise dynamique dans ce territoire. Après aussi, il y a aussi des gens qui ont un peu. Mais aussi di nga mëna aussi positionner sa bop par rapport li ngay def ak ce qui se fait au niveau international et lolu moy permet ngay mëna ajuster sa démarche parce que dañ nek ci démarche d'amélioration continue. Benen bo aussi c'est une évaluation classique bi nga xamné on va prendre le plan d'action qu'on avait mis en place et parallèlement on va aussi pointer def ben checklist des actions xol bu ñu nek lan lañ ci def lan lañ ci jottu def ñan ñoo ñu accompagner ak ñan ñi nga xamné aussi dans le futur ils peuvent nous accompagner lolu yëpp dañuy permet ñu mëna
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0: 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donc collecte déchets yi c'est même l'occasion de faire le plaidoyer pour rappeler les maires des communes d'arrondissement ak les collectivités territoriales ñu xamné la question de la gestion des 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
0: 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socio-économiques il y a aussi des aspects culturels ñu wara découvrir donc suñu aménager tout ce littoral là daf ko ben littoral bo amé dafa attractif di fu mën développer la vie fort di fu mën def 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
0: 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puisque même actuellement il y a aussi des moyens de transport yom né c'est très confortable de desservir toutes ces localités il suffit d'aménager des espaces d'accès nettoyer sécuriser plage avec des aménagements avec des espaces de loisirs dina permettre vraiment Dakar way aussi mëna souffrir parce que gis nañu les questions climatiques là tout y voilà ñu am aussi espace yi nga xamné dinañu 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
0: 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Ils ont aussi vraiment travaillé à minimiser les impacts hein, parce que la plupart du travail, ils l'ont fait sur la partie marine. Les retours d'expérience vraiment vont nous servir à réfléchir aussi sur comme il y a une zone humaine, Rufisque hein, et Tcharo et Barni, comment mettre aussi en place des dispositifs déjà de leur permettre de sécuriser cette zone. Parce qu'à Gouare, l'enjeu c'était la protection de l'intégrité et l'identité de l'île. Donc chaque période hivernale, humaine, mois de septembre, il y a des vagues de voir. Dañu gis ay parti de goré yi affaissé wu dem ba commencé même di changer ni littoral bi bindo parce que chaque fois amna ay pan yu danu ay mur ay espace ñuy perte mais projet waka ñono consolider lool 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On a eu des remontées avec des retours avec des gens qui commencent à capturer les langoustes. Donc, c'est juste pour dire que même fait que dans les bains de projet pour régler bains de projet des régions côtières, mais demain aussi mon implication, il y a des gens aussi des nécrologues, des bonifiés, des bénéfices pour les ressources. Maintenant, je pense que la dynamique a créé Biwara Agoré maintenant actuellement, c'est de voir ce que le projet Waka a fait en termes d'aménagement, de mieux protéger l'île, nous gagner en espace. Comment travailler à mettre en valeur tout ce littoral là bi nga xamné day gëna permettre goré bi nga xamné actuellement on reçoit plus de 700 000 visiteurs ñu mëna aussi espace de détente parce que c'est une île petite il y a une pression aussi sur la ressource donc si on gagne des espaces aussi les aménager pour aussi mieux accueillir les gens serait vraiment des pistes de réflexion yi nga 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
0: 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partenariat vraiment très dynamique et li ñu jotté def pour cette année là parce que avec les retours d'expérience parce que c'est important ñu aussi rappeler ko dañ doon nettoyer les zones après nga ñëwaat l'endemain nga ñëw fekkat fa mbalit bi mais on a vu quand même deux collectivités territoriales yo ils se sont beaucoup distingués parce que à Gouaré on a un système de management environnemental donc c'est un système vraiment très huilé bi nga xamné day permettre toute la chaîne à partir de la prévention sensibilisation ba c'est élimination des déchets il y a des dispositifs bi nga xamné dañuy épé jël tous les déchets là les amener à Dakar yéne ñu def compostage. Ñu gis donc il y a une dynamique territoriale à ce niveau-là. Ñuna si on fait un investissement ben coup de pouce dina permettre ñu mëna déjà gagner le pari fofu non ba nga xamné après mbalé bi ce sera vraiment quelque chose d'oublié et c'est l'occasion d'interpeller aussi les agents de l'USG pour que ñu mette à disposition des véhicules yi nga xamné ñoy récupérer déchets goré dynamique aussi avec le projet sympa bi nga xamné le maire vraiment à Dalifort il a commencé à mettre une dynamique territoriale chaque semaine presque il y a une activité de nettoyage yi nga xamné c'est les populations ñukoy def. C'est pourquoi soit de d'aller faire des le cadre de vie s'est nettement amélioré. Donc c'est deux sites là qu'on a choisi parce qu'il y a des dynamiques qui sont déjà là-bas. Donc si on est renforcé, on va dire à ces niveaux-là, on a gagné ce pari de salubrité du littoral. Donc il y a aussi d'autres efforts qui doivent être faits sur le risque parce que faut faire des c'est catastrophe. Plage, il faut faire ce temps que nous balit. Donc il y a des bouteilles recouvrir sable. Soit de mais en bas aussi c'est le problème érosion. Dès qu'il commence à nous curry, mais malheureusement, le réflexe population, c'est de jeter les déchets sur le littoral. Donc, il y a des poches, mais ces deux campagnes qui ont été récemment, c'est parce qu'il y a une dynamique qui est sur place. Nous sommes venus renforcer et actuellement, on a mis des postes de garde avancés dans ces territoires-là. C'est de les suivre pour que ces pratiques-là bonne forme. Aussi, commune aussi service d'exemple à ces autres communes-là. Donc, c'est ça le prétexte. Nous avons une association avec la gendarmerie de l'environnement, c'est une section environnement qui est très dynamique. Depuis le début qui nous accompagne, fonds marins, avec une association aussi qui travaille sur le patrimoine écologique, ils nous ont accompagnés à nettoyer les fonds marins.
1: Alors, c'est un non, parce que aussi,
0: sur le littoral, c'est tous les organisations communautaires, hein, c'est la commune en premier lieu, c'est la tout ville de Pékin, ak tous les acteurs ñoo ñew japp ci activité bi ba nga xamné donc 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
0: 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sur ce concept de création d'aires marines protégées avec li tax AMP bi am le moment de tay ji on a vu moins de conflits d'usage mbali ñu def ci signal d'accès yi ba muy empêcher mo do li ngay wax 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
0: 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chacun maintenant mobiliser ou les mouvements ça peut être en nature am nga ay compétences pour défa projet marine sous-marin nettoyer il faut le faire qui a nos projets pour compétences sur la 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Donc c'est d'abord de ñu wax financement mais yakkar xalis c'est d'abord de mutualiser ñun ñep suñu domaine de compétence ñu mettre au service de l'AMP pour déjà diminuer les conflits d'usage mais 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
0: Et ce qu'on veut, c'est vraiment le littoral attractif et la zone marine attractif. Et là, il faut des investissements en sol.
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1: Bienvenue dans ce nouveau numéro de votre émission Djegui Frontières. Nous sommes avec Mamadou Seck. Il est acteur de la société civile, spécialiste des questions internationales. C'est pour parler de cette vague de xénophobie qui gagne de plus en plus le continent africain. En Afrique du Sud, plusieurs étrangers ont été contraints de quitter le pays face aux violences qui se sont multipliées. Au Kenya, on a appris que le président William Ruto serait sur le point d'exclure du pays les ressortissants burundais que les Kenyans accusent de s'emparer du travail dans le pays. Autant d'éléments donc qui font dire que cette vague de xénophobie gagne du terrain dans le continent. Mamadou Seck, en tant que défenseur des droits humains, si on peut dire ainsi, est-ce que cela vous inquiète particulièrement?
2: Merci d'abord pour l'invitation. En effet, c'est une dynamique assez inquiétante. Bon, qui n'est pas nouveau dans certaines zones de l'Afrique. Je veux parler notamment de l'Afrique du Sud. On se rappelle dernièrement également du Gabon. Hein. Il y avait quelques velléités similaires qui peuvent être inquiétantes. Qui peuvent bien évidemment être inquiétantes si on fait un petit rappel historique pour voir comment, par exemple, en Afrique du Sud, son histoire politique, la trajectoire politique même de ce pays-là, tellement la diversité s'était ancrée qu'on parlait de nation arc-en-ciel. Mmh. Et l'autre élément, c'est que si on voit le traumatisme que ce pays a traversé du fait de pratiques ségrégationnistes, racistes, mmh. on était à milieu de penser que les autochtones verseraient dans ces pratiques-là. Là, au Kenya également, hein, vous voyez, il y a une très forte communauté indienne au Kenya. Donc, il y a cette diversité au Kenya, qui est d'ailleurs un hub, puisque l'Angleterre a beaucoup misé sur le Kenya dans son précaré. C'est-à-dire que, aussi, c'est un pays qui accueille tellement de touristes, qui est ouvert au monde. Donc, c'est des velléités qui inquiètent, bien évidemment.
1: Pour le cas de l'Afrique du Sud, vous le disiez tout à l'heure, c'est quand même paradoxal. Certains disent même que l'Afrique du Sud n'a pas rendu la pièce de la monnaie, si on peut dire ainsi. C'est un pays qui avait pourtant bénéficié du soutien des Africains lors de la période de l'apartheid. C'est paradoxal.
2: Absolument, c'est paradoxal. Mais quand même, il y a des déterminants. Il faut d'abord comprendre que l'Afrique du Sud a une culture de violence et que le Sud-Africain noir a sûrement vécu tellement les affres de cette violence-là que ils l'ont ancré dans le pratique et qu'ils pensent que la seule façon souvent de régler les problèmes sociaux, c'est par la violence. Mmh. Pour voir que même sans parler de xénophobie, la violence, elle est ambiante en Afrique du Sud. Hein. Quand vous y allez et qu'on vous fait un briefing sécuritaire, on vous prépare à des formes d'agression, à des formes de violence, etc. Rappelez-vous d'ailleurs, le défunt chanteur star planétaire sud-africain a été tué à la suite d'une agression très banale. Je veux parler de Lucky Dube. Donc, ils ont déjà cette tradition de violence. Et pense que l'une des manières les plus simples de régler les questions, c'est par la violence. Maintenant, l'autre élément, je crois, hein, c'est aussi l'ignorance. Je pense que si vous allez en Afrique du Sud et que vous voyez les vestiges même de l'apartheid, les townships, les ghettos, etc., ils n'ont pas encore fini de régler ces questions-là. La pauvreté, elle est très ancrée. Et c'est des populations qui restent, qui vivent toujours. En fait, les vestiges de cette ségrégation-là, une bonne frange est toujours confinée dans des townships, etc. Donc, c'est des frustrations qui ruminent. Et ils pensent que tout étranger qui vient et qui parvient à tirer économiquement son épingle du jeu, il vient le prendre le pain de la bouche. Donc c'est tout ça. Maintenant, généralement, vous savez, la xénophobie, au-delà de l'ignorance, est aussi alimenté par des causes économiques, par des causes politiques, par des causes écologiques et sociales, hein, l'ethnocentrisme, le besoin d'appartenance, etc. Tout ça peut alimenter ces pratiques-là et ça l'est davantage, c'est encore plus complexe dans un pays comme l'Afrique du Sud qui a vraiment vécu un traumatisme historique et qui vit toujours les vestiges de ce traumatisme-là. Il y a l'instrumentalisation généralement aussi, les acteurs politiques, etc., qui soit ferment les yeux sur le phénomène ou alors l'alimentent et l'instrumentalisent.
1: Oui, donc il y a la...
2: De l'ignorance, puisque généralement aussi, tout ça, c'est l'ignorance qui fait le lit. Si vous regardez la proportion d'étrangers en Afrique du Sud, mais ça ne dépasse pas 4%, hein, c'est une infime proportion. Maintenant, l'ignorance et ce sentiment-là, surtout dans les espaces urbains, ce sentiment d'être envahi par des étrangers, tout ça reste des déterminants très importants à cette violence-là.
1: Il y a donc la promiscuité ainsi que la pauvreté, si on vous comprend bien. Mais est-ce que les autorités sud-africaines jouent le franc jeu? Parce que on n'a pas entendu des condamnations appuyées de la part du président Ramaphosa, notamment. On dirait qu'il cautionne cela. Est-ce que les autorités sud-africaines jouent un franc jeu dans ce dossier?
2: Ce que j'ai dit, parmi les déterminants, il y a des acteurs politiques qui soit l'instrumentalisent pour l'amplifier, pour des visées souvent électoralistes, etc. Souvent, ils détournent le regard, hein, préférant faire la politique de l'autruche et ne pas voir ne pas s'attaquer au phénomène de peur, justement, de mécontenter une partie de la population qu'ils cherchent à avoir dans leur escarcelle. Donc, ils ont une part de responsabilité, les acteurs politiques. On a vu d'ailleurs comment en Europe, sortons un peu du cadre africain pour dire d'abord que la xénophobie est un phénomène quasi universel. Hein. Dans beaucoup de sociétés, ils ont fait recours à ces pratiques-là pour souvent chercher à expliquer leur pauvreté ou leur exclusion. Vous allez dans les pays du Nord, les acteurs politiques, les premiers qui l'ont soulevé, c'était les acteurs politiques. Rappelez-vous de Jörg Haider, rappelez-vous de Jean-Marie Le Pen, rappelez-vous de... Il y a les suprémacistes aux États-Unis. Même si, bien évidemment, ils ont beaucoup surfé plus sur le racisme que la xénophobie, mais la ligne est mince entre les deux phénomènes.
1: Dans le cas du Kenya, les Kenyans justifient ces actes parce qu'ils disent que les Burundais, qui sont très très nombreux dans le pays, ils acceptent de travailler pour 300, alors que les Kenyans demandent 500. C'est ce qui peut l'expliquer aussi, c'est cette main-d'œuvre facile qui vient s'emparer du travail dans le pays.
2: Tout à fait. Ils pensent que c'est des étrangers qui viennent leur prendre le pain de la bouche. C'est comme au Gabon où ils ont demandé aux étrangers qui ouvraient boutique de les fermer parce que ils étaient en train de déprécier un peu la main-d'œuvre, le coût de la main-d'œuvre.
1: La valeur du travail.
2: La valeur du travail. Bon, maintenant après, c'est des politiques à envisager, à entreprendre. L'État doit accompagner surtout les nationaux, pour que ce sentiment-là puisse s'estomper à travers des subventions, un accompagnement en tout cas. Mais ou alors réglementer et fixer un certain nombre de barèmes pour que tout ça puisse se réguler sans trop de difficultés. Mais ça reste un phénomène complexe parce que c'est intrinsèque même à la nature humaine. La migration est aussi vieille que l'humanité. Et donc, ça va être des phénomènes difficiles à traiter si on ne les attaque pas de manière sincère et avec un certain humanisme.
1: Est-ce que cela ne risque pas de se propager dans d'autres pays africains?
2: Je ne le pense pas, même si après, des fois aussi, une crise mondiale peut l'expliquer. Voyez-vous, au Sénégal, il y avait quelques éruptions là, lié à une xénophobie vis-à-vis des Guinéens, ce qui est très dommage, puisque ce qu'on oublie, c'est que c'est l'espace CEDEAO et on va vers une citoyenneté ouest-africaine. Donc parler d'un envahissement des Guinéens reste quand même quelque chose de très mal à propos au Sénégal. On a tendance aussi de parler de notre Bamuteranga sénégalaise, donc Je pense qu'il y a quelques velléités comme ça, mais souvent qui sont étouffées, qui sont résorbées, parce que, voilà. Maintenant, après, je pense qu'en général, certains pays peuvent être tentés par certaines pratiques, etc., certains groupes, je ne dirais pas les pays, mais les groupes, mais ça ne peut pas faire... ça ne peut pas se généraliser parce qu'à chaque fois aussi, il y a des voix qui se lèvent et qui cherchent à étouffer ces mouvements-là dans l'œuf et c'est heureux que ça se fasse.
1: Je rappelle que le ministre de l'Intérieur, Mohamedou Moustapha Cissé, a condamné ces actes de xénophobie, rappelant, comme vous le disiez tout à l'heure, la teranga qui caractérise le Sénégal. Parlons justement de la Guinée, Monsieur Seck. Je rappelle que vous êtes acteur de la société civile, spécialiste des questions internationales. On a vu le président Mamadi Doumbia se rendre en Côte d'Ivoire pour rendre visite à son homologue ivoirien, Alassane Ouattara. Comment vous pouvez justement interpréter ce déplacement?
2: Ah non, c'est un déplacement qui s'inscrit, je crois, hein, dans la vie courante des relations internationales, des relations entre États, surtout pays limitrophes. Et rappelez-vous qu'il partage d'ailleurs un espace géographique très important, le mont Nimbara, qui fait que ces deux pays qui partagent beaucoup de ils ont une histoire, une bonne partie histoire commune. Ils ont une géographie qui est quasiment qui se ressemble. Ils ont des cultures qui se ressemblent, voyez-vous. Et c'est des pays limitrophes. C'est des pays qui partagent la même frontière. Et l'autre élément, il y a une très forte communauté guinéenne en Côte d'Ivoire. Donc je pense que d'abord il faut le lire à cet ton-là. L'autre élément, c'est que Mamadi Doumbia, je crois, cherche aussi à polir son image et à régulariser les rapports avec la Côte d'Ivoire. On sait que la Côte d'Ivoire reste la locomotive de l'espace CEDEAO et que donc, comme on dit, c'est la Côte d'Ivoire actuellement, it's the place to be. C'est bien d'établir ce type de rapport-là avec l'aîné qui est Alassane Ouattara, pour sûrement ouvrir d'autres perspectives du point de vue économique, du point de vue social, politique, etc. Donc, je crois que ça s'inscrit dans le temps des relations entre États voisins, mais également dans le cadre des relations internationales et diplomatiques que Mamadi Doumbia a eu rendu visite, une visite officielle à Alassane Ouattara.
1: On comprend donc que c'est une coopération bilatérale qu'il faut préserver entre les deux pays. Mamadi Doumbia cherche à polir son image, vous l'avez dit, mais on a appris récemment qu'une fosse commune a été découverte en Guinée avec des corps entachés, enchaînés parfois. Est-ce que cela aide à polir son image?
2: Alors, je préfère être très prudent par rapport à cette information. On ne sait pas. À quand remonte à quand remonte cette fosse commune là, puisque il faut dire que ce pays là aussi a traversé

0: de la nécessité de s'asseoir et de faire un inventaire de toutes ces questions-là et d'aller vers une justice réelle, justice et réconciliation en République de Guinée pour vraiment pacifier les rapports, puisqu'on voit les clivages ethniques, etc. Et cette fosse commune-là, découverte, on ne sait pas à qui l'amputer. En tout cas, je préfère être très prudent par rapport à ça. Et si, en tout cas, par extraordinaire, il adviendrait que c'est imputable à l'actuel régime, ben, il est bon qu'on fasse des enquêtes pour fixer les responsabilités.
1: On parle également d'arrestation de journalistes et une certaine purge au sein même de l'armée. Ça, quand même, vous en êtes conscient?
0: Oui, et même des disparitions hein, de nos collègues de la société civile en République de Guinée. Moi, on a connu des amis, on a des amis qui ont disparu aujourd'hui, hein, des figures de proue de la société civile, et d'autres qui ont préféré sortir du pays. Les Sékou Koundouno, les Moulouku Souleymane Touré, des amis personnels, qui ont dû quitter ce pays-là parce qu'ils ne se sentaient pas en sécurité. On a vu la disparition de Fony Koué-Mengue, etc., bien évidemment. Et ça, c'est sous le coup de ce régime-là. Donc ça, c'est des choses à clarifier, bien évidemment. Et il faut fixer les responsabilités. Maintenant, je ne parle pas des purges et des exécutions supposées sommaires dont on parle. Tout ça, il est essentiel, bien évidemment, qu'on puisse clarifier tout ça et fixer les responsabilités.
1: On va parler du Mali. Mamadou Seck, acteur de la société civile, spécialiste des questions internationales. Le Mali, où on l'a appris à travers AFP, plusieurs civils ont été tués et mis dans des sacs. C'est une information que nous avons appris de l'agence France Presse. Est-ce que là aussi, ce n'est pas trop inquiétant dans ce pays?
0: Alors, en réalité, le Mali, depuis quand même des années, traverse cette situation. Je suis même tenté de dire que ce n'est que la face visible de l'iceberg. Je reste convaincu qu'il y a encore des traumatismes beaucoup plus profonds, beaucoup plus compliqués dans ce pays-là et qui datent de très longtemps. Mais dites-vous que c'est une situation de non-droit, on peut dire, au Mali actuellement, qui fait que il est très difficile d'ouvrir même certains processus d'ouvrir certains dossiers du point de vue judiciaire, etc., parce que c'est une situation de non-droit et une hybridation des menaces et des crises dans ce pays-là, ce qui fait que, bon, on le déplore, mais c'est la triste réalité actuellement. Le Mali traverse une crise structurelle et durable. On ne sait pas pour le moment comment est-ce que ça va se résoudre, cette situation-là, et je ne pense pas que la junte actuelle soit vraiment la solution, parce que la crise énergétique, elle est là, la crise sécuritaire, elle est là, malgré tous les efforts que les forces armées maliennes font, l'extrémisme violent est en train de perdurer, et ça fait le lit de toutes ces formes de criminalité dont vous parlez, parmi lesquelles on a ce lot de personnes tuées, mais je pense que ça, ce n'est que des informations par bribes qu'on a. Je reste convaincu que si on faisait un monitoring permanent des pratiques de violence et des victimes dans ce pays-là, je crois que les chiffres auraient encore été plus importants.
1: Justement, est-ce que la Cour pénale internationale pourrait être appelée à se saisir de ces dossiers-là pour ouvrir des enquêtes?
0: Bien sûr, mais bon, dans un contexte pareil, où généralement la Cour internationale aussi, pour pouvoir ouvrir ce genre de dossier, etc., ben, doit pouvoir respecter un certain nombre de principes, doit se couler dans des procédures et dans des structures et des institutions. Et doit pouvoir aussi avoir ouvrir des formes d'approche et de collaboration avec certains acteurs et certaines institutions. Mais le Mali, aujourd'hui, je ne pense pas que les autorités soient enclines à coopérer et à collaborer pour que de tels types d'enquêtes puissent se mener. dans ce pays-là.
1: Justement, parlons justement de cette cour, Mamadou Seck, la Cour pénale internationale qui, si on peut le dire, traverse une zone de turbulence avec les sanctions.

0: Sanctions américaines envers des magistrats, notamment le magistrat sénégalais Mandiaye Niang, qui assure actuellement l'intérim de la présidence. On a appris aussi la démission du président du procureur général de la Cour pénale internationale et des pays africains qui ont quitté ou qui menacent de quitter cette cour. Quel est l'avenir de la Cour pénale internationale, ces pays, Momadou Seck?
1: C'est une question très difficile à traiter actuellement. De toute façon, effectivement, l'horizon n'est pas très prometteur. Mais je crois que, vous savez, c'est des institutions qui connaissent des hauts et des bas. On en a connu, hein. On a vu comment l'UNESCO a vécu les difficultés face au départ de pays phares comme les Nations Unies, etc. Ça n'a pas empêché quand même que cette institution puisse continuer à exister et à fonctionner. C'est des institutions multilatérales qui parviennent quand même tant bien que mal à vivre avec les cotisations, etc., et puis les influences. Je crois que même si certains pays ont déserté, et d'ailleurs il faut questionner cette décision de quitter. Peut-être qu'ils préfèrent sûrement ne pas être sous le coup de poursuivre certains acteurs qui pensent que c'est des présumés auteurs de pratiques, etc., etc. Donc, il faut questionner en tout cas le fond des décisions qui ont motivé certains à vouloir quitter. Maintenant, pour le reste, on comprend que il y avait aussi l'option des États-Unis, mais c'était sur fond de menaces de poursuite, hein, contre Israël et autres. Donc, il y a des dessous géopolitiques et géostratégiques qui ont expliqué le départ des États-Unis, en tout cas les menaces qu'il y avait vis-à-vis de la CPI. Et il faut aussi questionner le profil de ce président qui est Trump. Je ne pense pas que Obama, etc., avec son niveau de connaissance des enjeux de géostratégiques, sa manière assez fine et policée d'approcher les problématiques, il aurait pris une telle décision. Donc, il faut aussi questionner le profil de ce actuel du président. Maintenant, vis-à-vis des États africains, je crois qu'il y a quand même souvent cette forme de rebuffade pensant que seuls les pays africains ont été victimes de poursuites, les chefs d'État africains ou les anciens chefs de guerre africains, etc. Bon, ça, c'est des débats à poser. Pour moi, il est bon qu'à certaines instances d'intégration et de coopération au niveau continental, on puisse ensemble prendre ces questions en main et impulser une forme d'hégémonie africaine. Mais des décisions comme ça individuelles de pays ne peuvent pas forcément peser sur l'échiquier mondial et peser sur certaines décisions qui pourraient venir de ce niveau tel que la CPI.
0: Est-ce que l'alternative à la CPI aujourd'hui, ce n'est pas les chambres africaines extraordinaires? Un exemple que je donne, qui avait jugé le défunt Hissène Habré, est-ce qu'on ne peut pas avoir ce genre de juridiction pour se départir de la CPI?
1: Même les chambres africaines extraordinaires ont été financées et il y avait une forte campagne qui est venue du Nord. Hein, et tout le débat autour de quitter la CPI parce que c'est le Nord qui impose, etc. Mais c'était pratiquement ça. Les chambres africaines extraordinaires ont été financées par le Nord. Il y avait une forte campagne, un plaidoyer venant du Nord qui a envahi l'Afrique pour que Hissène Habré puisse être poursuivi. Donc c'est quelque part refuser à Jean ce qu'on va accepter au rapport. Et quelque part, ça va être juste une question de terminologie. Mmh. Voyez-vous, on ne parlera plus de ces pays, mais on parlera de chambres africaines extraordinaires, alors que tous les mécanismes de financement, de toutes les procédures, etc., pourraient venir du Nord. Mais moi, je suis d'accord pour une souveraineté judiciaire africaine. Là, oui, que l'Afrique puisse aussi définir les moyens de sa politique, financer ça, prendre l'initiative, et accompagner les dispositifs. Mais aussi, il ne faut pas oublier qu'il y a certaines problématiques qui relèvent de l'universalisme, de l'universel, et que vous ne pouvez pas vous mettre en marche de ces dynamiques-là. Je pense que la question de fond qu'il faut poser, c'est comment faire pour éviter ces violations des droits humains en masse dans nos États. Au-delà du fait qu'on ne poursuit que les chefs d'État africains, etc. Mais des fois aussi, c'est parce que les plus grosses tueries, généralement, passent aussi en Afrique, hein, les violations des droits humains. Vous voyez ce qui s'est passé en République de Guinée. Comment pouvez-vous prendre une arme, un fusil, et puis l'introduire dans le sexe d'une femme et tirer? Ça, quand même, c'est violent, c'est inhumain, c'est impossible à imaginer. Donc, et ça, bien évidemment, il faut qu'une justice puisse s'asseoir et tirer les enseignements. Si l'Afrique peut le faire, tant mieux. Mais si, en fait, à ce niveau-là, il y a une faillite ou une fuite des responsabilités, il faut qu'à un certain niveau, quand même, qu'on puisse d'abord faire le point, fixer les responsabilités, sanctionner et également que ça puisse servir de leçon, pour que de pareilles théories ne puissent plus se reproduire.
0: On a compris que c'est un travail de fond qu'il faut mener justement dans ce domaine. La Cour pénale internationale, Moses Seck, qui s'attire les foudres de Donald Trump, le sulfureux milliardaire américain qui ne cesse de s'en prendre à tout, si on peut dire ainsi. Le président des États-Unis qui, semble-t-il, s'est embourbé dans un conflit interminable en Iran.
1: Oui, bon, je pense que Trump, il est en train de se prendre les pieds dans le tapis. C'était un conflit qu'il pensait régler en une semaine et on a vu qu'ils ont reçu une raclée. Et l'Iran nous a quelque part fait la démonstration qu'une guerre peut ne pas être onéreuse et efficace. On l'a vu par la technologie qu'ils ont développée et ils ont su quand même tenir tête justement aux menaces des États-Unis. Donc, c'est dire que et Trump a ouvert également trop de fronts qui aujourd'hui impactent l'économie mondiale. Mm-hmm. Au point de déboucher sur même les débuts d'une crise de la dette quasi généralisée à travers le monde. Donc, en réalité, je pense que Trump est en train de poser des actes contraires à son Conseil de la paix qui aujourd'hui est quelque part morné et n'a aucun rôle. Il n'est en train de jouer aucun rôle pour pacifier le monde, malheureusement.
0: Mmh. Et les conséquences sont là. Le baril de pétrole continue de grimper et dépasse les $100. Après le détroit d'Ormuz, il y a des risques de fermeture concernant le détroit du Bab el-Mandeb, là où transite également beaucoup de pétrole venant de l'Arabie Saoudite notamment. Donc, on peut s'attendre à une crise économique à venir.
1: Absolument. On peut s'y attendre. Maintenant, bon, on garde bon espoir. Je pense que le monde quand même regorge de ressorts qui permettent de faire des sursauts permettant de résoudre ces questions-là. Il ne faut pas oublier que les Nations Unies sont là. Il y a d'autres institutions qui travaillent à une paix positive dans le monde. Il faut garder bon espoir. Je ne pense pas que toutes ces institutions-là sont en train de dormir sur leur laurier et de laisser Trump dérouler sans aucune forme de contrepoids. On garde bon espoir. Et moi, je reste convaincu que cette paix positive qui est toujours attendue, qu'on cherche toujours à instaurer dans ce monde-là, pourra opérer fort de la diplomatie, mais également, bien évidemment, de toutes ces formes de sécurité, je dirais, collaborative et sécurité humaine qu'on peut faire jouer pour contrer ces velléités et ces folies, je dirais. Du président Trump.
0: Il faudra surveiller donc les élections de mi-mandat à venir aux États-Unis. Je rappelle que le président américain a promis une enveloppe de $5,000 à chaque Américain en cas de victoire. Monsieur Seck, nous allons faire un petit résumé en Wolof. 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
1: 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cette visite là aussi en République de Guinée du président
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1: 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théorie au stade le 28 septembre. Bah, nous sommes arrivés qui Mamadi Doumbia. Donc, dès que le bon ramené quand même, c'est carré quand même. Il faut se connaître, il y a des violences, des sangs, il faut avoir bari. Et que, il y a une enquête, mon corps, il faut light enquête. Mon ami Khalifa Diaby Sibi, qui est un intellectuel de haut niveau des années, vous n'êtes aujourd'hui dans la France, il était ministre sous Alpha Condé et droits humains, mais Wartan Nentilou Baré Bari, il y a une nécessité d'une commission justice, vérité, réconciliation, fixer les responsabilités historiques, comme quand mot dévoile, quand mot réel, etc. Maintenant, à côté de ça, je suis totalement d'accord. 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
1: 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ça, il joue. Ça y aurait le décalage horaire là entre le Sénégal et les États-Unis. Mais à 15h, il fait 8h aux États-Unis, à 15h ici, Aduna commence à yengo parce que Trump commence à tweeter, à aller sur X, à faire ses phobies, et ses, à faire ses lubies, etc. Bon, lol, malheureusement, vont impacter négativement d'ailleurs l'économie mondiale aujourd'hui.
0: Mais qui peut l'arrêter? Qui peut l'arrêter? Quand est-ce qu'on peut mon Trump? Quand est-ce qu'on peut l'arrêter?
1: Alors, l'économie, moi, malgré tout, on a un système international qui, tant bien que mal, hein, on a le système des Nations Unies qui travaille toujours, ligué, il y a une paix positive avec Adonabi, le Trump gas, il y a un daoussoul, Napoléon, etc. Lolo mënako mëna nek une limite liko lenen liko mëna arrêter defé na ni parce que nak États-Unis dañi c'est un le président a des pouvoirs 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2029 nañ dem ci yenen élection ñu fexé ñu fi juyé et entre-temps nak ñu fexé di dabou ay jëfëm ak ay erreuram le système international fiñ tollu ni lolu je pense que danaka Trump daf leen lancer un défi moy ñuy contrer ces mauvaises pratiques et ces errements et ces erreurs le système des Nations Unies et les autres hein, puisqu'aujourd'hui il est heureux qu'on ait d'ailleurs la Russie qui fait face, il est heureux qu'on ait les BRICS qui font face, il est heureux qu'on ait l'Union Européenne, etc. Il est heureux qu'on ait le Canada qui apporte des réponses. Il est heureux qu'on ait aujourd'hui l'Iran qui aussi des ripostes, etc. pour un peu calmer les velléités. Économiquement, il est heureux que la Chine aussi n'ait que fille pour un peu aussi faire face à cette ces velléités là qui n'a qu'à venir Trump n'y est pas développé donc nous arrêter et je pense que belé ça n'y est essayé de quoi arrêter parce que Trump une tournée gabi beugue n'était guère de moutoko voilà je pense qu'il y a des amna dal ay matelas yo xamni ay rempart yo xamni belé malgré tout n'y est fonctionné pour que nak
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1: Un très bon réveil à toutes et à tous en compagnie des programmes de Radio Sénégal 92.5 FM. Il est 6h, mesdames, messieurs, et c'est parti pour votre matinale. Salam.

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2: L'équipe technique de ce matin, Papa Matar Sarr, Séni Diop, au CDM, André Noël Tchandoum. De l'info pour démarrer, Salam Sénégal, Abdoulaye Wade est avec nous ce matin pour le bulletin d'information. Bonjour Abdoulaye.
3: Bonjour Nefatou, bonjour à nos auditeurs.
2: Alors c'est parti pour le bulletin.
3: Alors on va commencer par Thiès où la municipalité en partenariat avec une institution financière locale octroie une enveloppe de 300 millions de francs CFA destinée au groupement féminin de la commune sur 600 groupements ciblés. 116 ont déjà réceptionné leurs fonds touchant plus de 500 bénéficiaires directs. L'ambition affichée par l'édile de la ville est d'élever progressivement cette dotation jusqu'à 1 milliard de francs CFA. À Medina Irefoula dans la région de Kolda, inquiétude des acteurs de l'éducation à l'approche de la rentrée des classes, la déperdition scolaire y prend des proportions inquiétantes alimentées par l'absence de tuteurs pour les élèves ainsi que par la résurgence des grossesses et mariages précoces. Face à ces facteurs d'abandon, une journée de concertation vient d'être organisée dans la localité afin d'identifier des solutions urgentes pour maintenir les jeunes filles et garçons sur les bancs de l'école. Bouffée d'air frais sur le secteur de la santé à Kédougou, l'hôpital régional Ahmad Dansoro vient de renforcer son plateau technique grâce à la réception d'un appareil d'échographie de dernière génération, un don d'une valeur de 30 millions de francs CFA offert par la société minière Galam SA, filiale du groupe canadien Dynacor pour améliorer la prise en charge médicale des populations locales. Enfin, soulagement pour près de 400 ménages vulnérables à travers le pays. Après 2 années de suspension, les paiements des bourses de sécurité sociale ont officiellement repris ces derniers jours, une opération soutenue par une enveloppe globale de 700 milliards de francs CFA et assortie d'innovations sur le terrain, notamment un accent mis sur la sensibilisation des bénéficiaires. On écoute à ce propos le professeur Cheikh Tako Diop, délégué général à la protection sociale et à la solidarité nationale. Il est au micro de Malamine Mané.
4: Le paiement des bourses de sécurité familiale a démarré officiellement depuis hier. Ce qui concerne les ménages qui se retrouvent dans le RLU, dans le registre national unique. Vous trouverez d'anciens ménages qui déjà bénéficiaient de cette bourse. Vous trouverez également de nouveaux ménages. Au total, on aura à payer 412 000 ménages 011. Le total donc de ces paiements tournera autour de 70 milliards.
3: Et on a écouté le délégué général à la solidarité nationale. On y reviendra dans nos prochaines éditions des Fatou.
2: Merci beaucoup Abdoulaye Wade. C'était le bulletin d'information en français. Et la version Wolof, c'est dans un instant. 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
2: je vous revenez à 7h pour la grande édition en français Abdoulaye Wade grand merci il est 6h passé de 7 minutes

0: Salam Sénégal sur Radio Sénégal 92.5 FM. Ce dimanche, mesdames, messieurs, vous aurez la rétrospective. C'est le round-up de l'actualité de la semaine avec Alicia Prera. L'invité TIC, Mamadou Baro, ingénieur en télécommunication, chef de projet pour la conception et le développement de la plateforme OSC, voilà, j'y arrive. À suivre son entretien avec Youssouf Konté après les éphémérites et la météo du jour.
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0: Météo, des pluies accompagnées d'orages sont attendues ce dimanche sur la quasi-totalité des régions. La sensation de chaleur restera marquée sur l'ensemble du territoire malgré une légère baisse des températures qui pourrait être observée avec l'installation des pluies. Les visibilités seront bonnes sur l'ensemble du pays. Les vents seront principalement de secteur sud d'intensité faible à modérée et devenant par moments assez fortes dans certaines localités.
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0: Les éphémérites, nous sommes le 4 octobre 2026 et en 1960, établissement des relations diplomatiques entre la République du Sénégal et l'Empire du Japon. Une ambassade du Japon au Sénégal, la première en Afrique subsaharienne francophone, sera ouverte en 1962. 4 octobre 1962, le capitaine Ahmed Fall est le premier officier nommé directeur de la gendarmerie nationale. Sous son autorité, la gendarmerie acquiert une identité nationale propre, s'impose comme une force à statut militaire mais à vocation judiciaire et administrative et devient un pilier essentiel de la stabilité de l'État. Il restera en poste jusqu'en juin 1964. Il a été succédé par le commandant Tamsir Ba, premier chef de corps de la garde républicaine du Sénégal de 1960 à 1963. 4 octobre 2016, adoption de la carte d'identité biométrique CEDEAO, Communauté économique des États de l'Afrique de l'Ouest au Sénégal. Le Sénégal commence à délivrer la nouvelle carte instituée par la loi numéro 2016-09 du 14 mars 2016, devenant ainsi l'un des premiers États membres à mettre en circulation ce document communautaire destiné notamment à faciliter la libre circulation dans l'espace CEDEAO. La décision communautaire d'instituer cette carte avait été prise le 15 décembre 2014 lors du sommet de la CEDEAO à Abuja. 4 octobre 2021, prise de fonction du magistrat Demba Kandji, ancien président de la Cour d'appel, comme médiateur de la République. Il succède à l'avocat Aline Badara Cissé, décédé à Dakar le 28 août 2021. Excellent procédurier, le nouveau médiateur a servi la justice pendant plus de 40 ans avant d'être nommé ministre conseiller du président de la République. Et enfin, le 4 octobre 2022, l'explosion de la chaudière de l'usine Star Industries située à Nebe, dans la commune de Tokiga, région de Djourbel, fait un bilan de 7 morts et 3 blessés. L'usine Star Industries, qui a démarré ses activités en juin 2021, est spécialisée dans le raffinage d'huile d'arachide ou plus largement la transformation agroalimentaire. Il est 6 heures passées de 11 minutes.

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1: Notre invité TIC ce dimanche est Mamadou Baro, ingénieur en télécommunications, chef de projet pour la conception et le développement de la plateforme IOSC, un outil de collecte d'informations des ONG et associations. Elle vise une administration territoriale moderne, efficace, performante, accessible et de proximité. Ses missions et ses fonctionnalités, Mamadou Baro en parle avec Youssouf Konté.
2: Mamadou Baro, bonjour.
3: Bonjour, Youssouf Konté.
2: Ravi de vous avoir dans Invité TIC.
3: Le plaisir est pour moi.
2: Alors, une petite bio de Mamadou Baro.
3: Alors oui, je suis ingénieur télécom, diplômé à l'université Paris 6. Donc, je suis rentré au Sénégal, ça fait 12 ans maintenant. Et j'ai travaillé dans les télécoms. Après, on a créé une boîte avec quelques collègues depuis 2020. Et c'est dans ce contexte qu'on s'est rencontrés aujourd'hui.
2: Et donc, vous avez lancé la plateforme IOSC, c'est bien cela?
3: C'est bien ça. Donc, c'est un projet. On est en train de travailler sur ce projet depuis un an. On a été contacté par PFAN, la plateforme des organisations non étatiques, et ils nous avaient fait part de leurs besoins de cartographier l'ensemble des OSC du Sénégal. Donc, on les a accompagnés pour la cartographie. Et on prépare aussi la deuxième phase, qui est la dématérialisation des procédures, notamment de la demande d'agrément et du dépôt du plan d'investissement. Donc ce matin, on a lancé la première phase, c'était la cartographie. Dorénavant, l'ensemble des OSC, les ONG et les associations peuvent s'inscrire dans la plateforme, renseigner l'ensemble des informations, ce qui permettrait à l'autorité de pouvoir avoir les données à temps réel et d'avoir une cartographie exacte. Donc un des défis de PFAN, c'était d'avoir des données fiables, et à travers cette plateforme, les données peuvent être renseignées par les OSC elles-mêmes. Donc ça n'empêche pas que les organismes gouvernementaux puissent faire le travail de vérification au sein de ces OSC dans les différentes localités.
2: Est-ce qu'on peut savoir la principale mission de cette plateforme?
3: La principale mission, c'est la collecte d'informations dans un premier temps. Donc, permettre aux entités étatiques d'avoir des données fiables de l'ensemble des OSC du Sénégal. Donc, à travers cette plateforme, on aura leurs données, leur secteur d'activité, les cibles et les bénéficiaires aussi. Donc, toutes ces informations-là seront centralisées au sein de cette plateforme. Et ça, c'est la première phase. Et dans la deuxième phase, on aura, via cette plateforme, une possibilité de dématérialisation. Donc, les OSC qui sont dans les régions n'auront plus à venir à Dakar pour déposer leur demande d'agrément. Donc, ça permettra vraiment à faciliter la collaboration entre les OSC et les entités étatiques.
2: On peut dire donc que la digitalisation, la dématérialisation est en marche au Sénégal. Hein. Alors, je veux qu'on parle maintenant des fonctionnalités. Comment fonctionne concrètement cette plateforme IOSC?
3: Donc, IOSC, concrètement, donc, dès qu'une ONG, par exemple, rentre dans le site, elle aura la possibilité de renseigner les informations de base, un contact, un mail et quelques renseignements. Et derrière, il y aura une première validation qui permettrait de faire un premier check des informations, et un identifiant, un mot de passe sera envoyé à l'adresse mail renseignée. Et de là, il pourra commencer à renseigner l'ensemble des informations, notamment les données personnelles, les secteurs d'activité, les zones dans lesquelles l'OSC intervient, le nombre de bénéficiaires. Voilà, donc toutes ces informations-là seront...
2: La provenance des financements.
3: Exactement, la provenance des financements aussi. Et ça permettra aussi, j'ai oublié ce point qui est important, de savoir quels sont les secteurs d'activité touchés par région. Donc si je prends juste un exemple, la localité de Tombaconda, si par exemple dans une localité il y a déjà une construction d'une école qui est en cours, donc cette information-là sera visible dans la plateforme, donc On peut éviter certains doublons, le fait de voir deux projets similaires dans une même localité, parce que l'information est disponible.
2: Combien d'organisations de la société civile sont enregistrées pour le moment?
3: Jusque-là, on a juste enrôlé les OSC qui étaient avec nous lors de la phase pilote. Ils étaient au nombre de 15. Donc le lancement officiel s'est fait ce matin. Donc nous espérons que les activités, les enregistrements démarre à partir du lundi prochain. Donc on pourra avoir un suivi du nombre d'OSC qui s'enregistre au fur et à mesure. Et c'est le mot du secrétaire général du ministère de l'Intérieur peut-être peut servir de boost pour permettre aux OSC de commencer à utiliser la plateforme.
2: Alors il y a une question qui est centrale aussi hein, pour ces ONG-là, c'est la question de sécurité, notamment des données personnelles. Qu'est-ce que vous en faites? Comment ça se passe?
3: On a déjà fait la déclaration parce que faut savoir que le projet est porté par et il est approprié maintenant par la DGAT. Donc nous, de notre côté...
2: La Direction générale de l'administration territoriale.
3: Exactement, donc cette direction s'est appropriée l'outil. On peut dire que maintenant, l'outil leur appartient. Donc nous, on se positionne comme support technique, même si on a décidé à la conception de cet outil-là. De notre côté, on avait déjà fait la déclaration au niveau de la CDP. Et il y aura aussi un partenariat avec la CENOM qui se chargera de l'hébergement et de la protection des données. Donc nous, techniquement, on a fait tout le nécessaire pour que les données soient sécurisées. Et puisque, comme vous le dites, c'est des données sensibles, je pense que CENOM se chargera de ce volet-là.
2: Et c'est également quelque chose qui s'inscrit dans les New Deal technologiques, hein? Comment vous l'appréciez?
3: Exactement, oui, c'est en marche. Hein. C'est vrai que, bon, on a mis du temps à commencer à digitaliser certaines choses, mais déjà, il y a l'application, il y a la plateforme e-Sénégal, qui permet déjà de faire certaines choses, notamment la demande des casiers judiciaires. Donc on peut dire que le processus est enclenché. Donc petit à petit, les processus pourront passer par ces outils-là et tout le système pourrait être digitalisé à terme. Donc on peut dire que le processus est enclenché.
2: Et en termes de perspectives?
3: En termes de perspectives, déjà, si l'ensemble des OSC s'approprient l'outil, on verra l'impact réel que ça, et ça pourrait permettre aux autres structures de voir l'utilité de la digitalisation et de vraiment lancer.
2: Mamadou Baro, Radio Sénégal vous dit merci. Et merci également à Astoufal du côté de la technique. Rendez-vous dimanche prochain, Inch'Allah.
1: Merci beaucoup à vous, Youssouf Kanté. Entretien à réécouter en podcast sur nos supports digitaux et à dimanche prochain avec un autre invité.
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1: C'est le round-up de l'actualité de la semaine. Au menu, les députés ont renforcé les fonds spéciaux. La campagne de sensibilisation sur les cancers du sein et du col de l'utérus s'intensifie à Thiès. Le Sénégal bat l'Éthiopie. Viera enregistre sa première victoire à la tête des Lions. Et enfin, le président Bassirou Diomaye Faye appelle les jeunes à ne pas laisser les réseaux sociaux dicter leur conduite. Rappel de toutes ces actualités avec Alicia Prera.
6: Bienvenue. Utilisez les réseaux sociaux à bon escient, un message fort du chef de l'État à l'endroit de la jeunesse. Bassirou Diomaye Faye exhorte les jeunes à faire preuve de discernement face aux dérives sur les réseaux sociaux. Il dénonce également les comportements irresponsables des faux comptes cachés derrière les écrans. Suivons un extrait de son discours lors de la cérémonie d'installation du Conseil consultatif des jeunes du Sénégal.
7: Jeunes du Sénégal, la vérité elle-même est aujourd'hui attaquée. Car une machine peut imiter une voix, fabriquer un visage et faire dire à un homme ou à une femme ce qu'elle n'a jamais dit. Ces machines ne sont pas neutres. Elles ont été nourries ailleurs dans d'autres langues avec d'autres valeurs. Un peuple qui se contente de les consommer confie à d'autres le soin de penser à sa place. Alors je vous le dis sans détour, je ne veux pas d'une jeunesse sénégalaise cliente de l'intelligence artificielle. Je veux des ingénieurs, des linguistes, des juristes, des entrepreneurs, des programmeurs, des développeurs qui fabriquent l'intelligence artificielle, qui lui apprennent nos langues, qui l'applient à nos besoins et qui lui inculquent nos valeurs. Il faut du courage pour rester honnête, même quand le mensonge permet de sauver sa propre réputation. Du courage pour dire la vérité quand personne ne veut l'entendre. Du courage pour garder sa parole quand plus rien ne vous y oblige. L'écran où l'on détruit en 10 secondes une réputation bâtie en plusieurs décennies, où l'insulte tient lieu d'argument, où l'on ne demande plus si une chose est vraie, mais seulement si elle fait mal, vous valez mieux que cela. Le débat, oui, la contradiction toujours, mais le mensonge et l'injure, jamais.
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0: Les députés adoptent la proposition de loi organique visant à renforcer le contrôle parlementaire des crédits ou fonds spéciaux. Les parlementaires, membres de PASTEF, les patriotes, rejettent les trois projets d'amendement du gouvernement de la dite loi. Ramatoulaye Sarr a assisté à la plénière ce jeudi.
5: Le vote de l'article unique relatif à la proposition de loi est passé comme lettre à la poste. Les députés de la majorité parlementaire PASTEFienne l'ont adopté en rejetant tous les amendements du gouvernement. S'il y a un chapitre qui a tenu en haleine les députés de la majorité pendant plus de 6 heures de tour d'horloge lors de la plénière, c'est bien celui sur l'encadrement des fonds spéciaux. Ce fut une promesse électorale et doit être respectée, diront les députés Amidia et Abdoulaye Faye.
8: Il y a quoi de secret qu'une commission des finances soit établie à travers un comité qui fait le contrôle pour voir tel fonds que l'Assemblée a voté pour aider un pays a été utilisé à bon escient ou pas. Je ne vois pas d'inconvénient dans cela.
9: Pourquoi? Parce qu'on refuse d'appliquer le programme qu'il a fait. Parce que vous, vous êtes réunis. Finalement, on retient qu'au-delà de la trahison, au-delà du bloc des voix du peuple, votre projet était une infiltration de PASTEF pour accomplir une mission bien définie.
5: Mais c'est sans compter sur leur homologue Félicité Bogarsar qui porte en faux les propos de ses prédécesseurs.
9: Félicité le président de la République parce que vous vous êtes réveillé à tout. Le plan c'était quoi? Tout bloquer, de vous faire échouer et espérer débarquer en ville. Pendant 2 ans, au moins, les fonds spéciaux de la présidence ont mis tous ces nés dans les familles. Mais les fonds spéciaux de la présidence, le fonds Diop-Casamance, est-ce que ça le plan Diop-Casamance pour la Casamance? Dérangez-vous? L'autre moyen, le vrai scandale.
5: À sa suite, député Alphonse Mané Sambou.
8: Si le gouvernement rejette cette proposition de loi, il y a un problème et il y a beaucoup de questions à se poser.
5: Au terme de plus de 7 heures de tour d'horloge, les 3 amendements du gouvernement ont été rejetés, l'article unique adopté dans sa majorité.
0: Octobre rose, un mois emblématique dans la lutte contre les cancers du sein et du col de l'utérus. La région de Thiès s'investit dans la campagne pour mobiliser toutes les femmes à comprendre l'importance du dépistage de la maladie. Caravanes et marches roses ont été mises à contribution. Radio.
10: Caravane de sensibilisation, dépistage, les acteurs de la santé intensifient les activités pour davantage lutter contre les cancers gynécologiques. L'hôpital régional de Thiès démarre octobre rose par une séance de don de sang. La directrice annonce la disponibilité de matériel médical de pointe pour une prise en charge efficace de ces cancers. Mariam Sissoro, directrice de l'hôpital régional de Thiès.
11: Aujourd'hui, nous disposons d'un appareil mammographe fonctionnel et de dernier cri. En plus de la mammographie, on vient de nous doter un scanner. 34 barrettes. On était à 16 barrettes. On ne peut pas parler de consultation ou bien de soins s'il n'y a pas ces services, s'il n'y a pas l'imagerie médicale. 2 échographes sont disponibles.
10: L'association des sages-femmes de la région a déjà plus de 80 kits de mammographie. Ils seront offerts aux femmes qui seront dépistées. Mounina Wad, présidente des sages-femmes de Thiès.
12: Il n'est pas intéressant de dire à une femme qu'on a fait la palpation et qu'au décours de cette palpation, on a trouvé une lésion précancéreuse. Il te faudra faire une mammographie pour l'exploration à un autre niveau et qu'elle soit dans l'impossibilité de le faire. C'est pas peu que ça va permettre à 80 femmes au moins dans la région qui vont être soulagées.
10: Au centre de santé de 10e, des séances de dépistage seront également organisées. 300 femmes sont ciblées, des bonnes dames invitées à venir en masse car un cancer détecté tôt se guérit. 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
0: Et pour finir, éliminatoire de la CAN 2027. Le Sénégal s'est imposé mardi à Bahir Dar face à l'Éthiopie 1-0 pour la deuxième journée. L'unique but est d'Ibrahima Mbaye à la 11e minute. Une première victoire sous l'ère Patrick Vieira. Retour sur le match avec notre envoyé spécial, Tiernan Souleymane Diallo.
13: Le Sénégal vient de signer sa toute première victoire sous l'ère Vieira en succès 2-0 à l'extérieur face aux antilopes éthiopiennes. Ibrahima Mbaye, servi par Nicolas Jackson, conclut une séquence bien menée. Cet unique but de cette rencontre de la deuxième journée des éliminatoires, une conception 100% Stone Villa. Malgré cette avance, les Éthiopiens ont parfois titillé les Lions. Ils ont même obligé Yewan Diouf à se déployer pour garder ses cages vides. Patrick Vieira, c'est le journal des Lions en conférence de presse.
14: On est tombé contre une équipe déterminée qui s'est battue sur tous les ballons. Il était important pour nous de bien circuler le ballon et d'être patient. Je trouve qu'on a eu des séquences de jeu très intéressantes. On a réussi à marquer et puis à partir du moment où on a marqué ce but, je trouve qu'on a manqué de jeu vertical vers l'avant.
13: Sur les choix opérés dans ce match, Vieira reste optimiste pour l'avenir. Il promet de mieux faire.
14: C'est vrai que c'est une première et il y a des choses à améliorer. Tout n'a pas été parfait, mais ça nous donne une option. Je trouve que globalement, quand on avait le ballon, on aurait pu mieux faire. C'est une axe d'amélioration.
13: Entrée en cours de jeu au cours de ces deux derniers matchs, Ganagay reste positif. Son rôle est toujours le même dans cette équipe du Sénégal.
15: Depuis que je suis en équipe nationale, c'est-à-dire de venir, de compétir et surtout d'accompagner les jeunes et gagner des matchs. Après, ce que m'a dit le coach avant de rentrer sur le terrain, juste ramener un peu plus de sérénité.
13: Cette victoire 1-0 place le Sénégal derrière le Mozambique. Vainqueur 4-1 du Soudan, Tiernan Diallo de Bahir Dar en Éthiopie pour Radio Sénégal.
0: C'est tout pour ce présent numéro. Merci d'avoir été avec nous. Et mille merci à Moussa Joseph Fay qui a réalisé cet épisode. On se donne rendez-vous, grâce à Dieu, dimanche prochain.
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1: À dimanche prochain, Inch'Allah, Alicia Prera et grand merci à vous et je te souhaite une excellente journée. Mesdames, Messieurs, il est 6h passé de 28 minutes, une pause musicale à présent avec la complicité technique de Pape Matarsar. Je vous propose le tube Un coup de Fally Ipupa et d'Adjou sorti en décembre 2020 sur l'album Tokos 2 de Fally Ipupa. Excellente écoute à toutes et à tous et très bon repos dominical.

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14: on est tombé contre une équipe déterminée
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14: on a été chercher cette victoire
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14: Mbaye est un joueur polyvalent
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14: le ballon on aurait pu mieux faire c'est un axe d'amélioration
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0: Il est 7h et vous écoutez Radio Sénégal à la partie technique. Pape Matar Sarr, tout de suite les titres.
1: Abdoulaye Wade.
0: Dans cette édition, on parlera de la reprise des paiements des bourses de sécurité sociale après 2 ans d'arrêt. Une opération de 700 milliards de francs CFA qui soulage près de 400 000 ménages vulnérables. Puis nous irons à Medina Yorofoula où la communauté éducative tire la sonnette d'alarme face à la hausse des abandons scolaires entre manque de tuteurs, grossesse et mariage précoce à la veille de la rentrée. Ensuite, cap sur Kédougou où le plateau médical de l'hôpital Ahmad Dansokhou se renforce grâce à un équipement d'échographie de dernière génération d'une valeur de 30 millions de francs CFA. Et enfin en sport, nous nous projeterons sur l'affiche du week-end, le match entre le Sénégal et les Comores prévu ce dimanche à Marseille. Voici pour les titres. Le développement, c'est dans un instant.
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1: Abdoulaye Wade.
0: Après 2 ans d'arrêt, les paiements des bourses de sécurité sociale viennent de reprendre ces derniers jours. Près de 400 000 ménages vulnérables sont concernés par cette nouvelle opération d'une enveloppe de 700 milliards de francs CFA. Pour cette reprise, les autorités ont apporté des innovations, notamment des opérations de sensibilisation des bénéficiaires. Le point avec Malamine Mané.
3: Quelques semaines après l'annonce officielle du chef de l'État, Bassirou Diomaye Diakhar Faye, la délégation générale à la protection sociale et à la solidarité nationale passe à l'acte. Son délégué général, professeur Cheikh Tako Diop, révèle avoir démarré les paiements avec d'ailleurs plus de bénéficiaires.
4: Le paiement des bourses de sécurité familiale a démarré officiellement depuis hier, ce qui concerne les ménages qui se retrouvent dans le RED, dans le registre national unique. Vous trouverez d'anciens ménages qui déjà bénéficiaient de cette bourse. Vous trouverez également de nouveaux ménages. Au total, on aura à payer 412 000 ménages 0,11. Le total donc de ces paiements tournera autour de 70 milliards. Et l'État a également décidé en 2027 de doubler encore cette somme à 140 milliards, ce qui permettra bien évidemment de doubler le nombre de ménages et handicapés bénéficiaires donc de cette bourse.
3: Dans une nouvelle dynamique, la délégation apporte des innovations avec notamment une campagne de sensibilisation.
4: On profite de ces moments justement pour sensibiliser les ménages bénéficiaires de bourse. On les sensibilise d'abord sur le maintien de leurs enfants à l'école, sur la promotion de la santé en général, sur la vaccination des enfants, mais également et surtout sur l'inscription à l'état civil.
3: Près de 400 000 bénéficiaires sont ainsi visés par cette nouvelle opération. L'État, à travers cette reprise des paiements, entend assister les couches les plus vulnérables durement touchées par la crise économique.
0: Malamine Mané, la municipalité de Thiès-Ville, en partenariat avec une institution financière de la place, octroie un financement de 300 millions de francs CFA aux femmes de la région. 600 groupements féminins, dont les 116 ont déjà reçu leurs enveloppes. Pour plus de 500 femmes, l'objectif du maire de la ville de Thiès est de rehausser cette somme à 1 milliard de francs CFA. Khadiyoum.
5: La municipalité de Thiès finance les femmes de la capitale du Rail. 600 groupements sont ciblés et déjà 588 femmes ont reçu une enveloppe de 100 000 francs. Docteur Babacar Diop, maire de la ville de Thiès.
6: 3 000 femmes de Thiès, un financement qui se chiffre à hauteur de 300 millions de francs CFA. Cette semaine, 116 groupements de femmes ont reçu déjà leur financement.
5: Et pour mieux soutenir les femmes de la capitale du Rail à développer leurs activités génératrices de revenus, ce montant sera revu à la hausse. Docteur Babacar Diop table sur un financement de 1 milliard de francs CFA pour les femmes de Thiès.
6: Aujourd'hui, nous avons 300 millions. Mais 300 millions ne représentent rien devant les femmes de Thiès, devant la force des femmes de Thiès, l'énergie positive des femmes de Thiès. Notre ambition est de mobiliser 1 milliard sur la table pour soutenir les femmes de Thiès, pour que les femmes de Thiès, enfin, montrent aux autres femmes du Sénégal la route du succès, la route de la victoire, la route de la prospérité.
5: Ces différentes initiatives entrent dans le cadre du programme Thiès Ville Solidaire. Plus de 400 millions de francs CFA ont été même dégagés pour faciliter l'inscription des élèves et des étudiants dans les écoles de formation. Et concernant la prise en charge médicale, 5000 familles sont détentrices de la carte de la couverture sanitaire universelle grâce à la mairie ville. Khadiyoum Thiès, Radio Sénégal.
0: Khadiyoum, et puis le village de Soham dans la commune de Djouroup bénéficie du programme de résilience des communautés affectées par la lèpre. Il fait partie des 9 villages autrefois des VRS, villages de reclassement social à cause de la propagation de la lèpre. Longtemps stigmatisés, les populations de Soham ont fait preuve de résilience. Le Fractal. Le PRCAL, à travers la direction de l'action, veut faire du SOHAM un territoire inclusif et autonome, compte rendu Henri Sen.
1: SOHAM est passé de village de reclassement social à village de droit commun, mais comment les habitants étaient-ils perçus il y a 47 ans? Mamadou Dieye, directeur régional de l'action sociale de Fatick.
7: Les habitants de ces localités ont longtemps subi une marginalisation administrative et sociale. Il a l'air déforme, mutuelle et invalide la plupart des personnes en tête. Par la loi numéro 2023-04 de région 2023, l'État du Sénégal a matérialisé l'abrogation de la loi de 76, tournant la page de ces structures d'exception.
1: SOHAM s'en sort bien aujourd'hui. Le programme de résilience des communautés affectés par la lèpre vient juste pour renforcer. Paul Joseph Ndiaye, directeur général de l'action sociale.
8: La mission de terrain a donc permis de dégager une feuille de route autour de plusieurs priorités. Il nous faut passer d'une logique de prise en charge à une logique d'autonomisation, de responsabilisation et de création d'opportunités.
1: Mais il faut être vigilant car la lèpre est toujours là, nous dit Dr Ndiaga Gueye, coordonnateur national du programme d'élimination de la lèpre.
9: De 2021 à 2025, on a eu 26 cas. Dans les départements de Fatick, Diakhaou, Diofior, Foundioun, Gossas, Niakhar, Passé et Sokol.
1: Un besoin crucial de la population de SOHAM est porté par le chef de village, Goram Baye.
10: Les projets économiques visent plus souvent sur la formation professionnelle. Il est très important, il faut maintenant nous aider sur cet aspect.
1: Le PERCAL 2026-2030 intègre un budget de plus de 7 milliards de francs CFA. Il est alloué aux 9 ex-villages de reclassement social du Sénégal. Henri Sen Fatick pour Radio Sénégal.
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0: Mesdames, Messieurs, il est 7 heures passées de 6 minutes éducation inclusive. 30 formateurs des centres régionaux de formation, des personnels de l'éducation, des inspections d'académie de Thiès, de Fatick et de Djourbel, outillés sur l'utilisation du langage des signes. Une formation des formateurs pour que les enfants sourds ou malentendants intègrent le système scolaire. L'objectif est de faire de sorte que les enfants vivant avec un handicap jouissent de leur droit à l'éducation comme tous les autres. Une capacitation financée par le projet Faire le École Plus, Oscar Tendeng.
11: Donner de la chance aux enfants sourds ou malentendants d'intégrer le système scolaire pour répondre aux orientations du projet Faire l'école plus, c'est tout le sens de cette formation des formateurs qui sont au niveau des CFP de Thiès, Fatick et Djourbel sur le langage des signes. Objectif, installer progressivement une culture de l'éducation inclusive dans les établissements scolaires. Mohamedou Mustapha Ndiaye, inspecteur de l'enseignement élémentaire responsable suivi et évaluation du projet Faire l'école plus.
12: L'inclusion notre cœur de métier. Il est impératif de renforcer les capacités de tous les formateurs dans la langue des signes et permettre à tous les enfants de venir à l'école.
11: Dans l'académie de Djourbel, beaucoup de pas ont été franchis en matière d'éducation inclusive selon Alioune Baye, inspecteur de vie scolaire à l'IA de Djourbel.
13: Pour le préscolaire, en 2024, on était à 0% et en 2025, on a atteint 13,88%. Pour l'élémentaire, en 2024, on était à 3,2% et en 2025, on s'est retrouvé avec un taux de 9,49%. Pour le moyen général, en 2024, on était à 0% et en 2025, on est à 10,75%.
11: Oscar Tendeng, Djourbel, Radio Sénégal.
0: Merci Oscar Tendeng. À Medina Yerofoula, région de Kolda, des acteurs de l'éducation déplorent une déperdition scolaire qui gagne du terrain dans cette localité. De nombreux cas d'abandon scolaire ont été enregistrés ces dernières années dans le MIF. Plusieurs facteurs ont été identifiés, notamment le manque de tuteurs pour les élèves, les grossesses et mariages précoces. Une journée de partage axée sur les causes et solutions de la déperdition scolaire vient d'être organisée à quelques jours de la rentrée des classes. Samba Baldé.
14: 2021-2022, on a eu enregistré près de 400 cas d'abandon.
15: La déperdition scolaire demeure un phénomène réel au niveau de la commune de Medina Yerofoula. Les causes sont multiples, selon Djane Boubacar Bari, natif de la dite localité.
16: Nous avons dit d'abord qu'il y a ce qu'on appelle les causes culturelles. La fille aille à l'école en attendant pour qu'elle soit donnée en mariage. Et que souvent, dans la famille, si le garçon est le bras économique, on risque de privilégier l'économique au détriment du pédagogique. Nous avons vu aussi que Medina Yerofoula, c'est une zone frontalière. scolaire. En pleine année scolaire, on peut voir des élèves quitter Medinerfla pour des questions soit festives.
15: Des efforts remarquables ont été faits par les autorités pour éradiquer ce fléau. Seydou Gadjigo, chef de service départemental de l'action sociale de Medina Yerofoul.
14: Nous sommes parvenus vraiment à créer aujourd'hui des structures. Si vous allez à Dingiraï, Niaming, Kerewan, il y a ce qu'on appelle Observatoire MGF. C'est une structure qui réunit l'ensemble des sensibilités sociales de la Gambie et du Sénégal qui lutte contre ce phénomène-là.
15: Tiens, Boubacar Bari, liste quelques pistes de solutions.
16: Dès que l'école ouvre, que le parent puisse accompagner le premier jour son élève à l'école. Nous avons dit aussi parmi les solutions, il y a l'implication des collectivités territoriales. Les ONG peuvent intervenir avec des programmes attractifs.
15: Cette question de la déperdition scolaire a été débattue lors des 48 heures de l'amicale des étudiants de la commune de Medina Yerofoula, d'où vous a parlé Samba Baldé pour Radio Sénégal.
0: Merci Samba Baldé. Et puis l'école coranique Zaïd ibn Thabit de Ziguinchor appelle ses apprenants à conserver les valeurs islamiques. Quant aux parents, ils sont invités à assumer pleinement leurs responsabilités envers leurs enfants. C'était à l'occasion d'une conférence islamique organisée dans l'enceinte de l'école à cette veille de rentrée des classes. Compte rendu de Daour Kébé.
17: Les garçons sont installés devant, les filles derrière. Ils écoutent le conférencier. C'est le dernier jour au Dara pour plusieurs de ses élèves venus de Kafoutine pour la circonstance. Al-Kassimou Diallo rappelle l'importance de préserver les valeurs acquises à l'école coranique.
18: D'abord, ils doivent se rappeler qu'Allah les a choisis parmi tant d'autres. Le Dara n'est donc pas une prison. Ensuite, le fait de mémoriser le Coran est un immense privilège. Enfin, puisque le milieu détermine l'individu, il faut tenir compte de ses compagnons.
17: Étant donné que les parents sont les garants de l'éducation des enfants, le religieux a saisi cette occasion pour délivrer un message à leur endroit. Al-Kassimou Diallo.
18: Tant que l'enfant ne trouve pas chez lui un environnement favorable à la consolidation de ses acquis, c'est peine perdue. C'est pourquoi les parents doivent faire en sorte que ses enfants soient des modèles pour la famille tout entière.
17: Ce message est bien perçu par Tcherno Diallo. Ce parent d'élève reconnaît d'ailleurs que l'éducation des enfants doit être au centre des préoccupations familiales.
19: Lorsque nous rencontrons un enfant, on sait s'il a reçu une bonne éducation. Les parents doivent donc veiller à ce que leurs enfants ne soient pas influencés par une mauvaise compagnie.
17: L'usage abusif du téléphone portable et des réseaux sociaux a fait l'objet de plusieurs commentaires. Pour éviter que ces outils mettent en danger l'avenir des enfants, le conférencier invite les parents à être beaucoup plus vigilants envers leur progéniture. Daour Kébé Jiguinchor pour Radio Sénégal.
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0: Kédougou, la société minière Galam SA, qui est une filiale du groupe canadien Dynacor, vient de renforcer le plateau médical de l'hôpital régional Ahmad Dansoro. La société a mis à leur disposition un appareil d'échographie de dernière génération, coût global 30 millions de francs CFA. Correspondance de Kédougou, Maman Sigadiouf.
21: Fini les longs trajets pour aller faire des examens médicaux à Tambacounda ou à Dakar. La société minière Galam SA vient de mettre à la disposition de l'hôpital régional Ahmad Dansoro de Kédougou un appareil d'échographie de dernière génération. Boubacar Dembodiat, directeur général adjoint de Galam SA.
22: Et ça, c'est tout le modèle d'affaires du groupe Dynacor. Depuis 30 ans au niveau de la mer Platine, notamment au Pérou et en Équateur, déploie un modèle qui crée de la valeur et la partage auprès des communautés. C'est une stratégie qui est partie de son business d'affaires et qui permet aujourd'hui d'impacter durablement les communautés.
21: Ce don est une aubaine pour les populations, mais aussi pour le centre régional hospitalier qui grandit et qui a besoin d'un plateau médical renforcé. Docteur Mambo Tsek, radiologue.
23: Cette machine va vraiment soulager la population, notamment sur certains examens. Ça va nous permettre vraiment d'optimiser la démarche diagnostique, mais aussi de réaliser d'autres examens, notamment les examens Doppler vasculaires, les échographies TSA concernant le bilan éthiologique des AVC, de faire des cartographies artério-veineuses, notamment chez les patients présentant des insuffisances rénales chroniques. D'habitude, ces examens-là, les patients partent jusqu'à Dakar.
21: Cet appareil d'échographie est le fruit d'un partenariat entre la société minière Galam SA, qui est une filiale du groupe Dynacor, et l'hôpital régional Ahmad Dansoro. Maman Sigadiouf, Kédougou Radio Sénégal.
0: Octobre rose, plus de 200 personnes ont été consultées et dépistées du cancer du sein et du col de l'utérus, une initiative de l'amicale des alumni du centre de haute étude dites de défense et de sécurité. Pour les organisateurs, cette deuxième édition confirme la volonté du CHETS d'aller au-delà de sa mission traditionnelle, qui est la sécurité et la défense. Le soulagement était visible chez les bénéficiaires, qui espèrent déjà la troisième édition, compte rendu Abigail.
21: Dès les premières heures de la matinée, des personnes ont pris d'assaut la place de la Nation qui a abrité la journée de consultation médicale gratuite. Docteur Djibi Diallo est le président de l'amicale des alumni du CHEDS.
3: À côté de la sécurité, effectivement, nous avons pensé aussi mettre en œuvre des actions sociales. L'année dernière, on a organisé une journée de dépistage contre le cancer du sein et le cancer du col de l'utérus. Cette année, nous avons élargi pour en faire une journée de consultation gratuite dans toutes les spécialités. La santé, aujourd'hui, nous savons qu'elle est devenue une priorité pour les populations. À côté de cela, nous sommes dans le mois d'octobre, octobre rose. Nous savons ce que ça représente pour les femmes.
21: Plusieurs spécialités ont été mobilisées pour l'occasion. Selon Dr Mathieu Diop, médecin-chef du district sanitaire de Dakar Sud, les cas compliqués seront orientés vers des structures de référence partenaires.
4: Des femmes qui viennent se consulter, en même temps se faire dépister parce que la prévention est de rigueur. Donc vous voyez que les médecins sont là, mais aussi le district est présent parce qu'il faut dire qu'aussi en termes d'offre de service, il y a aussi une présence quand même des privés avec qui nous travaillons en étroite collaboration. Et aujourd'hui, quand il y a des cas quand même qui nécessitent une orientation, on les réfère au niveau du district pour une bonne prise en charge.
21: Une initiative saluée par cette septuagénaire Khoudje Camara qui vient d'être consultée.
5: On te soigne gratuitement, on te donne des médicaments gratuitement. Donc moi, je me sens à l'aise avec ça.
21: Cette initiative du CHEDS est une opportunité rare pour beaucoup qui se font consulter et dépister gratuitement.
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0: Et c'est international. En Guinée-Bissau, les autorités militaires au pouvoir empêchent l'ancien président Oumaro Sissoko Embalo de rentrer au pays. Elles invoquent des raisons de sécurité et de maintien de l'ordre public. En exil au Maroc, l'ancien chef de l'État avait annoncé son retour et son intention de participer à la prochaine présidentielle prévue le 6 décembre. Les autorités de transition disent par ailleurs maintenir le calendrier électoral. Le prix du pétrole a baissé ce vendredi après l'annonce par les pays du G7 de la mise sur le marché de leurs réserves stratégiques. Jusqu'à 100 millions de barils de pétrole brut et de diesel doivent être libérés. Sur 4 mois, cette décision vise à augmenter l'offre et à calmer les prix dans un contexte de tension sur l'approvisionnement. Une première quantité importante de diesel doit être disponible dans les 20 prochains jours.
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0: Et puis l'actualité sportive nous amène dans ce match amical Sénégal-Comores ce dimanche à Marseille. On va écouter les détails avec Benoît Badiane.
6: Le Sénégal fait face aux Comores en amical ce dimanche au Vélodrome de Marseille. Un match qui devra permettre à Patrick Vieira de donner du temps de jeu à certains joueurs. Le sélectionneur des Lions, qui a fait face à la presse ce samedi, parle d'un match amical important pour avoir les confirmations sur les axes de progression de son équipe. Je propose de l'écouter.
24: On doit continuer à progresser, ça c'est notre objectif. Mais sur les deux matchs qu'on a pu jouer, on tire des enseignements sur l'axe de progrès qu'on doit avoir collectivement. Depuis mon arrivée, je savais qu'il y avait des choses à mettre en place, il y avait des axes d'amélioration et j'ai eu aussi des confirmations sur les joueurs par rapport à l'état d'esprit, par rapport à leur envie de représenter l'équipe nationale du Sénégal. Et je trouve que par rapport à ces deux matchs, on est en train de poser des bases solides pour être compétitif. Et ce dernier match sera un match amical, mais c'est un match important pour moi et le staff parce qu'on doit tirer des enseignements de ce match-là pour justement améliorer et aussi l'opportunité de voir certains joueurs qui n'ont pas eu l'opportunité de jouer jusqu'à présent. Par rapport au jeu de la sélection, je pense qu'on a tendance à oublier ce qui s'est un peu passé sur les 6-7 derniers matchs de l'équipe nationale. Il faut prendre en considération les moments difficiles de l'équipe par rapport à ce qui s'est passé sur cette dernière Coupe du Monde et ça veut dire que c'est un groupe qui a besoin de regagner de la confiance. Moi, l'entraîneur qui arrive, j'ai mon projet de jeu par rapport à ce que je veux mettre en place et j'ai vu ce que je voulais voir sur ces deux premiers matchs. Encore une fois, il y a de l'amélioration par rapport à ce qu'on veut faire et par rapport à ce que moi je veux faire comme entraîneur. Moi qui suis à l'intérieur, quand je vois l'implication des joueurs, la concentration des joueurs et la volonté de gagner des matchs par rapport à ce qu'on est en train de mettre en place, ça va arriver. Et là, j'ai zéro inquiétude.
6: Ismaël Sarr, lui, est incertain pour cette rencontre amicale face aux Comores après une gêne ressentie au niveau des adducteurs ce samedi au cours de la séance d'entraînement. Le match prévu ce dimanche à 13h est à suivre en direct sur nos antennes. Betis Soccer, le Sénégal enchaîne dans le cadre de sa préparation à la prochaine CAN. Les Lions du foot de plage se sont imposés 6-4 devant le Nigeria en amical ce samedi à Kaduna. Oumar Ngal Sylla, sélectionneur de l'équipe nationale de Betis Soccer du Sénégal, revient sur la prestation de ces joueurs.
1: C'était pas du tout évident après ce long voyage, après avoir fait Dakar, Lomé, Lomé, Abuja et après Abuja pour venir à Kaduna, en passant par la route 3 heures de temps pour venir d'Abuja à Kaduna. C'était pas du tout évident. On a fait une seule séance d'entraînement ici à Kaduna et après voilà, il fallait jouer le match d'aujourd'hui. Malgré cette fatigue, on était bien rentré dans le match. Alhamdoulilah, on a mené 1-0 et après voilà, il y a une égalisation et après voilà, on va descorer. Donc au finish, on a gagné 6-4. Mais comme je l'ai dit, il y a un sentier qui est toujours là, c'est l'aspect défensif. Donc il faut qu'on revoie le travail défensif, il faut qu'on va continuer le travail, Inch'Allah, une fois à la maison. Donc peut-être d'ici le second match, on va essayer de parler avec les gosses, d'essayer de les notifier. Même s'il y a une séance de déclassage, on va essayer de parler avec eux. Et après, je pense que si on retourne au Sénégal, c'est le grand chantier parce qu'on a une défense un peu fébrile. Et après, voilà, il fallait travailler là-dessus avant les compétitions.
6: Un second match amical contre le Nigeria est prévu lundi toujours à Kaduna. La CAN de Betis Soccer 2026 est prévue du 28 novembre au 6 décembre à Dakar. Et puis JOJ Dakar 2026, une caravane de mobilisation pour la flamme olympique a été organisée ce samedi dans les rues de Saint-Louis. De sort à la gouvernance, en passant par la pointe nord, les populations sont sorties accueillir la caravane. Une belle ambiance dans les rues de Mamkoumabang, nous dit Tierno Diallo.
7: Point de départ de la caravane, la station Elton dans le faubourg de Sort. Les gens viennent au compte-gouttes après les quelques minutes de pluie de la nuit. L'ambiance démarre avec les haricots. Mais aussi des démonstrations de faux lions. La procession démarre, certains préfèrent la marche, d'autres dans les véhicules sous le regard des riverains. Arrivés au point de rassemblement du commissariat de police, encore de l'animation. Dans le convoi, Elhaj Momar Gueye, coordinateur de la célébration du centenaire Amadou Malick Fall.
8: Mon fils de Saint-Louis, mon fils de Guendane, qui était champion du monde, je dis bien du monde, en 1922, qui a battu Carpentier. Donc c'est le premier champion noir de boxe. Mais le monde entier découvre enfin que Amadou Malick Fall est bien un Saint-Louisien.
7: Puis le cortège s'ébranle sur l'avenue Macky Sall, marche sort, les commerçants sortent devant le pont Federbe, une autre pause ambiance. Puis, direction pointe nord, le pont Moustapha Mali Gueye, point de chute, la place Baya. L'adjoint au préfet du département, Abdoukhad Yelaniba.
9: Nous vous souhaitons la bienvenue à Saint-Louis et nous renouvelons tout notre accompagnement.
7: Parmi les porteurs de flammes pour ce samedi et ce dimanche, Farissé, arbitre international, Amara Traoré, ancien coach de l'équipe nationale, Abdoulaye Cham, champion du Sénégal de 1999 à 2008, puis en 2014, Ndaysen, championne d'Afrique de basket, Tierno Diallo, Saint-Louis, RTS.
6: Et c'était tout pour les sports.
0: Merci Benoît Badiane. Maintenant on part pour la version Wolof. Dans cette édition, nous avons parlé de la reprise des paiements des bourses de sécurité sociale après 2 ans d'arrêt. Une opération de 700 milliards de francs CFA qui soulage près de 400 000 ménages vulnérables. Nous avons été à Medina Yerofoula où la communauté éducative a tiré la sonnette d'alarme face à la hausse des abandons scolaires entre manque de tuteurs, grossesse et mariage précoce à la veille de la rentrée. Kédougou, le plateau médical de l'hôpital Amat Dansokhou s'est renforcé grâce à un équipement d'échographie de dernière génération d'une valeur de 30 millions de francs CFA. Et puis le sport, nous avons parlé avec Benoît Badiane du match Sénégal-Comores entre autres prévu ce dimanche à Marseille. L'information revient dans un instant avec Ndaye Fatou Ndiaye pour le Wolof. C'était tout. Merci avec la complicité technique de Pape Matar Sarr. Merci chers auditeurs. On se retrouve.

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24: on doit continuer à progresser ça c'est notre objectif
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24: l'opportunité de voir certains joueurs qui ont pas eu l'opportunité de jouer jusqu'à présent
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0: Bonjour chers auditeurs, bienvenue dans votre émission dominicale du jour du Seigneur, Parole de Dieu et Louange de l'Afrique, présentée en ce 27e dimanche du temps ordinaire année A par Joseph Gutsane
1: et Johanna Sylvie Yvette Manga.

Amis croyants, que la grâce et la paix de Dieu soient toujours avec vous. Encore une parabole qui emprunte l'image de la vigne, ce dimanche. Les relations entre Dieu et son peuple dans le cadre de l'Alliance ont été très mouvementées dans le Premier Testament, dans le Second et dans l'histoire de l'Église. Ces relations sont souvent présentées comme des affaires de famille, entre l'époux bien-aimé et son épouse infidèle, entre le père aux entrailles de mère et ses enfants ingrats.

Première lecture. Lecture du livre du prophète Isaïe. Chapitre 5, versets 1 à 7. Je veux chanter pour mon ami, le chant du bien-aimé à sa vigne. Mon ami avait une vigne sur un coteau fertile. Il en retourna la terre, en retira les pierres pour y mettre un plant de qualité. Au milieu, il bâtit une tour de garde et creusa aussi un pressoir. Il en attendait de bons raisins, mais elle en donna de mauvais. Et maintenant, habitants de Jérusalem, hommes de Juda, soyez donc juges entre moi et ma vigne. Pouvais-je faire pour ma vigne plus que je n'ai fait? J'attendais de beaux raisins, pourquoi en a-t-elle donné de mauvais? Eh bien, je vais vous apprendre ce que je ferai de ma vigne. Enlevez sa clôture pour qu'elle soit dévorée par les animaux. Ouvrir une brèche dans son mur pour qu'elle soit piétinée. J'en ferai une pente désolée, elle ne sera ni taillée ni sarclée. Il y poussera des épines et des ronces. J'interdirai aux nuages d'y faire tomber la pluie. La vigne du Seigneur de l'univers, c'est la maison d'Israël. Le plan qu'il chérissait, ce sont les hommes de Juda. Il en attendait le droit, et voici le crime. Il en attendait la justice, et voici l'écrit. Parole du Seigneur.

Deuxième lecture. Lecture de la lettre de saint Paul apôtre aux Philippiens. Chapitre 4, versets 6 à 9. Frères, ne soyez inquiets de rien, mais en toutes circonstances, priez et suppliez, tout en rendant grâce pour faire connaître à Dieu vos demandes. Et la paix de Dieu, qui dépasse tout ce qu'on peut concevoir, gardera vos cœurs et vos pensées dans le Christ Jésus. Enfin, mes frères, tout ce qui est vrai et noble, tout ce qui est juste et pur, tout ce qui est digne d'être aimé et honoré, tout ce qui s'appelle vertu et qui mérite des éloges, tout cela, prenez-le en compte. Ce que vous avez appris et reçu, ce que vous avez vu et entendu de moi, mettez-le en pratique. Et le Dieu de la paix sera avec vous. Parole du Seigneur.

C'est moi qui vous ai choisi, afin que vous alliez, que vous portiez du fruit, et que votre fruit demeure, dit le Seigneur.

0: Évangile de Jésus-Christ selon saint Matthieu, chapitre 21, versets 33 à 43. En ce temps-là, Jésus disait aux grands prêtres et aux anciens du peuple. Écoutez cette parabole. Un homme était propriétaire d'un domaine. Il planta une vigne, l'entoura d'une clôture, y creusa un pressoir et bâtit une tour de garde. Puis, il loua cette vigne à des vignerons et partit en voyage. Quand arriva le temps des fruits, il envoya ses serviteurs auprès des vignerons pour se faire remettre le produit de sa vigne. Mais les vignerons se saisirent des serviteurs, frappèrent l'un, tuèrent l'autre, lapidèrent le troisième. De nouveau, le propriétaire envoya d'autres serviteurs plus nombreux que les premiers. Mais on les traita de la même façon. Finalement, il leur envoya son fils en se disant, « Ils respecteront mon fils. » Mais, voyant le fils, les vignerons se dirent entre eux, « Voici l'héritier. Venez, tuons-le. Nous aurons son héritage. » Ils se saisirent de lui, le jetèrent hors de la vigne et le tuèrent. Eh bien, quand le maître de la vigne viendra, que fera-t-il à ses vignerons? On lui répond, c'est misérable. Il les fera périr misérablement. Il louera la vigne à d'autres vignerons qui lui en remettront le produit en temps voulu. Jésus leur dit, n'avez-vous jamais lu dans les Écritures la pierre qu'ont rejetée les bâtisseurs est devenue la pierre d'angle? C'est là l'œuvre du Seigneur, la merveille devant nos yeux. Aussi, je vous le dis, le royaume de Dieu vous sera enlevé pour être donné à une nation qui lui fera produire ses fruits. Acclamons la parole de Dieu. Louange à toi, Seigneur Jésus.
1: Dieu se caractérise par son amour. Son amour se manifeste par ses agis. Et ses agis dans nos vies apportent le miracle. Et le miracle se constate par les changements. Il est le Dieu des miracles.

miracle est possible avec Dieu. Il est le Dieu de miracles. Crois et laisse sa grâce te toucher pendant que tu écoutes ce chant.

0: Bonjour chers auditeurs, nous sommes avec les frères franciscains de l'ordre des frères mineurs. Bonjour chers frères.
1: Bonjour.
0: Présentez à nos auditeurs.
1: Bien moi, c'est le frère Roland Edgar Kodo. Je suis franciscain de l'ordre des frères mineurs. J'étais administrateur à la fondation Notre-Dame des Pauvres de Saint-Galquin. Et présentement, je me retrouve à la fraternité franciscaine de Portioncule à Rufis.
2: Et moi, c'est le frère Théodore Essosès. Je suis le responsable, on appelle gardien, de la fraternité, donc des frères qui sont à Rufisque. Nous sommes à la Portioncule, là où vous appeliez Raoul Folero pour bien situer notre couvent.
0: Frère, parle-nous un peu de votre congrégation.
1: Bien, nous sommes des franciscains, comme vous l'avez entendu. C'est une communauté qui est structuré en plusieurs degrés, c'est-à-dire le premier ordre, le second ordre et le tiers ordre. Et là, nous, étant les fils de Saint François d'Assise, nous sommes invités à vivre cette spiritualité, ce charisme qui nous amène plus proche des pauvres. En un mot, c'est d'être plus proche des laissés pour compte de la société. Et comme François, jadis, avait vécu avec les lépreux de son temps. Alors, nous, c'est vivre l'évangile. Et vivre cet évangile, c'est être au cœur de ces gens, de la société, des sans-voix.
0: Où êtes-vous présent ici au Sénégal?
1: Si nous prenons l'ordre masculin, nous, au Sénégal, nous sommes à Raoul Folero seulement. Avant, on était à Saint-Galquin et ici à Portioncule. Mais si nous considérons tout l'ordre tel que j'avais un peu nuancé en faisant allusion au premier ordre, au deuxième ordre et au troisième ordre, nous sommes presque dans tout le Sénégal. Parce que nous avons la communauté féminine aussi, les sœurs franciscaines des pauvres, les sœurs franciscaines missionnaires et d'autres dérivés. Et il y a le deuxième ordre, les sœurs Clarisse qui sont Andola. Bon, voilà. En grosso modo, je peux dire que nous sommes dans tout le Sénégal.
0: Vous, en tant que frère franciscain, vous êtes là depuis combien d'années?
1: En tant que frère franciscain, on est là depuis 2015.
0: Frère, vous préparez un jubilé très important, les 800 ans de la mort de votre saint patron, Saint François d'Assise. Qui est-il et pourquoi cette commémoration?
2: François, nous le savons, dans l'église à marqué l'église par sa vie de pauvreté, et François homme fraternel, François homme mineur, parce qu'il a choisi la pauvreté et l'exemple de Jésus le Christ lui-même, de condition divine, qui s'est abaissé pour prendre notre condition humaine. Pour François, c'est un abaissement qui vaut la peine de tout abandonner pour ne suivre que cet exemple. François se reconnaîtra auprès des pauvres, comme le frère Roland le disait. Et François vit la minorité, la simplicité, la pauvreté. Et alors, cela a marqué toute l'Église et l'héritage de cette pauvreté se trouve chez nos sœurs Clarisse, avec Sainte-Claire d'Assise, qui a obtenu dans l'Église le privilège de la pauvreté. Justement, le pape Léon XIV a décrété cette année jubilaire Saint-François, parce que nous sommes au 800e anniversaire de la mort de François, 3 octobre 1226, 3 octobre 2026 sera fait là, 800 ans que Saint-François est entré dans la vie éternelle. Alors cela vaut quand même une grande célébration, la commémoration de ce grand événement que nous appelons le transitus. Le transitus, c'est le passage, le transit de François de la vie terrestre à la vie céleste, à la vie éternelle. Et dans son cantique des créatures, lui-même accueillera la mort comme un don de Dieu, la mort comme une sœur. Il dira « Bienvenue, ma sœur, la mort corporelle à qui nul homme vivant ne peut échapper parce que tu es la porte qui mène à la vie éternelle. Alors, François ici nous enseigne un sens nouveau de la mort. La mort comme un don de Dieu, la mort comme la porte qui nous ouvre à la vie éternelle. Voici ce que François apporte à l'Église aujourd'hui.
0: Voilà, donc nous connaissons un peu la vie de Saint François d'Assise. Aujourd'hui, c'est une commémoration. Quel est le programme établi pour ce grand événement?
2: Pour nous, pour toute cette année jubilaire, le grand moment, le cœur, le centre et le sommet de ce jubilé, c'est la mort. Et donc, pour nous, le 3 octobre, le samedi 3 octobre, le grand jour de la commémoration. L'Église toute entière est orientée vers Assise et ici au Sénégal, c'est vers la Portioncule pour vivre ce grand événement de l'année. C'est une grâce que l'Église nous donne de vivre cet événement.
0: Le dimanche, vous serez avec l'archevêque à Cœur Massard, à la paroisse Saint-François d'Assise, n'est-ce pas?
2: Oui, justement, la célébration eucharistique se fera le dimanche 4 octobre. C'est souvent le 4 octobre qui est la fête de Saint-François. Et cette année, ce sera à la paroisse Saint-François d'Assise de Cœur Massard à 10h. Avec Monseigneur André Gueye, l'archevêque de Dakar, parce qu'il a voulu vraiment célébrer cet événement avec nous, avec toute la famille franciscaine, les sœurs franciscaines des pauvres, les sœurs franciscaines missionnaires de Marie, les laïcs franciscains. Il y a effectivement les laïcs franciscains au Sénégal. Il y a les sœurs Clarisse de Ndolor. Il y a aussi les sœurs Clarisse franciscaines missionnaires qui sont à Ziguinchor. Tous et toutes les écoles qui portent le nom de Saint-François d'Assise, toutes les CEB qui portent le patronyme de Saint-François d'Assise, ce sera la grande fête de Saint-François d'Assise le dimanche. Nous sommes au cœur de l'Église et cette fête, justement, pour permettre à tous les chrétiens du monde entier de vivre ce grand événement de cette année jubilaire. Et donc, c'est même l'occasion à chaque chrétien de pouvoir comprendre pourquoi le pape a décrété cette année jubilaire et quelle grâce, quel message cette année nous lance et qu'est-ce que François apporte ici au peuple sénégalais. François, homme fraternel, François, homme mineur, François, homme de paix. Et François, homme écologique.
0: Aujourd'hui, notre monde a besoin de paix. Et le pape a insisté sur l'écologie, parlant un peu de la nature. Pouvez-vous revenir sur ça pour un peu aider les fidèles chrétiens à respecter leur environnement social, mais aussi à être des artisans de paix?
2: François, justement, dans sa conversion dans l'église de Saint-Damien, et dans la rencontre avec les pauvres, François a découvert que toutes les créatures sont des créatures de Dieu. Alors si ce sont des créatures de Dieu, que nous aussi nous sommes créatures de Dieu, donc nous sommes frères et sœurs. Voilà pourquoi il va composer le cantique des créatures, que nous appelons aussi le cantique du frère soleil. Il parle de Dieu comme le créateur de tous ses biens. C'est ce cantique que le pape François a repris dans son encyclique Laudato Si. Et là, le pape nous montre la profondeur de ce message de fraternité universelle. Alors, pour François, toute créature, que ce soit les hommes, les animaux, ou même la végétation, le soleil, la lune, et même il dira, la mort est une sœur. Donc pour François, tout est créature, tout est sœur, tout est frère. Et un autre élément, François, homme de paix, quand il y avait les croisades en Terre Sainte pour libérer les lieux saints envahis, François est allé pour rencontrer le sultan d'Égypte. Et au lieu de faire la guerre, ils ont fait la paix. Et depuis, entre les chrétiens et les musulmans, une paix s'est installée. Voilà pourquoi les franciscains sont devenus les gardiens des lieux saints. En Israël et partout, quand vous allez, vous ne trouvez que les franciscains comme les gardiens de ces lieux saints. Et aujourd'hui, on parle du dialogue interreligieux et du dialogue islamo-chrétien. Justement, c'est François d'Assise qui a initié cela dans l'Église et aujourd'hui, ça porte vraiment son fruit. Et surtout au Sénégal, nous avons besoin de cet exemple de François pour vivre en harmonie, pour vivre en paix entre chrétiens, musulmans et nos frères des religions traditionnelles. François, homme de paix. Et vous avez la prière de François, « Seigneur, fais de moi un instrument de ta paix » qui peut être cité par tout le monde, chrétien ou non chrétien. On peut citer cette prière comme une prière pour être transformé en instrument de paix. Mais le Sénégal encore vit déjà cette dimension, mais c'est l'occasion de faire revivre cette dimension de dialogue et de paix entre les religions et entre les habitants du Sénégal. Voici un peu le bien fondé de la présence des franciscains au Sénégal.
0: Juste un dernier mot aux auditeurs.
2: Aux auditeurs, c'est d'abord vous dire merci pour ce que vous faites pour les franciscains et pour toutes les congrégations religieuses au Sénégal. Si les franciscains, nous voulons être de simples frères au milieu de vous, nous sommes avec vous, avec ceux qui veulent vraiment rencontrer le Seigneur dans la simplicité du cœur. Et nous sommes ici à la portion culte qui devient un sanctuaire. Sanctuaire où, pour tous ceux qui n'ont pas les moyens d'aller jusqu'en Terre Sainte, aller à Assise ou aller ailleurs loin, ils peuvent arriver tout simplement à la portion culte, trouver un lieu, une grotte, une chapelle d'adoration, un prêtre pour se confesser, prier et faire la démarche du pèlerinage, obtenir l'indulgence plénière et rentrer à la maison. À cette année jubilaire est liée l'indulgence plénière. Donc tous ceux qui jusqu'au 10 janvier 2027 feront un pèlerinage ici à la portion culte peuvent obtenir l'indulgence plénière suivant les conditions de l'Église. Et alors il faut se confesser, aller à la messe, communier, prier aux intentions du pape et visiter l'espace 800 ans qui est l'espace de l'indulgence plénière. On peut le faire pour soi-même, pour un malade qui ne peut pas se déplacer ou pour un défunt. Et on peut le faire plusieurs fois dans l'année jusqu'à la fin de cette année, le 10 janvier.
0: Père, nous vous remercions.
2: Merci à vous et merci aux auditeurs et que le Seigneur vous bénisse au nom du Père et du Fils et du Saint-Esprit. Amen.
3: Merci, chers auditeurs, d'avoir suivi votre émission dominicale du jour du Seigneur, Parole de Dieu et Louange de l'Afrique, présentée en ce 27e dimanche du temps ordinaire, année A, par Joseph Götzane
4: et Johanna Sylvie Yvette Manga.
3: Merci à Abidjay qui a assuré la partie technique. À présent, c'est donc la place à Joe Mendy pour l'émission en Wolof.
4: Bon dimanche et saine semaine dans le Christ.

Fidesz Djaloué Ndong, Edouard Louis Joseph Diatta et Pierre Charles Mensa, Alfred Amé Adam, Cécile Péton et Madeleine Kumba Senghor, André Missine Ndong, Étienne Chikaya, Jean Tenden Niaï, Joseph Kout Niaï et tous les défunts de la famille de Tenden Siga Diouf, Antoine Fatou Niaï, Marguerite Daba Awa Diouf et Pascaline Lata Dabassa, Elisabeth Biagi, les défunts des familles Biagi, Ehemba et Alakbe, François Kounissou, Marie-Dominique Madeleine Diouf, Jacques Mam Wali Diouf, Thérèse Ndessen Yande Ndiaye, Marguerite Tenig Kodundour et Ferdinand Senghor. Pour les intentions de prière, demande d'assistance et de protection pour l'année scolaire de ses enfants pour la famille Tine. Demande de bénédiction et d'assistance pour la nouvelle année scolaire de la famille Dior. Demande d'assistance et de protection divine pour tous les membres de la famille Gay par l'intercession de Notre-Dame du Rosaire. Action de grâce en l'honneur de Saint Antoine de Padoue et à la Sainte Vierge Marie. Action de grâce pour Marie-Louise et ses enfants. Action de grâce pour la famille Charles Sanchez. Frères et sœurs en Christ, en ce 27e dimanche du temps ordinaire, la liturgie de ce jour nous présente l'image forte de la vigne. Le prophète Isaïe et l'évangile selon saint Matthieu nous rappellent combien Dieu prend soin de nous, comme un vigneron attentif qui espère de beaux fruits. Dieu réclame à notre vie plus d'amour, malgré nos infidélités et nos faiblesses. Dieu ne se lasse pas de nous aimer d'un amour fidèle. Il ne perd pas patience, il renouvelle en nous sa confiance, il ne désespère pas. Laissons la parole de Dieu purifier nos cœurs, tournons-nous vers lui sans inquiétude, en lui confiant toutes nos attentes. Entrons dans cette célébration, dans la joie et l'action de grâce. Bonne célébration.

frères et sœurs dans la foi, à mes auditeurs, nous sommes aujourd'hui au 27e dimanche du temps de l'Église. Que la paix de Dieu, notre Père, qui dépasse tout ce qu'on peut imaginer, garde notre cœur et notre intelligence dans le Christ Jésus.

0: Frères et sœurs bien-aimés, préparons-nous à cette célébration eucharistique dominicale en reconnaissant humblement que nous avons péché. Je confesse à Dieu Tout-Puissant que Dieu Tout-Puissant nous fasse miséricorde, qu'il nous pardonne nos péchés et nous conduise à la vie éternelle.
1: Amen. Mûrir au jardin de notre cœur, par indifférence ou jalousie, pardon Seigneur. Pour les grappes que nous avons laissées pourrir, par égoïsme ou lâcheté, pardon Seigneur. Pour la vigne que nous avons laissée en friche par manque de dévouement au service de l'Évangile, pardon Seigneur.

Dieu éternel et tout-puissant, dans ta tendresse inépuisable, tu combles ceux qui t'implorent bien au-delà de leurs mérites et de leurs désirs. Répands sur nous ta miséricorde en délivrant notre conscience de ce qui l'inquiète et en donnant plus que nous n'osons demander.

0: Dieu révèle sa tendresse pour son peuple. Comme un vigneron, il prend soin de son peuple, lequel ne porte pas les fruits attendus. Nous sommes la vigne et le Seigneur est le vigneron.
1: Lecture du livre du prophète Isaïe. Je veux chanter pour mon ami le chant du bien-aimé à sa vigne. Mon ami avait une vigne sur un coteau fertile. Il en retourna la terre, en retira les pierres pour y mettre un plant de qualité. Au milieu, il bâtit une tour de garde et creusa aussi un pressoir. Il en entendait de beaux raisins, mais elle en donna de mauvais. Et maintenant, habitants de Jérusalem, hommes de Juda, soyez donc juges entre moi et ma vigne. Pouvais-je faire pour ma vigne plus que j'en ai fait? J'attendais de beaux raisins. Pourquoi en a-t-elle donné de mauvais? Eh bien, je vais vous apprendre ce que je ferai de ma vigne. Enlever sa clôture. Pour qu'elle soit dévorée par les animaux, ouvrir une brèche dans son mur pour qu'elle soit piétinée. J'en ferai une pente désolée. Elle ne sera ni taillée ni sarclée. Il y poussera des épines et des ronces. J'interdirai aux nuages d'y faire tomber la pluie. La vigne du Seigneur de l'univers, c'est la maison d'Israël. Le plan qu'il chérissait, ce sont les hommes de Juda. Il en entendait le droit, et voici le crime. Il en entendait la justice, et voici les cris. Parole du Seigneur.

La vigne que tu as prise à l'Égypte, tu la replantes en chassant tes nations. Elle étendait ses sarments jusqu'à la mer et ses rejets jusqu'au fleuve.

Pourquoi as-tu percé sa clôture? Tous les passants y gaspillent en chemin. Le sanglier des forêts la ravage et les bêtes des champs la broutent.

Dieu de l'univers, reviens. Du haut des cieux, regarde et vois. Visite cette vigne, protège-la, celle qu'a plantée ta main puissante.

Jamais plus nous n'irons loin de toi. Fais-nous vivre et invoquer ton nom. Seigneur, Dieu de l'univers, fais-nous revenir, que ton visage s'éclaire et nous serons sauvés.

0: L'apôtre Paul s'adresse à nous avec beaucoup d'insistance et de conviction. Il nous invite à chasser toute inquiétude en remettant nos vies entre les mains de Dieu par la prière et l'action de grâce.
1: Lecture de la lettre de Saint Paul apôtre aux Philippiens. Frères, ne soyez inquiets de rien, mais en toutes circonstances, priez et suppliez tout en rendant grâce pour faire connaître à Dieu vos demandes. Et la paix de Dieu, qui dépasse tout ce qu'on peut concevoir, gardera vos cœurs et vos pensées dans le Christ Jésus. Enfin, mes frères, tout ce qui est vrai et noble, tout ce qui est juste et pur, tout ce qui est digne d'être aimé et honoré, tout ce qui s'appelle vertu et qui mérite des éloges, tout cela, prenez-le en compte. Ce que vous avez appris et reçu, ce que vous avez vu et entendu de moi, mettez-le en pratique. Et le Dieu de la paix sera avec vous. Parole du Seigneur.

C'est moi qui vous ai choisi afin que vous alliez, que vous portiez du fruit et que votre fruit demeure, dit le Seigneur.

En ce temps-là, Jésus disait aux grands prêtres et aux anciens du peuple, écoutez cette parabole. Un homme était propriétaire d'un domaine. Il planta une vigne, l'entoura d'une clôture, y creusa un pressoir et bâtit une tour de garde. Puis, il loua cette vigne à des vignerons et partit en voyage. Quand arriva le temps des fruits, il envoya ses serviteurs auprès des vignerons pour se faire remettre le produit de sa vigne. Mais les vignerons se saisirent des serviteurs, frappèrent l'un, tuèrent l'autre, lapidèrent le troisième. De nouveau, le propriétaire envoya d'autres serviteurs, plus nombreux que les premiers, mais on les traita de la même façon. Finalement, il leur envoya son fils en se disant, « Ils respecteront mon fils. » Mais voyant le fils, les vignerons se dirent entre eux, « Voici l'héritier, venez, tuons-le, nous aurons son héritage. » Ils se saisirent de lui, le jetèrent hors de la vigne et le tuèrent. Eh bien, quand le maître de la vigne viendra, que fera-t-il à ses vignerons? On lui répond, ces misérables, il les fera périr misérablement. Il louera la vigne à d'autres vignerons qui lui en remettront le produit en temps voulu. Jésus leur dit, n'avez-vous jamais lu dans les Écritures, la pierre qu'ont rejetée les bâtisseurs est devenue la pierre d'angle? C'est là l'œuvre du Seigneur, la merveille devant nos yeux. Aussi, je vous le dis, le royaume de Dieu vous sera enlevé pour être donné à une nation qui lui fera produire ses fruits.

0: L'abbé Paul Claude Diour nous aidera à approfondir les textes liturgiques que l'Église nous propose en ce 25e dimanche du temps de l'Église.
1: Les interlocuteurs du Christ.
2: Dans notre page d'Évangile sont les chefs des prêtres et les anciens du peuple, détenteurs d'autorité à l'époque, des gens d'une certaine culture religieuse. Frères et sœurs bien-aimés, ces interlocuteurs du Christ n'ont sûrement pas eu du mal à reconnaître dans le propriétaire du domaine Dieu lui-même et dans la vigne le peuple qu'il a choisi entre tous, Israël. Le prophète déjà en avait parlé, le prophète qu'il connaissait sûrement. La vigne du Seigneur, c'est la maison d'Israël. Ils n'ont sûrement pas eu du mal à reconnaître dans les vignerons tous ceux à qui Dieu avait confié la garde et le soin du peuple, en ceux qui ont maltraité les prophètes, en ceux qui sont maltraités les prophètes, et en ceux qui ont voulu usurper la vigne, qui ont pris en otage et qui ont maltraité les rois, les princes, et puis finalement eux-mêmes, les chefs des prêtres et les anciens du peuple. Ces interlocuteurs du Christ perçurent-ils que le fils héritier envoyé à la vigne et tué, c'est le Christ lui-même? Nous laissons cette question ouverte. En tout cas, devant le cas des vignerons, ils ne purent esquiver le jugement qu'impose le bon sens et condamnèrent l'attitude des vignerons usurpateurs et homicides. Ces misérables, il les fera périr misérablement. Mes chers frères et sœurs, nous pourrions nous étendre sur le portrait des usurpateurs pour attirer l'attention sur la manière dont l'usurpation peut se présenter aujourd'hui au sujet de la nouvelle vigne, l'Église du Christ. Cette usurpation serait essentiellement dans le fait de faire prévaloir les vues humaines sur ce qui est institué par Dieu lui-même. L'Église est le peuple de Dieu et nous sommes accueillis, intégrés aussi à sa garde, à son soin, à son intendance. Nous pourrions nous étendre, disions-nous, sur le portrait des usurpateurs. Nous choisissons de regarder celui que l'on cherche à spolier de sa vigne, car il a mal. L'alignement des verbes d'action dans le passage d'Évangile permet de toucher du doigt l'énergie et l'application avec lesquelles Dieu prend soin de son peuple. Un homme, lisons-nous, était propriétaire d'un domaine. Il planta une vigne. Il l'entoura d'une clôture. Il creusa un pressoir. Il bâtit une tour. Il fit ce qu'il avait à faire, somme toute. La première lecture est un écho sonore de cette litanie d'œuvres où Dieu s'applique pour que son peuple soit bien. Mon ami avait une vigne sur un coteau plantureux. Il y retourna la terre. Il en retira les pierres. Il mit un plan de qualité. Il bâtit une tour, il creusa un pressoir. Le Dieu qui, c'est opportun de le dire, ne ménage aucun effort pour son peuple, et sur une rébuffade. Et de la part de ceux à qui il a confié ce peuple, illustré dans le passage d'Évangile, et de la part du peuple lui-même, illustration dans la première lecture. Il a mal et il le dit, il se plaint. Pouvais-je faire pour ma vigne plus que je n'ai fait? J'attendais de beaux raisins, pourquoi en a-t-elle donné des mauvais? Quand sévissent les injustices, quand sévissent les mensonges et les méchancetés, les exploitations entre hommes, nous pouvons entendre encore Dieu dire, pouvais-je faire pour ma vigne plus que j'en ai fait? Comme dans la relation entre Dieu et son peuple, de la déception profonde existe, liée au retour à l'amour, à l'attention que l'on porte. Déception que peuvent vivre aussi des hommes, des femmes. Le retour ne répond pas aux légitimes espoirs. Quand le manque de collaboration, l'insouciance, l'indifférence ou l'ingratitude est la réponse au dévouement envers ceux à qui on veut tant de bien et devant qui l'on dit « que n'ai-je pas fait ?» Quand donc le manque de collaboration, l'insouciance, l'indifférence ou l'ingratitude est la réponse, que faire? Si en tant qu'humain, l'on ne peut manquer de s'indigner, on peut choisir de ne pas rester dans l'indignation. Saint Paul nous instruit profondément. En écrivant aux Philippiens, il est en prison. Il les exhorte à ne pas mépriser le milieu qui ne veut pas de lui. Ce milieu violent contre l'Évangile qu'il leur annonce en le mettant en prison. Il les exhorte à ne pas céder à la bouderie, mais à persévérer dans l'élan du bien. Tout ce qui est vrai et noble, tout ce qui est juste et pur, tout ce qui est digne d'être aimé et honoré, tout ce que l'on appelle vertu et qui mérite des éloges, tout cela, prenez-le à votre compte. Ces conseils de Paul, frères et sœurs, nous pouvons les faire nôtres chaque fois que les retours que nous rencontrons ne sont pas positifs, quand ces réponses nous déçoivent. Animés par la motivation de Paul, nous avancerons forts et résilients dans le bien, dans l'amour. Que le Seigneur ouvre les cœurs pour que nous vivions en bon moment, de bons moments de dévouement, d'attention et de délicatesse entre nous, par le Christ notre Seigneur, notre exemple, qui vit et règne maintenant et pour les siècles des siècles.
0: Avec tous les croyants qui confessent leur foi au Dieu Père, Fils et Esprit Saint, Seigneur, nous t'acclamons. Nous croyons en Dieu le Père qui nous a créés par amour. Nous croyons en Jésus-Christ mort et ressuscité pour notre salut. Nous croyons en l'Esprit Saint, Esprit d'amour et de sagesse qui ne cesse de nous renouveler par sa grâce.

0: Ensemble professons notre foi. Je crois en Dieu,
1: le Père Tout-Puissant, Créateur de la vie et de la mort, et en Jésus-Christ, son Fils et de l'Esprit, et de la vie et de la mort, et de la vie et de la mort, et de la vie et de la mort, et de la vie et de la mort, la troisième jour, et monté aux cieux. Assis à la droite de Dieu, le Père Tout-Puissant, qui viendra juger les vivants et les animaux. À gloire à l'Esprit Saint, à la sainteté sainte, à la communion des saints, à la rémission des péchés, à la résurrection de la chair.
0: Dans le même cœur, présentons au Seigneur nos prières.

La pierre qu'ont rejetée les bâtisseurs est devenue la pierre d'angle sur laquelle est bâtie ton Église. Que cette Église, Seigneur, par le travail de ses pasteurs et par leur témoignage de vie, grandisse, accueille de nouveaux baptisés et produise pour ton peuple les fruits de ta grâce. Prions le Seigneur.

Prions pour ceux qui traversent l'épreuve de la maladie, de la solitude ou du deuil, et pour tous ceux qui sont rongés par l'inquiétude, qu'en se tournant vers Dieu dans la prière, ils découvrent et vivent la paix intérieure promise par Dieu. Prions le Seigneur.

Prions pour nous tous ici rassemblés. Que cette Eucharistie nous transforme pour que notre vie quotidienne soit remplie de toute grâce dans la vérité et l'amour. Qu'elle nous purifie de toutes nos fautes afin que nous devenions des artisans de paix. Prions le Seigneur.

0: À tes fidèles, Seigneur, tends une main secourable, qu'ils te cherchent de tout cœur et voient exaucer leur juste demande par le Christ notre Seigneur.
1: Amen.
2: Tu es là au cœur de nos vies et c'est toi qui nous fais vivre. Seigneur Dieu, du peu de pain et du peu de vin que nous avons apporté, tu fais naître la fête en nos cœurs. Grâce te soit rendue pour cette abondance qui comble nos vies pour l'éternité.

Que mon sacrifice, qui est aussi le vôtre, soit agréable à Dieu le Père Tout-Puissant. Accueille, Seigneur, nous t'en prions, le sacrifice que tu as toi-même institué dans les saints mystères que nous célébrons, pour te servir comme il convient. Sanctifie-nous pleinement par ton œuvre de rédemption, par le Christ notre Seigneur.

Vraiment, il est juste et bon, pour ta gloire et notre salut, de t'offrir notre action de grâce toujours et en tout lieu. Seigneur Père très saint, Dieu éternel et tout-puissant, par le Christ notre Seigneur. Dans le mystère de sa Pâque, il a fait une œuvre merveilleuse. Car nous étions esclaves de la mort et du péché, et nous sommes appelés à partager sa gloire. Nous portons désormais ses noms glorieux, descendance choisie, sacerdoce royal, nation sainte, peuple racheté. Nous pouvons annoncer au monde les merveilles que tu as accomplies, toi qui nous appelles des ténèbres à ton admirable lumière. C'est pourquoi, avec les anges et les archanges, avec les puissances d'en haut et tous les esprits bienheureux, nous chantons l'hymne de ta gloire et sans fin nous proclamons.

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1: Tu es vraiment saint, Dieu de l'univers, et il est juste que toute la création proclame ta louange, car c'est toi qui donnes la vie. C'est toi qui sanctifies toutes choses par ton Fils, Jésus-Christ notre Seigneur, avec la puissance de l'Esprit-Saint. Et tu ne cesses de rassembler ton peuple, afin que du levant au couchant du soleil, une offrande pure soit présentée à ton nom. C'est pourquoi nous voici rassemblés devant toi, Dieu notre Père, et dans la communion de toute l'Église, nous célébrons le jour où le Christ est ressuscité d'entre les morts. Par lui que tu as élevé à ta droite, nous te supplions de consacrer toi-même les offrandes que nous apportons. Sanctifie-les par ton Esprit pour qu'elles deviennent le corps et le sang de ton Fils, Jésus-Christ notre Seigneur, qui nous a dit de célébrer ce mystère. La nuit même où il fut livré, il prit le pain. En te rendant grâce, il dit la bénédiction. Il rompit le pain et le donna à ses disciples en disant, « Prenez et mangez-en tous, ceci est mon corps livré pour vous. »

De même, après le repas, il prit la coupe. En te rendant grâce, il dit la bénédiction et donna la coupe à ses disciples en disant, « Prenez et buvez-en tous, car ceci est la coupe de mon sang, le sang de l'Alliance nouvelle et éternelle, qui sera versé pour vous et pour la multitude en rémission des péchés. Vous ferez cela en mémoire de moi. »

en faisant ainsi mémoire de ton Fils, de sa passion qui nous sauve, de sa glorieuse résurrection et de son ascension dans le ciel. Alors que nous attendons son dernier avènement, nous t'offrons, Seigneur, en action de grâce, ce sacrifice vivant et saint. Regarde-nous, t'en prions, l'oblation de ton Église, et daigne reconnaître ton Fils qui, selon ta volonté, s'est offert en sacrifice pour nous réconcilier avec toi. Quand nous serons nourris de son corps et de son sang, et remplis de l'Esprit Saint, accorde-nous d'être en seul corps et en seul esprit dans le Christ. Que l'Esprit Saint fasse de nous une éternelle offrande à ta gloire, pour que nous obtenions un jour l'héritage promis avec tes élus. En premier lieu, la bienheureuse Vierge Marie, Mère de Dieu, avec Saint Joseph son époux, les bienheureux apôtres, les glorieux martyrs et tous les saints qui ne cessent d'intercéder auprès de toi et nous assurent de ton secours. Et maintenant, nous te supplions, Seigneur, par le sacrifice qui nous réconcilie avec toi, étends au monde entier le salut et la paix. Affermis ton Église en pèlerinage sur la terre dans la foi et la charité, en union avec ton serviteur, notre pape Léon, et notre évêque André, l'ensemble des évêques, les prêtres, les diacres, et tout le peuple que tu as racheté. Écoutant ta bonté et les prières de ta famille, que tu as voulu rassembler devant toi, dans ta miséricorde, ramène à toi, Père très aimant, tous tes enfants dispersés. Pour nos frères et sœurs défunts, et pour tous ceux qui ont quitté ce monde et trouvent grâce devant toi, nous te prions. En ta bienveillance, accueille-les dans ton royaume, où nous espérons être comblés de ta gloire, tous ensemble et pour l'éternité, par le Christ notre Seigneur, par qui tu donnes au monde toute grâce et tout bien.

0: Unis dans le même esprit, nous pouvons dire avec confiance la prière que nous avons reçue du Sauveur. Notre Père, qui es aux cieux, que ton nom soit sanctifié, que ton règne vienne, que ta volonté soit faite sur la terre comme au ciel. Donne-nous aujourd'hui notre pain de ce jour. Pardonne-nous nos offenses, comme nous pardonnons aussi à ceux qui nous ont offensés. Et ne nous laisse pas entrer en tentation. Délivre-nous de tout mal, Seigneur, et donne la paix à notre temps. Soutenu par ta miséricorde, nous serons libérés de tout péché, à l'abri de toute épreuve. Nous qui attendons que se réalise cette bienheureuse espérance, l'avènement de Jésus-Christ, notre Sauveur. Ah, c'est à toi que partir. Seigneur Jésus-Christ, tu as dit à tes apôtres, je vous laisse la paix, je vous donne ma paix. Ne regarde pas nos péchés, mais la foi de ton Église. Pour que ta volonté s'accomplisse, donne-lui toujours cette paix et conduis-la vers l'unité parfaite, toi qui vis et règnes pour les siècles des siècles. Que la paix du Seigneur soit toujours avec vous. Frères et sœurs, dans la charité du Christ, nous pouvons échanger des signes de paix.
1: Seigneur Jésus, toi l'agneau immolé, toujours vivant, accomplis en cette assemblée ton œuvre de paix. Que ton esprit habite nos gestes de paix, nos paroles et toute notre vie. Qu'aujourd'hui nous soyons les uns pour les autres, les signes de ton amour toujours vivant.

0: Voici l'agneau de Dieu. Voici celui qui enlève les péchés du monde. Heureux les invités au repas des noces de l'agneau.
1: Seigneur, je ne suis pas digne de te recevoir, mais dis seulement une parole.

toi qui toujours donne plus que tu ne reçois. Nous te louons, ô Dieu, pour tous les dons que tu nous envoies. Que par cette communion à ton corps et à ton sang, nous sachions garder chaque jour cette lumière de ton royaume que tu nous as laissé en héritage.

0: les annonces paroissiales. Nous vous annonçons qu'il y a la possibilité d'une visite guidée de la cathédrale et du musée relatant l'histoire de la cathédrale et de l'église du Sénégal du lundi au vendredi de 8h à 12h au prix de 500 francs CFA pour les élèves et les étudiants et 1000 francs pour les adultes. Les inscriptions à la catéchèse paroissiale et au catéchuménat se poursuivront les samedis jusqu'au 31 octobre. Nous rappelons que le catéchisme paroissial est obligatoire pour tous les enfants. La messe d'ouverture de la catéchèse paroissiale sera célébrée le samedi 17 octobre à 9h30. Tous les catéchistes, les enfants inscrits à la catéchèse et leurs parents sont invités à participer à cette célébration. L'archevêque Mgr André Gueye procédera à l'ouverture de l'année paroisse pastorale le dimanche 11 octobre 2026 à la paroisse Sainte-Jeanne d'Arc de Fatick. Voilà pourquoi à la paroisse cathédrale, la célébration des messes du soir à 18h30 reprendra à partir du lundi 12 octobre 2026. Dans le cadre de leurs activités, les sentinelles de la Madone vous convient à la grande randonnée de Madone, Singa Popongin. Elle se tiendra les 24-25 octobre et marquera ainsi la clôture du mois du rosaire. L'inscription est fixée à 15 000 francs CFA pour les localités suivantes: Dakar, Mbour, Kies, Mboro, et 10 000 francs CFA pour les autres localités. Un tissu est en vente à 1250 francs CFA le yard. Nous poursuivons la peinture de la cathédrale avec la partie intérieure. Nous comptons sur votre collaboration et votre compréhension durant l'exécution de ces travaux. Les personnes qui voudraient soutenir ce projet sont priées de se rapprocher des prêtres ou du secrétariat paroissial. Merci pour votre générosité. La coordination des jeunes tiendra son assemblée générale le dimanche 18 octobre après la messe de 10h30 à la salle Hyacinthe Tchandoum. Tous les jeunes sont invités à cette rencontre qui sera suivie d'une collation. Frères et sœurs dans la foi, amis auditeurs, nous venons de suivre avec vous la messe radiodiffusée de la cathédrale, présidée par Abbé Paul-Claude Dior. Pendant la semaine qui vient, vivez selon la parole que vous avez entendue et que la paix de Dieu qui surpasse tout ce qu'on peut imaginer garde vos cœurs dans la joie. Allez dans cette paix du Christ.
1: Les annonces paroissiales de ce dimanche. Nous vous annonçons qu'il y a la possibilité d'une visite guidée de la cathédrale et du musée relatant l'histoire de la cathédrale et de l'église du Sénégal du lundi au vendredi de 8h à 12h au prix de 500 francs pour les élèves et étudiants et 1000 francs pour les adultes. Les inscriptions à la catéchèse paroissiale et au catéchuména se poursuivront les samedis jusqu'au 31 octobre. Nous rappelons que le catéchisme paroissial est obligatoire pour tous les enfants. La messe d'ouverture de la catéchèse paroissiale sera célébrée le samedi 17 octobre à 9h30. Tous les catéchistes, les enfants inscrits à la catéchèse et leurs parents sont invités à participer à cette célébration. L'archevêque Mgr André Gueye procédera à l'ouverture de l'année paroissiale le dimanche 11 octobre 2026 à la paroisse Sainte-Jeanne d'Arc de Fatick. Voilà pourquoi, à la paroisse cathédrale, la célébration des messes du soir à 18h30 reprendra à partir du lundi 12 octobre 2026. Dans le cadre de leurs activités, les sentinelles de la Madone vous convient à la grande randonnée de Madone, Singia Popongin. Elle se tiendra les 24-25 octobre et marquera ainsi la clôture du mois de rosaire. L'inscription est fixée à 15 000 francs pour les localités suivantes: Dakar, Mbour, Thiès, Mboro, et 10 000 francs pour les autres localités. Un tissu est en vente à 1 250 francs le yard. Nous poursuivons la peinture de la cathédrale avec la partie intérieure. Nous comptons sur votre collaboration et votre compréhension durant l'exécution de ces travaux. Les personnes qui voudraient soutenir ce projet sont priées de se rapprocher des prêtres ou du secrétariat paroissial. Merci pour votre générosité. La coordination des jeunes tiendra son assemblée générale le dimanche 18 octobre, après la messe de 10h30, à la salle Hyacinthe Tchandou. Tous les jeunes sont invités à cette rencontre qui sera suivie d'une collation. Le planning d'animation du chapelet au mois d'octobre. Les lundis d'octobre à 18h, la Légion de Marie. Les mardis d'octobre à 18h, le renouveau charismatique, le Messie. Les mercredis d'octobre à 18h, la CEB Mère Teresa de Calcutta. Les jeudis d'octobre à 18h, la CEB Saint-Simon et Jude. Les vendredis d'octobre à 18h, suivant l'ordre de passage indiqué ci-après, Notre-Dame, Saint-Joseph de Cluny, les Sentinelles de la Madone, les Filles du Saint-Cœur de Marie, la Villa Immaculée Conception. Les samedis d'octobre à 18h30, les fidèles, les lecteurs, la chorale Anne-Marie Javoué. Et enfin, les dimanches d'octobre à 10h, la coordination des jeunes pour une dizaine. Merci de consulter les tableaux d'affichage pour plus d'informations. Bon dimanche et sainte semaine à tous.

dans la glorieuse présence du Seigneur, écoutons quelle est sa volonté pour nous en ce jour. Mettez en pratique la parole et ne vous bornez pas à l'écouter en vous trompant vous-même par de faux raisonnements. Car si quelqu'un écoute la parole et ne la met pas en pratique, il est semblable à un homme qui regarde dans un miroir son visage naturel et qui, après s'être regardé, s'en va et oublie aussitôt quel il était. Mais celui qui aura plongé les regards dans la loi parfaite, la loi de la liberté, et qui aura persévéré, n'étant pas un auditeur oublieux, mais se mettant à l'œuvre, celui-là, mes bien-aimés, celui-là sera heureux dans son activité. Amen.

frères et sœurs dans le Seigneur, avec humilité et en toute sincérité, reconnaissons devant Jésus-Christ que nous n'avons pas toujours été fidèles. Inclinons-nous pour la prière de confession des péchés. Seigneur, notre Dieu et notre Père, nous nous présentons à toi ce matin avec nos faiblesses, nos égarements et nos errements. Seigneur, tu nous sais et tu nous connais, et aucun pan de nos vies ne t'est caché. Tu sais toutes choses, même les pensées enfouies dans le tréfond de nos cœurs. Mais Seigneur, en ce matin, nous venons te dire toute notre désolation. Combien, Seigneur, nous avons du regret et éprouvons un vif repentir de t'avoir offensé, de t'avoir blessé, en écoutant ta parole, en nous targuant d'être chrétiens, mais en refusant de la mettre en pratique. Bien des fois, tu nous as donné ta loi, tu nous as ordonné d'agir d'une certaine manière, mais nous y avons fermé nos oreilles. Seigneur, pardonne notre indifférence vis-à-vis de nos frères, de nos sœurs. Pardonne-nous toutes les fois où nos bouches ont calomnié un frère ou une sœur. Et pardonne-nous toutes les fois où nos lèvres ont répandu le mensonge, où nos yeux se sont empressés de voir ce qui leur était défendu et nos mains de toucher ce qu'il ne fallait pas. En nous, Seigneur, nous reconnaissons qu'il n'y a rien de bon, rien de parfait. Mais en toi et par toi, nous avons la liberté. C'est toi qui nous purifie, c'est toi qui nous lave, mais bien plus c'est toi qui nous relève. C'est confiant donc en ton amour, Seigneur, que nous levons la tête en ce matin et avons cette conviction que toi, tu ne nous rejettes pas, mais que tu nous accueilles et que tu nous redonnes de nouvelles occasions de t'obéir. Merci, Seigneur, pour cet amour. Merci pour cette fidélité et aide-nous à le saisir jour après jour. Au nom de Jésus, nous avons prié. Amen.

écoutons maintenant les paroles de grâce. Le Seigneur Jésus nous montre que le royaume de Dieu est grand, ouvert pour ceux qui reconnaissent l'amour de Dieu et qui se tournent vers lui avec foi. Il n'est pas venu pour les justes, mais pour les pécheurs qui acceptent de se faire petits. À vous tous qui aspirez à dire et à faire sa volonté, recevez aujourd'hui la certitude de son pardon absolu et de sa paix. Allez et vivez dans la liberté des enfants de Dieu. Amen.

avec l'assurance des rachetés de tous les temps, proclamons notre foi chrétienne en disant « Je crois en Dieu, le Père Tout-Puissant, Créateur du ciel et de la terre. Je crois en Jésus-Christ, son Fils unique, notre Seigneur, qui a été conçu du Saint-Esprit et qui est né de la Vierge Marie. Il a souffert sous Ponce Pilate. Il a été crucifié. Il est mort. Il a été enseveli. Il est descendu aux enfers. Le troisième jour, il est ressuscité des morts. Il est monté au ciel. Il siège à la droite de Dieu, le Père Tout-Puissant. De là, il viendra pour juger les vivants et les morts. Je crois au Saint-Esprit. Je crois à la Sainte Église universelle, la communion des saints, la rémission des péchés, la résurrection de la chair et à la vie éternelle. Amen.

remercions la chorale. Nous rentrons à présent dans le temps de la liturgie de la parole. Le thème que l'Église protestante du Sénégal nous propose pour notre méditation de ce matin s'intitule « Faisons la volonté de Dieu ». Faisons la volonté de Dieu. Trois textes bibliques ont été retenus comme socle à ce thème. Le premier se trouve dans le livre du prophète Ézéchiel, chapitre 18, versets 25 à 28. Ézéchiel 18, 25 à 28. Le deuxième, dans l'épître de Paul aux Philippiens, chapitre 2, les 11 premiers versets. Philippiens 2, 1 à 11 et enfin, l'évangile de Matthieu, chapitre 21, versets 28 à 32. Avant les lectures bibliques, inclinons-nous dans la prière d'illumination. Éternel Dieu, notre roi, nous voici devant toi. Nous avons honoré à notre rendez-vous où nous sommes là à l'écoute de ta parole. Nous prions pour que toi-même tu disposes nos cœurs à recevoir cette parole comme sur la bonne terre, afin que nous puissions porter de fruits. Chasse en nous tout esprit de distraction et dispose nos cœurs à bien recevoir cette parole. Au nom de ton Fils Jésus-Christ, nous venons de prier. Amen. Amen. Nous lisons dans Ézéchiel, chapitre 18, versets 25 à 28. Vous dites, la voix du Seigneur n'est pas droite. Écoutez donc, maison d'Israël. Est-ce ma voix qui n'est pas droite? Ne sont-ce pas plutôt vos voix qui ne sont pas droites? Si le juste se détourne de sa justice et commet l'iniquité et meurt pour cela, il meurt à cause de l'iniquité qu'il a commise. Si le méchant revient de sa méchanceté et pratique la droiture et la justice, il fera vivre son âme. S'il ouvre les yeux et se détourne de toutes les transgressions qu'il a commises, il vivra, il ne mourra point. Amen. Philippiens, chapitre 2, 1 à 11. Il est écrit. Si donc il y a quelque consolation en Christ, s'il y a quelque soulagement dans la charité, s'il y a quelque union d'esprit, s'il y a quelque compassion et quelque miséricorde, rendez ma joie parfaite, ayant un même sentiment, un même amour, une même âme, une même pensée. Ne faites rien par esprit de parti ou par vaine gloire, mais que l'humilité vous fasse regarder les autres comme étant au-dessus de vous-même.

C'est pourquoi aussi Dieu l'a souverainement élevé et lui a donné le nom qui est au-dessus de tout nom, afin qu'au nom de Jésus, tous genoux fléchissent dans les cieux, sur la terre et sous la terre. Et que toute langue confesse que Jésus est Seigneur à la gloire de Dieu le Père. Amen. Évangile de Matthieu, chapitre 21, versets 28 à 32. Que vous ensemble, un homme avait deux fils, et s'adressant au premier, il dit, « Mon enfant, va travailler aujourd'hui dans ma vigne. » Il répondit, « Je ne veux pas. » Ensuite, il se repentit et il alla. S'adressant à l'autre, il dit la même chose. Et ce fils répondit, « Je veux bien, Seigneur. » Et il n'alla pas. Lequel des deux a fait la volonté du Père? Ils répondirent le premier. Et Jésus leur dit, « Je vous le dis en vérité, les publicains et les prostituées vous devanceront dans le royaume de Dieu. Car Jean est venu à vous dans la voie de la justice, et vous n'avez pas cru en lui, mais les publicains et les prostituées ont cru en lui. Et vous qui avez vu cela, vous ne vous êtes pas ensuite repentis pour croire en lui. » Amen. Sainte est la parole de notre Seigneur Jésus-Christ. Le message de ce jour nous sera donné par le révérend André Ouattara.

Bien-aimés, chers frères et sœurs en Christ, auditeurs, auditrices de la RSI 92.5, bonjour. Que la grâce et la miséricorde de Dieu vous soient renouvelées ce matin. Amen. Qu'est-ce qui nous amène ici ce matin? Qu'est-ce qui habite nos cœurs alors que nous nous rassemblons dans la maison de notre Seigneur Jésus-Christ? Si nous sommes tout à fait honnêtes avec nous-mêmes, beaucoup d'entre nous sont venus aujourd'hui avec une forme de fatigue. Une fatigue physique, une lassitude spirituelle ou peut-être un sentiment de vide. D'autres sont venus pour rendre grâce à Dieu. D'autres sont venus pour accompagner leurs frères, leurs sœurs. D'autres sont là pour manifester leur joie, leur amour envers le Seigneur Jésus-Christ. Mais avant d'aller plus loin, incline-nous dans la prière. Ô Seigneur, envoie ton esprit qui renouvelle la face de la terre.

prépare nos cœurs, notre esprit à écouter ta parole. Cette parole qui sauve, qui guérit et qui envoie en mission. Nous te le demandons au nom puissant de Jésus-Christ. Amen. Veuillez vous redresser. Bien-aimés, j'ouvre dans la semaine ma boîte mail et je tombe sur un message envoyé par un ami qui écrit ceci. Je t'envoie, frère, ce document pour lecture et amendement. Merci de bien vouloir, après correction, le convertir en version PDF, s'il te plaît, pour le sécuriser. Bonne réception et à plus. Pour sécuriser ce document, chers frères et sœurs, il m'a fallu le convertir. Pour sauvegarder notre foi aujourd'hui, le Seigneur nous demande exactement la même chose. Nous convertir. Si les méchants, dit le prophète Ézéchiel, se détournent de sa méchanceté, il sauvera sa vie. Et si de la même manière que le contenu d'un document est préservé grâce à sa conversion, de la même façon, notre changement vers le bien nous garde fidèles à Dieu et à ses commandements. La repentance n'est pas un regret, c'est une nouvelle trajectoire. Dieu ne prend pas plaisir aux condamnés, à condamner, il prend plaisir à restaurer. Dieu ne regarde pas d'où vous venez, mais où vous allez. Quel que soit votre passé, un seul demi-tour vers sa justice suffit pour sauver votre vie aujourd'hui. Votre passé n'est pas votre prison. Changez de direction. Choisissez la vie. Chaque génération de chrétiens est appelée à se reposer la question. Notre manière de vivre correspond-elle à ce qu'elle affirme? De ce fait, chers amis, comme un texte passe en PDF pour sa sécurité, notre vie passe aussi en PDF pour sa sainteté. Une vie en PDF signifie une vie où il nous faut être petit, dire et faire. PDF, se faire petit, vivre dans l'humilité. Tout d'abord, accepter d'être petit, c'est l'accueil de l'exhortation de Paul dans la deuxième lecture. Ne soyez jamais intrigant ni vaniteux, mais ayez assez d'humilité pour estimer les autres supérieurs à vous-même. Pour que la conversion réussisse vraiment dans notre vie, il faut une bonne dose d'humilité. De même que le patient commence par reconnaître sa maladie, puis s'en remet au médecin ou à l'infirmier, de même, ceux qui désirent trouver la santé spirituelle, la santé de l'âme, doivent se faire petits et s'abandonner à la volonté de Dieu. Tel est notre texte d'aujourd'hui, se laisser guider par la volonté de Dieu. Oui, le but ultime de cette discipline de l'âme est de rechercher l'unité,
c'est-à-dire vivre en accord avec une même âme, une même pensée, demande un choix quotidien. Ce partage de même amour se manifeste par des gestes concrets. La tendresse, la compassion et le réconfort mutuel. C'est cet amour désintéressé qui rend la joie parfaite et témoigne d'une force qui dépasse les simples efforts humains. Pour Paul, cette attitude n'est pas une utopie morale, inaccessible, car elle a un visage, celui de Jésus-Christ. Bien qu'étant de condition divine, Jésus s'est anéanti en prenant la condition de serviteur. Il est descendu jusqu'à la mort de la croix avant d'être élevé par Dieu. En suivant ce chemin d'abaissement librement consenti, le croyant ne perd rien. Il s'inscrit dans la dynamique divine où l'humilité précède toujours la véritable élévation. L'unité d'une communauté ne dépend pas de l'uniformité des personnalités, mais d'une transformation profonde de l'attitude intérieure. Se faire petit, refuser la rivalité et partager un même amour constitue le cœur de cet appel pratique et spirituel. C'est la voie à suivre, chers frères et sœurs, en tant que disciples de Jésus-Christ. Prendre l'ascenseur de l'humilité ou les escaliers du don de soi. PDF, dire la vérité. En tant que disciples du Christ, vous avez aussi pour mission de dire au monde ce que nous avons entendu, ce que nous avons reçu et ce que nous avons appris. Et ce que nous avons reçu, c'est que Jésus-Christ est la vie et qu'il est la route de la sainteté. Oui, qu'au nom de Jésus, tous genoux fléchissent dans les cieux, sur la terre et sous la terre, et que toute langue confesse que le Seigneur, c'est Jésus-Christ, à la gloire de Dieu le Père. Amen. Malgré sa puissance et sa toute-puissance, Jésus se laisse aborder et touché par tous, particulièrement par ceux qui sont faibles, rejetés et blessés, ceux qui doutent de leur pureté ou de leur droiture. C'est ainsi qu'il dit dans l'évangile de ce jour, les publicains et les pécheurs vous devanceront dans le royaume de Dieu. Frères et sœurs, chers auditeurs, auditrices de la RSI 92.15, ne laissons pas l'esprit du monde corrompre nos relations, que notre oui soit oui et que notre non soit non. En fuyant les murmures, les intrigues et les faux semblants, et en choisissant la vérité vécue dans la charité, nous proclamons que Jésus-Christ est Seigneur. C'est ainsi que notre joie sera parfaite et que notre communauté brillera comme un flambeau dans ce monde. L'apôtre Paul nous appelle à une rupture radicale. Aujourd'hui, comprenons cette vérité fondamentale. Dire la vérité, c'est témoigner de l'amour du Christ en faisant la volonté du Christ. Faire la volonté, c'est l'action. Mais les paroles seules ne suffisent pas, frères et sœurs. Il est nécessaire de passer à l'action. Faire le bien que l'on dit, faire le bien que l'on proclame. Car Jésus ne s'est pas contenté d'annoncer la bonne nouvelle. Non, il a vécu. Il a réellement vécu. Il a sincèrement vécu. Il a vécu la bonne nouvelle en rendant service, en guérissant les malades, en chassant les démons, en pardonnant les péchés. Alors,
toi, mon frère, toi, ma sœur, vis ce que tu crois. Oui, vivez ce que vous croyez. Parce que, vis ce que tu crois, parce que ce ne sont pas ceux qui disent « Seigneur, Seigneur » qui entreront dans le royaume des cieux, mais ceux qui font la volonté de mon Père, la volonté de Dieu. Faire l'action, c'est refuser les murmures et les hésitations. C'est pardonner aujourd'hui. C'est servir maintenant. C'est donner concrètement de son temps pour l'intérêt des autres. C'est aimer son ennemi. Aimer l'image de Dieu. Oui, bien-aimés, ne soyons pas des auditeurs oubliés, mais des réalisateurs de la parole. Ne remettons pas à demain le bien que nous pouvons faire immédiatement. Que notre communauté ne soit pas reconnue pour ses beaux discours, mais pour ses actions d'amour, de vérité et d'humilité. Passons des paroles aux actes, car c'est là que réside la véritable obéissance qui glorifie le Père. Pour conclure, retenons que le chemin que le Christ nous trace est un chemin d'abaissement qui mène à la véritable vie. Se faire petit, ce n'est pas se perdre, c'est laisser le Christ grandir en nous. En choisissant l'unité, en partageant le même amour et en incarnant la vérité dans nos actes, nous cessons de vivre pour nous-mêmes, pour devenir les reflets de sa lumière. Que cette semaine qui commence ne soit pas une semaine de plus, mais une occasion quotidienne de faire sa volonté en acte et en vérité. Puisse notre conversion en PDF, petit, dire et faire, nous obtenir la miséricorde de Dieu et nous accorder une plus grande affection pour nos frères et sœurs. Que le Seigneur nous fortifie et nous donne la joie de le servir les uns dans les autres. Amen. Finissons cette écoute dans la prière. Seigneur Jésus, toi qui as pris la condition de serviteur et qui t'es abaissé par amour pour nous, regarde ton Église assemblée. Pardonne nos rivalités, nos silences complices et nos vaines gloires. Donne-nous le courage de la vérité, la force de l'action et la grâce d'une humilité authentique. Que notre communauté vive en parfait accord, unie par un même amour. Ne nous laisse pas être de simples auditeurs de ta parole, mais fais de nous les ouvriers de ta volonté. Que nos vies proclament chaque jour que tu es Seigneur pour la gloire de Dieu le Père. Amen. 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

Évangile de Jésus-Christ selon saint Matthieu. En ce temps-là, Jésus disait aux grands prêtres et aux anciens du peuple, écoutez cette parabole. Un homme était propriétaire d'un domaine, il planta une vigne, l'entoura d'une clôture, y creusa un pressoir et bâtit une tour de garde. Puis il loua cette vigne à des vignerons et partit en voyage. Quand arriva le temps des fruits, il envoya ses serviteurs auprès des vignerons pour se faire remettre le produit de la vigne. Mais les vignerons se saisirent des serviteurs, frappèrent l'un, tuèrent l'autre, lapidèrent le troisième. De nouveau, le propriétaire envoya d'autres serviteurs, plus nombreux que les premiers. Mais on les traita de la même façon. Finalement, il leur envoya son fils, en se disant, « Ils respecteront mon fils. » Mais, voyant le fils, les vignerons se dirent entre eux, « Voici l'héritier, venez, tuons-le, nous aurons son héritage. » Ils se saisirent de lui, le jetèrent hors de la vigne et le tuèrent. Eh bien, quand le maître de la vigne viendra, que fera-t-il à ses vignerons? On lui répond, c'est misérable, il les fera périr misérablement. Il louera la vigne à d'autres vignerons, qui lui en remettront le produit en temps voulu. Jésus leur dit, n'avez-vous jamais lu dans les Écritures? La pierre qu'ont rejetée les bâtisseurs est devenue la pierre d'angle. C'est là l'œuvre du Seigneur, la merveille devant nos yeux. Aussi, je vous le dis, le royaume de Dieu vous sera enlevé pour être donné à une nation qui lui fera porter ses fruits.

Oui, chers frères et sœurs, gloire à Dieu, aux hommes, et paix sur la terre. À eux, il a donné la vigne pour qu'ils portent le fruit attendu, le fruit de la justice, le fruit de la charité, l'attachement par la foi en Dieu et la miséricorde au quotidien. Dans l'évangile que nous venons d'entendre, Jésus construit une parabole afin d'amener les anciens du peuple eux-mêmes à répondre à une question dont la réponse donnera clairement l'identité qu'ils avaient au moment où Jésus s'adressait à eux. Des bergers qui ne font pas leur boulot, des bergers qui s'opposent à ce que Dieu lui envoie et qui prétendent servir le Seigneur alors qu'ils ne prennent pas soin de la vigne. Ce texte, Matthieu l'a écrit dans un contexte où l'on était déjà après la chute du deuxième temple, du second temple d'Israël. Autour de l'an 70, Jésus l'avait déjà prédit en leur disant que les pierres que vous contemplez, le temple que vous contemplez, ce temple-là, il ne restera pas pierre sur pierre. Et donc, après cet événement tragique, autour de l'an 70, Matthieu va écrire son évangile entre 80 et 90. Et c'est une réponse au judaïsme qui va donc choisir de se réorganiser, de se reconstruire avec pour dirigeants désormais les pharisiens qui vont imposer un pharisaïsme rabbinique très radical. Ils vont imposer des mesures pour contrôler tous ceux qui se réclament juifs et qui ne vivent pas suivant les détails de la loi, la rigueur de la loi, telle que les pharisiens vivaient de la loi. Tous ceux qui ne se réclament pas de cette rigueur-là seront chassés. Et les juifs qui seront convertis au christianisme, mais qui seront toujours attachés à la loi de Moïse, ne vivant donc pas de cette rigueur-là, vont devoir fuir pour aller trouver refuge ou dans la communauté des chrétiens, qui eux essayaient d'appliquer les décisions de Jésus-Christ à partir des habitudes du Christ lui-même. Donc, en s'attachant à la loi de Dieu, une loi de Dieu désormais vécue de façon humanisée, de façon qui protège la dignité humaine, et non qui soumet l'homme à la rigueur d'une loi qui le détruit. Et c'est dans ce contexte-là que Matthieu ira trouver cette parabole de Jésus pour l'introduire dans le rapport entre les chrétiens et le pharisaïsme qui sévissait fort à cette époque, afin de dire au pharisaïsme rabbinique qui s'est construit que les anciens pharisiens qui ont tué le Christ et la nouvelle formation, il n'y a aucune différence. Ils présentent tous la même tendance, celle de tuer celui qui annonce la bonne nouvelle de Dieu, la nouvelle qui donne de vivre de la justice, de vivre de la foi, qui indique comment la charité doit être vécue selon le Christ, et qu'ils continuent de maintenir les habitudes de ceux dont ils sont les descendants, c'est-à-dire les pharisiens qui ont tué le Christ, le Fils unique de Dieu qui est arrivé, leur père qui l'ont tué, il ne faut que continuer ses habitudes. Alors, ils proposent cet évangile aux chrétiens juifs qui sont devenus membres de sa communauté, de ne pas imiter ce comportement radical, parce que la tendance, c'est laquelle? Il ne suffit pas de quitter le pharisaïsme rabbinique pour entrer dans l'Église si on n'abandonne pas les attitudes de personnes trop carrées sur les principes, trop fermées, incapables de souplesse d'esprit dans son rapport aux autres qui ne sont pas des juifs d'origine. Il faut donc qu'on constate qu'il y a eu une métanoïa, une transformation profonde de l'intérieur qui se traduira par le comportement de tolérance, le comportement de miséricorde, le comportement de justice et non un comportement trop légaliste.

Oui, chers frères et sœurs, la conversion, le signe de la conversion, c'est la naissance de nouvelles vertus, de vertus qui indiquent que c'est le Christ qui vit dans la personne convertie. Et quand le Christ vit dans la personne convertie, la première des vertus qui apparaît, c'est la bonté qui est associée à un sens poussé du respect de la dignité de l'autre. Un cœur qui est bon, selon le cœur de Dieu, est un cœur qui regarde l'autre avec la plénitude du respect qui va avec. Un cœur qui manifeste de la bonté, tout en étant incapable de respecter la dignité de l'autre, de marcher sur ces personnes, c'est une bonté qui n'est pas d'inspiration divine. Quand elle a un enracinement divin, cette bonté-là produit obligatoirement ce regard. Et quand ce regard se manifeste, il s'accompagne de miséricorde, il s'accompagne de bienveillance, il s'accompagne de paroles qui construisent la fraternité et non qui la détruisent. Vous voyez, et Jésus nous dira à la fin de l'évangile, la vigne qui vous a été confiée en s'adressant aux pharisiens de son époque et aux grands prêtres, aux scribes, il dira, la vigne qui vous a été donnée, eh bien, elle vous sera arrachée. Elle sera confiée à une nouvelle nation qui, elle, emportera les fruits. Ça veut dire que depuis là-haut, Dieu attend de voir les fruits de la parole de Dieu révélée, reçue en Israël. Et les fruits tardaient à pointer le nez. Et donc, il était donc temps pour Dieu de constituer un nouveau peuple et de lui remettre cette révélation pour que ses fruits soient révélés, pour que ses fruits apparaissent au grand jour. Israël s'était cantonné dans un orgueil de peuple élu, alors que la progression de la révélation divine montrait progressivement que cette élection divine d'Israël était une préfiguration en miniature de l'élection divine de tous les peuples du monde entier. Et c'est en cela que quand Jésus dit que cette nation vous sera arrachée et confiée à d'autres personnes, il annonce ainsi l'universalité du salut qu'il est venu proclamer. Ainsi, avec Matthieu, le mot grec utilisé dans sa version ancienne, ou dans d'autres versions, c'est ethnos, qui désigne les nations païennes, très souvent, des nations non juives. Et le royaume de Dieu sera donc confié à cet ensemble de peuples qui seront gagnés à la grâce de l'Évangile. Le royaume de Dieu s'ouvre donc au monde entier. L'accès à Dieu ne dépend plus de la descendance biologique d'Abraham, mais de la foi que la grâce de Jésus-Christ opère dans le cœur des croyants. Dieu se rend donc présent dans le cœur de l'homme pour que la vertu qui manque puisse trouver sa racine dans la vie divine elle-même, pour que l'homme soit capable de justice selon le regard juste de Dieu et non selon le regard limité des êtres humains. Dieu se rend présent dans le cœur de l'homme par sa grâce pour que l'homme soit capable de bonté selon la notion de ce qui est bon aux yeux de Dieu, non pas selon la bonté humaine qui, elle, peut présenter dans le fond une tendance de bonté qui exploite plus tard les autres, donc la démagogie. Faire du bien pour séduire, pour gagner la sympathie des gens afin de pouvoir l'utiliser à d'autres fins. L'Évangile nous appelle donc à être ces personnes qui, converties au Christ, doivent commencer à être souples d'esprit dans leur rapport aux autres, parce que l'autre en face de toi n'a pas la même force morale, spirituelle, psychologique, émotionnelle, relationnelle que toi. Très souvent dans nos communautés chrétiennes, il y a certaines personnes qui croient être détentrice de la vie de l'Église, détentrice de la grâce. Elles ont des comportements
qui blesse les autres, soit par un rigorisme déraisonné, soit par une tendance à croire que son ancienneté dans l'Église lui donne le droit, ou du moins un droit supplémentaire sur les autres. Non. Même le nouveau baptisé qui vient d'arriver dans l'Église jouit des mêmes droits que les plus anciens dans l'Église de Jésus-Christ. Et quand ces habitudes commencent à s'installer chez un chrétien, il faut que cette personne ait le courage de se regarder, de se réexaminer, d'accepter de regarder cette manière de vivre comme quelque chose qui est opposé au Christ. Quand on est converti, il y a un minimum qui doit s'afficher. La violence doit disparaître, tant dans les propos que dans le comportement. Voilà les fruits de la révélation faite à Abraham, à Moïse. La violence doit disparaître. La douceur doit s'installer. La parole bienveillante doit suivre. Les œuvres de miséricorde doivent accompagner. Une charité sans cesse. Quand Dieu nous donne les moyens d'être charitable, on le fait sans se poser des questions. Parce que ce que Dieu nous donne, non seulement c'est pour nous faire du bien, mais aussi penser à celui qui vient sur notre chemin. Pour que notre miséricorde puisse atteindre tous les hommes. Voilà des signes qui indiquent que la personne qui s'est convertie à la lumière de la parole révélée est vraiment disciple de Jésus-Christ. Que Dieu nous aide à fuir ces habitudes de christianisme de façade, de christianisme qui vise à juste faire du bruit, du christianisme brillant de l'extérieur, mais de l'intérieur bourré de contradictions. Ne soyons pas comme ces pharisiens qui affichaient une appartenance à Dieu à partir de leurs franges, de leurs accoutrements, des inscriptions des textes de la loi de Moïse sur une partie de leurs vêtements, alors que eux-mêmes ils refusaient d'approfondir cette parole-là en termes de comportement, en termes de manière d'être, d'être ce modèle-là pour Israël. Jésus nous demande en 2026 d'être ces nouveaux membres de cet Israël qu'il a fondé pour que, en 2026, le monde découvre les vertus que notre conversion pourra manifester partout où nous serons. Car les hommes ont besoin de modèles. Les hommes ont besoin de voir un exemple concret et non un discours. Les discours, il y en a eu beaucoup depuis la nuit des temps. C'est le modèle qui manque. Le modèle enraciné en Dieu, le modèle enraciné dans le Christ. Le Christ a besoin des œuvres. Quand les œuvres éclatent par sa grâce, la parole révélée elle-même se révèle à travers les œuvres. On découvre que la personne qui manifeste ses vertus se nourrit de la sève de son évangile. Que Dieu nous accorde cette grâce-là d'échapper à ce piège d'un christianisme de façade, mais à descendre grâce au Christ dans les profondeurs de la parole révélée pour en porter les fruits en son temps. Nous avions la partie technique, Mme Aïda Diop, et nous disons merci pour la prédication faite par Jean Touré, et à la prochaine.

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16: par rapport au jeu de la sélection
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16: de gagner des matchs par rapport à ce qu'on est en train de mettre en place ça va arriver
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16: match du yomb jamais donc d'abord il faut me féliciter xalé aussi encourager Gambie je pense ñom dañ ñu arranger parce que ñun dañ soxla match bi parce que je vois ligue entraînement ben affaire le mais compétition dara mëna ko remplacer donc liñ def ci stage il fallait que ñu discute ci match opposition voilà té biñ koy def amon ñu objectif amon ñu aussi ben identité bo xam bëgg nañ ko insérer depuis les entraînements muy avoir tout le temps le ballon di pressé à la perte du ballon, avoir tout le temps un bloc très haut. Je pense que c'est ce qu'on a fait. Peut-être que c'est une fois facile, mais c'est quelque chose qu'on a mis en place. On a joué pas mal, on a joué contre les U20, on a joué contre Tengue, tout ça c'est de très bons matchs. Donc ça veut dire que nous sommes dynamiques, on est sur ce qu'on veut vraiment voir. Voilà, même si encore une fois, ça reste beaucoup de choses à pouvoir faire.
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0: compris en raison du match Sénégal les Comores à 13h, on fait le journal à 12h passé de 21 minutes. Voici la une de cette édition. À la une de l'actualité, décès hier soir du grand écrivain Cheikh Hamidou Kane à 98 ans à Dakar. Une grosse perte pour le Sénégal. Le chef de l'État salue son immense œuvre qui appartient désormais au patrimoine du Sénégal et de l'Afrique en général. Vous aurez la réaction du président de l'Association des écrivains du Sénégal, Abdoulaye Fodé Dione, dans cette édition. Sur notre registre, la monnaie unique ECO sera lancée en 2027. La CEDEAO poursuit le dialogue avec l'Alliance des États du Sahel pour recoller les morceaux. En sport, jour de match Sénégal et Comores à Marseille, Cheikh Diop sera là en direct pour toutes les actualités sportives. Voilà l'essentiel de cette édition mise en onde par Matar Sarr, Sini Diop et Massek Gassama.
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2: Youssouf Konté.
0: En sa qualité de président en exercice de la CEDEAO, le président de la République Bassirou Diomaye Diakhar Faye a pris part ce dimanche en Égypte à la 8e réunion de coordination semestrielle de l'Union africaine et des communautés économiques régionales. Le président Faye estime que malgré un contexte difficile, la communauté avance. Le pacte pour l'avenir adopté à Lungui, c'est en Sierra Leone en juillet dernier, trace la voie d'une région plus résiliente. Et les chefs d'État ont décidé de lancer la monnaie unique ECO en 2027 face au terrorisme. La CEDEAO renforce ses mécanismes de sécurité collective. Elle poursuit aussi le dialogue avec l'Alliance des États du Sahel afin de préserver les liens entre les peuples et les acquis de l'intégration. Le président de la République a plaidé pour que la ZLECAF profite pleinement aux économies africaines par la transformation des ressources sur place et par des corridors d'infrastructures reliant les marchés. Il a également salué le Ghana et le Togo qui ont porté avec succès aux Nations Unies au nom de l'Afrique la déclaration sur la traite des Africains et la résolution corriger la carte. Et sous la présidence sénégalaise, la CEDEAO s'est fixée pour ambition de rassembler la communauté et de replacer les citoyens au cœur de l'intégration régionale. On le disait, Cheikh Hamidou Kane, l'auteur de l'aventure ambiguë, nous a quittés. Il a rejoint le ciel. Une perte immense pour le monde de l'éducation. Le président de la République, Bassirou Diomaye Diakhar Faye, se dit profondément attristé par cette disparition. À travers un post sur Facebook, il dit, je le cite, avec l'aventure ambiguë, il a donné à des générations d'Africains les mots pour penser une question qui nous habite encore, celle de s'ouvrir au savoir du monde sans rien perdre de ce que nous sommes. Ministre de la République, il a aussi servi le Sénégal avec dévouement. Son œuvre appartient désormais au patrimoine de notre nation et de toute l'Afrique. Fin de citation. Le chef de l'État a présenté les condoléances de la nation à sa famille, ses proches et au monde des lettres. Qu'Allah subhanahu wa ta'ala lui accorde sa miséricorde et l'accueil dans son paradis. Et justement, Cheikh Hamidou Kane, qui est décédé hier soir à Dakar à 98 ans, un grand penseur africain, grand écrivain qui s'en est allé, laissant le monde littéraire dans une consternation. Il est l'un des membres d'honneur de l'Association des écrivains du Sénégal. Je vous propose d'écouter la réaction du président de l'Association des écrivains du Sénégal, Abdoulaye Fodé Dione, que nous avons joint par téléphone depuis Allemagne.
3: La disparition de Cheikh Hamidou Kane, c'est vous qui me l'apprenez. Étant hors du Sénégal depuis quelques semaines. C'est une triste nouvelle qui certainement va bouleverser les cercles littéraires. Il est l'un des membres d'honneur de l'Association des écrivains du Sénégal qui a œuvré pour son rayonnement. Son œuvre majeure, L'aventure ambiguë, à côté d'autres, est un classique traduit en plusieurs langues et qui intègre plusieurs réalités sociales à travers le monde. Il est un écrivain qu'on ne présente plus, qui a donné à son pays et participé à la brillance littéraire sénégalaise. L'association présente ses condoléances à sa famille et à la communauté littéraire qui repose en paix.
0: Cheikh Hamidou Kane qui est décédé donc hier soir. Vous avez la réaction du président de l'Association des écrivains du Sénégal, Abdoulaye Fodé Dione.
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0: Fin à Matam de la tournée de suivi de la campagne agricole du ministre de l'Agriculture. Le ministre Cheikh Oumar Ba a pris une batterie de mesures, notamment la mise en place de semences de maïs face au déficit pluviométrique, la suppression de la prime fixe sur les factures de la Sénalec, la réhabilitation des aménagements et la suppression des taxes sur le matériel agricole. Le ministre a rencontré les producteurs et a apporté des solutions à leurs problèmes de dialyntal.
4: Cette année, l'hivernage est déficitaire au niveau de la région de Matam, ce qui pourrait impacter négativement sur les productions. Pour y faire face, le ministre de l'Agriculture, de l'Élevage et de la Souveraineté alimentaire a annoncé la mise à la disposition des producteurs des semences de maïs. Cheikh Oumar Ba.
5: Nous avons décidé dès demain matin de structurer les demandes qui viendraient de la région de Matam pour pouvoir les prendre en charge, notamment en semences de maïs. Tous ceux qui voudraient faire du maïs dans la région sont autorisés justement à exprimer leurs besoins. Et sur instruction de son Excellence le Président de la République, nous avons décidé dès la semaine prochaine de leur fournir les semences pour leur permettre d'avoir une contre-saison qui leur permettent au moins d'obtenir des revenus qui compenseront les pertes.
4: Afin d'atténuer les charges des producteurs liées au coût de l'électricité, le ministre a annoncé la suppression de la prime fixe de la Sénélec. Cheikh Oumar Ba.
5: Il y a un grand débat sur la prime fixe et on a pu discuter avec les responsables de la Sénélec et à partir de lundi, ils ont assuré qu'il n'y aura plus sur les factures justement la prime fixe. Et cela va soulager les producteurs parce que souvent c'était des prêts qui leur étaient imposés et ça les empêchait d'avoir du crédit.
4: Lors de cette tournée de suivi de la campagne agricole, le ministre a rassuré les producteurs sur la réhabilitation des aménagements, la suppression des taxes sur la mécanisation. Agricole, Alun Tal, Matam, Radio Sénégal.
0: Et dans la région de Louga, une centaine de jeunes qui profitent des bienfaits du projet d'appui à la territorialisation des politiques d'insertion professionnelle des jeunes et des femmes. Ces jeunes qui viennent d'une dizaine de communes de la région de Louga. Le projet mis en place le 14 août dernier commence à faire des effets. Annonce faite par le directeur de cabinet du ministère donc de l'emploi et de la formation professionnelle et technique, nous dit Ouri Diallo.
6: Déjà 19 communes, 62 entreprises et beaucoup de jeunes bénéficiaires. Le PACTIP JF est passé par là. Le projet d'appui à la territorialisation des politiques d'insertion professionnelle des jeunes et des femmes en marche dans cette région de Louga.
7: Je m'appelle Amadou Bengay.
6: C'est lui qui dirige le cabinet du ministre de l'Emploi, de la Formation professionnelle et technique.
7: Dans la région de Louga, il y a 19 communes qui sont bénéficiaires et il y a 62-63 entreprises aussi qui sont bénéficiaires. Plus de 1000 jeunes déjà. Au niveau national, on frise les 2000. À Louga, 100 jeunes insérés en stage et actuellement sont en train d'appuyer les entreprises, sont en train d'appuyer les collectivités territoriales. Et ces jeunes-là aussi bénéficient de formations avec des tuteurs mis à leur disposition pour booster un peu non seulement l'employabilité, mais aussi l'apprentissage, mais aussi la préparation de ces jeunes à intégrer des structures qui leur permettraient d'exercer leur premier emploi.
6: Et selon toujours directeur de cabinet Amadou Bengay, qui se réfère à des statistiques de l'ANSD, chaque année minimum 200 000 jeunes cherchent emploi, mais seuls les 40 000 parviennent à s'insérer.
7: Aujourd'hui, l'État a mis en place une politique nationale d'emploi et d'employabilité.
6: Juste pour vous dire. Radio Sénégal à Louga, Ouri Diallo.
0: Et Ouri Diallo, Kaolack a un déficit de 9500 tables bancs. Le gouverneur invite les collectivités territoriales à accompagner l'inspection d'académie pour la réhabilitation de ses outils pédagogiques. Gueye Diouf a également souligné le déficit du personnel enseignant, l'inspecteur d'académie, de revenir sur les bons résultats scolaires obtenus l'an dernier. Des informations partagées lors d'un comité régional de développement préparatoire à la rentrée scolaire 2026-2027, nous dit Ella Jikane.
8: Face aux difficultés confrontées par l'inspection d'académie de Kaolack, le gouverneur de région a donné des instructions pour pallier à toute éventualité. Gueye Diouf.
9: Nous avons constaté un déficit en personnel enseignant. Des dispositions seront prises par l'IA en rapport avec les IEF en attendant que le niveau national puisse nous envoyer des enseignants. Nous avons un déficit de 9500 tables bancs et j'ai invité les collectivités territoriales à accompagner l'IA dans la réhabilitation de ces tables bancs.
8: Un travail à la base a été mené par l'association des parents d'élèves pour une bonne rentrée scolaire 2026-2027. Baragay, coordonnateur régional des associations des parents d'élèves, par ailleurs président des comités des unions des CGE de Kaolack.
10: pour que l'ouverture des classes soit une réussite, nous avons commencé à travailler au niveau de la base en informant tous les parents à aller vers leurs écoles pour voir ce qu'il y a lieu de faire.
11: L'inspecteur d'académie s'est réjoui des résultats obtenus l'année dernière à Mbadiakhaté.
12: La grande satisfaction aura été également l'exploitation des résultats sur le planète l'année passée qui révèle que l'académie de Kaolack est l'académie la plus protectrice où les élèves ont le moins de difficultés. Nos scores dépassent largement la moyenne nationale. Il faut s'en féliciter. Nous allons continuer les efforts de mise à niveau des établissements.
11: Toutes les dispositions ont été abordées par les différents acteurs de l'éducation lors de ce comité régional de développement. Des dispositions pratiques vont être prises par ces dernières pour une bonne rentrée scolaire 2026-2027. Kaolack, Sénégal,
0: El Hadjikan. Après 2 ans d'arrêt, les paiements des bourses de sécurité sociale viennent de reprendre ces derniers jours. Près de 400 000 ménages vulnérables sont concernés par cette nouvelle opération d'une enveloppe de 70 milliards francs CFA. Pour cette reprise, les autorités ont apporté des innovations, notamment des opérations de sensibilisation des bénéficiaires. Le point avec Malamine Mané.
13: Quelques semaines après l'annonce officielle du chef de l'État, Bassirou Diomaye Diakhar Faye, la délégation générale à la protection sociale et à la solidarité nationale passe à l'acte. Son délégué général, professeur Cheikh Tako Diop, révèle avoir démarré les paiements avec d'ailleurs plus de bénéficiaires.
14: Le paiement des bourses de sécurité familiale a démarré officiellement depuis hier. Ce qui concerne les ménages qui se retrouvent dans le RED, dans le registre national unique, vous trouverez d'anciens ménages qui déjà bénéficiaient de cette bourse. Vous trouverez également le nouveau ménage. Au total, on aura à payer 412 000 ménages 0,11. Le total donc de ces paiements tournera autour de 70 milliards. Et l'État a également décidé en 2027 de doubler encore cette somme à 140 milliards, ce qui permettra bien évidemment de doubler le nombre de ménages et handicapés bénéficiaires donc de cette bourse.
13: Dans une nouvelle dynamique, la délégation apporte des innovations avec notamment une campagne de sensibilisation.
14: On profite de ces moments justement pour sensibiliser les ménages bénéficiaires de bourses. On les sensibilise d'abord sur le maintien de leurs enfants à l'école, sur la promotion de la santé en général, sur la vaccination des enfants, mais également et surtout sur l'inscription à l'état civil.
13: Près de 400 000 bénéficiaires sont ainsi visés par cette nouvelle opération. L'État, à travers cette reprise des paiements, entend assister les couches les plus vulnérables durement touchées par la crise économique.
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0: À 12 heures passées de presque 34 minutes, Cheikh Diop nous a rejoint. Cheikh Diop, bonjour.
15: Bonjour, Youssouf Konté.
0: Patrick Vieira demande de la patience avant de défier les Comores tout à l'heure.
15: Le sélectionneur des Lions veut que le peuple sénégalais soit patient avec son équipe après 2 matchs à la tête de l'équipe nationale du Sénégal. Le technicien franco-sénégalais affirme avoir trouvé une équipe traumatisée par le fiasco à la Coupe du Monde. Il dit toutefois avoir noté beaucoup de progrès lors de ces 2 rencontres de qualification et espère voir cette dynamique continuer avec son équipe. Voici Patrick Vieira.
16: Par rapport au jeu de la sélection, je pense qu'on a tendance à oublier ce qui s'est un peu passé sur les 6-7 derniers matchs de l'équipe nationale. Il faut prendre en considération les moments difficiles de l'équipe par rapport à ce qui s'est passé sur cette dernière Coupe du Monde, et ça veut dire que c'est un groupe qui a besoin de regagner de la confiance. Moi, l'entraîneur qui arrive, j'ai mon projet de jeu par rapport à ce que je veux mettre en place, et j'ai vu ce que je voulais voir sur ces 2 premiers matchs. Encore une fois, il y a de l'amélioration par rapport à ce qu'on veut faire et par rapport à ce que moi je veux faire comme entraîneur. Mais on est en train de parler d'une période où il y a eu 2 matchs. Il y a un nouvel entraîneur qui arrive. Il y a eu pas mal de nouveaux joueurs justement qui ont été sélectionnés, qui ont fait leur premier match en équipe nationale. La patience, je sais que c'est difficile pour vous.

0: Le technicien sénégalais espère des améliorations dans son équipe les jours à venir. Voici Serigne Sallou Dia.
1: Je pense que le match n'est jamais facile, surtout si on vient de démarrer un cycle. Je pense que l'objectif pour nous, c'était de très bien démarrer. Donc je disais, l'objectif pour nous, c'était de bien démarrer en fait ce cycle qui est devant nous. Je pense que ça a été un match de préparation. Maintenant, il fallait commencer à écrire l'histoire de CU23. Donc ça fait depuis quelques années qu'on est absent. Donc maintenant, pour y arriver, on devait passer par des étapes et le match contre la Gambie était extrêmement important parce que ça devait nous permettre d'évaluer un peu le travail qu'on a fait depuis. Je pense que le stage, c'est une chose, on a mis des choses en place, maintenant il fallait le voir en match. Donc sur l'ensemble du match, peut-être qu'on a été plus ou moins satisfait bon, de ce qu'on a fait, même s'il y a beaucoup de choses encore une fois à améliorer. Voilà, tu peux parler de facile, peut-être. On a fait ce qu'on a fait dans le match, je pense qu'on les a... On les a beaucoup pressés, voilà, on a joué, on les a jamais laissés avec le ballon. Parce que nous, encore une fois, on veut installer une identité qui est la possession, qui est le pressing à la perte, encore une fois, le contre-pressing, et aussi tout le temps avoir un bloc. Je pense qu'on l'avait arrivé dans ce match, donc ça nous donne un peu des signes d'application. On va connaître à travailler dans ce sens.
0: Sénégalais et Gambiens se retrouvent donc demain toujours au stade Le Bossera Senghor de Dakar pour une deuxième rencontre amicale.
2: Et on change de discipline pour parler de beach que l'équipe du Sénégal entame sa deuxième phase de préparation de la CAN.
0: Avec une victoire face au Nigeria donc en amicale 6-5 après le stage de Dubaï, les Lions ont dominé donc les Super Eagles du Nigeria qui sont également dans cette même phase de préparation. Une préparation différente donc pour les deux sélections. Le Sénégal prépare activement la CAN qu'il va accueillir ici à domicile, tandis que le Nigeria profite de ces rencontres pour peaufiner ses réglages avant d'aborder les éliminatoires de la compétition. Les deux équipes se retrouvent demain pour le deuxième match amical de cette série. Une nouvelle opportunité pour les hommes d'Engal, c'est là de poursuivre leur préparation avant le rendez-vous continental à domicile, chef Conte.
2: Merci infiniment à vous, cher Diop. Je rappelle l'essentiel de l'actualité. Décès hier soir du grand écrivain cher Amadou Kane à 98 ans à Dakar. Une grosse perte pour le Sénégal. Le chef de l'État salue son immense œuvre qui appartient désormais au patrimoine du Sénégal et de l'Afrique en général. Vous avez eu droit donc à la réaction du président de l'Association des écrivains du Sénégal, Abdoulaye Fodé Dione, dans cette édition. Sur un autre registre, la monnaie unique ECO sera lancée en 2027. La CEDEAO poursuit le dialogue avec l'Alliance des États du Sahel pour recoller les morceaux. En sport, Cheikh Diop était là. Et donc, jour de match Sénégal-Comores. C'est à Marseille, ce sera dans quelques minutes, donc à 13h, dans 20 minutes. 20 minutes, vous aurez le match Sénégal, les Comores à Marseille. C'est la fin de cette édition. Merci à l'équipe technique Matar Sarr, Séni Diop, Massek Gassama, CDM, André Noël Tchandoum, réalisation Khadifa Koulibalissi, coordination Demba Diao, Elisabeth Agnessar. Merci de nous avoir écoutés à 13h. Donc, vous aurez le match Sénégal-Les Comores avec Cheikh Diop au commentaire avec son consultant Biran Koundoul. Merci.

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Merci, cher Diop, pour ces informations de midi sur Radio Sénégal. On a enchaîné les deux principales éditions du journal parlé en wolof et en français sur le réseau synchronisé de Radio Sénégal pour vous permettre de suivre le match Sénégal-Comores à Marseille. Et vous aurez comme commentateur Cheikh Diop et comme consultant Coach Bitey sur Radio Sénégal. Ça, Coach Koundoul, excusez-moi, ça sera tout à l'heure sur le réseau synchronisé de Radio Sénégal. On vous souhaite un très bon

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Donc l'hymne national du Sénégal, le lion rouge au vélodrome de Marseille.

0: C'est donc l'hymne national du Sénégal entonné au Vélodrome de Marseille avec la composition des deux équipes qu'on va découvrir. Du côté du Sénégal, il y a le retour des cadres dans cette équipe de Patrick Vieira avec dans les buts Mori Diaw. En défense centrale, on aura le capitaine Kalidou Koulibaly à côté de Mamadou Sarr qui vont jouer donc leur première minute dans cette fenêtre du mois d'octobre. Donc il y a Lamine Sy à droite qui a été titulaire lors du premier match face au Mozambique. Noble Mendy également qui va occuper ce poste de derrière gauche. Donc son deuxième match comme titulaire, c'était face à la Gambie en amical toujours. Au milieu de terrain, il y a Idrissa Ganagay, Pape Matar Sarr, mais aussi Bara Sapoko Ndiaye qui est titulaire pour la première fois dans cette équipe du Sénégal. Devant, on aura des joueurs comme Illiman Ndiaye qui effectue son retour également dans cette équipe du Sénégal après les suspensions de la CAF. Il y a aussi Ibrahim Mbaye qui confirme après son match face à l'équipe d'Éthiopie et son but qui a permis au Sénégal donc de rentrer avec un point. Et Damhara également en attaque. Il y a Issa Soumaré qui est aussi titulaire pour la première fois dans cette équipe du Sénégal. Donc il y a deux joueurs qui effectuent leur première titularisation dans cette équipe du Sénégal, à savoir Issa Soumaré et Bara Sapoko Ndiaye. Du côté des Comores, en 11 avec dans les buts Abdel Amzimat Aboudou. En défense centrale, on aura Warner de Omari, le jeune qu'on a connu à Lyon, à Rennes, mais également en Allemagne. Actuellement, il y a Hakim Abdallah qui est là aussi, le vice-capitaine de cette équipe. Il y a également Yassine Bourkhan qui est en défense centrale et sur le côté gauche, Kenan Toibibou, un joueur qu'on a également commenté lors de la dernière CAN au Maroc. Au niveau du milieu de terrain, on aura Benjaloud Youssouf qui est toujours là à côté de Ben Cheyal Hamada au milieu de terrain. Sur le côté gauche, il y a Enzo Ibrahim Rivière et à droite, Yad Mohamed. En attaque, on aura deux joueurs, à savoir Emerick Ahmed à côté de Hussein Zakaouni. Donc ces deux équipes vont s'affronter avec l'équipe des Comores entraînée par un ancien gardien français, Hubert Velud, l'entraîneur de 67 ans qui est au poste depuis le 6 mars dernier, et l'équipe du Sénégal donc qui effectue sa troisième sortie après les deux matchs donc de qualification, une victoire face à l'Éthiopie et un match donc nul face à l'équipe de Mozambique. Pour ses premières journées, donc cette rencontre va permettre à Patrick Vieira, comme il l'a dit en conférence de presse, donc
1: ancien secrétaire général de la Fédération sénégalaise de football qui nous a quitté cette semaine. Et Pape Diouf, ancien président de l'Olympique
0: donc
1: de Marseille.
0: Une minute de silence à la mémoire de Victor VI, mais également de Pape Diouf, ancien président de Marseille. Donc, une minute de silence pour la mémoire de ces deux hommes.

0: Ça va donc partir avec Mori Diaw qui retrouve les buts du Sénégal après son dernier match à la Coupe du Monde, c'était face à la Belgique, avec une expérience qui n'a pas été une très bonne expérience, avec ce gardien de but qui évolue actuellement en Arabie Saoudite. Donc cette communauté comorienne donc qui est très présente à Marseille, on parle d'environ 80 000 Comoriens à Marseille pour une population globale en France de 150 000. Des chanteurs comme Soprano qui sont d'origine comorienne également qui font partie de cette communauté. On va retrouver d'un moment à l'autre le coach Birem Koundoul qui va commenter avec nous ce match. Coup d'envoi qui ne va pas tarder à être donné au Vélodrome entre ces deux équipes, entre le Sénégal et le Cop. Aujourd'hui donc est le Sénégal en blanc, le Sénégal qui retrouve donc ses anciennes couleurs et les Comores. Et c'est parti donc, le coup d'envoi est donné par les Comoriens, le Sénégal qui va jouer en blanc aujourd'hui dans ce stade Vélodrome de Marseille avec des joueurs qui ont connu ce stade, à savoir Illimane Ndiaye qui a également été là. Mais Ismaël Sarr n'a pas pu prendre part à la rencontre à cause d'une blessure. Donc coach Birem Koundoul, coach Manglé Nuyu. Diamant, encore une fois, un plaisir de partager avec vous le mot de plateau sport dans ce match amical entre le Sénégal et les Comores.
1: Merci beaucoup, Cheikh. Je suis un auditeur de Radio Sénégal. Voilà, du nouveau au Sénégal, du nouveau à Diaspora. Je suis content de m'être trouvé sur le plateau RTS, du plateau de partager avec vous le match de l'équipe Sénégal et Comores. Je suis un match de l'équipe nationale du Sénégal. Je suis un match de l'équipe nationale du Sénégal. Le nouveau sélectionneur.
0: Effectivement, donc on a vu la composition de cette équipe du Sénégal avec une composition inédite. Beaucoup de joueurs qui n'ont jamais joué ensemble. On parle de Kaïdou Koulibaly qui n'a jamais joué avec Mamadou Sarr en défense centrale. Il y a Nobel Mendy également qui vient compléter cette charnière, cette défense à 3, comme on le voit également. Et là, cette première passe pour Ibrahim Mbaye à la profondeur et la sortie du gardien comme rien pour écarter le danger. Comme on le dit, il y avait Nobel Mendy qui a voulu toucher Ibrahim Mbaye en profondeur, c'est un joueur très apprécié par Patrick Vieira. Effectivement, on voit qu'il a titularisé à deux reprises.
1: Ah, c'est tout à fait normal. Je sais que Patrick Vieira, vu que c'est le troisième match, je sais qu'il a dirigé l'équipe du Sénégal. Et puis, il y a un effectif qui il y a l'expérience et la jeunesse. Et moi, comme je l'ai dit souvent en conférence de presse, il y a ce qu'on appelle la revue d'effectif. Il y a des joueurs, mais par rapport à quel système il a utilisé. Le système aussi cher, il y a si c'est beaucoup et que d'un par rapport à Jouring, est-ce que d'un coup on a parce que tu as devant à 3 bimouger beaucoup les Sarr, Koulibaly et Nobel Mendy. Nobel c'est le défenseur central gaucher et Mamadou Sarr défenseur central droitier et Koulibaly est dans l'axe. Et du coup il y a des pistons sur les côtés et espérons que l'animation va bien aller.
0: Effectivement, c'est l'essentiel. Et là encore une fois, on va essayer de toucher Illimane Ndiaye entre les lignes. Il se retourne, il va jouer avec Idrissa Gana Gueye, le Sénégal qui confisque le ballon pour le moment. Avec son jeu de possession, on l'a vu, sa défense, cette longue balle en direction d'Ibrahim Mbaye. Le contrôle revient sur son vis-à-vis, mais qui perd la balle. Et Nobel Mendy, de suite, le pressing sénégalais pour récupérer le ballon. Ça, c'est bien joué avec Ibrahim Mbaye qui est revenu défendre pour permettre au Sénégal de mettre encore une fois le pied sur le ballon. Sur le côté droit, Illimane Ndiaye va répliquer dans l'axe, il va trouver une solution. Et là, y a Bara Sapo Kondiaye qui est associé à Idrissa Gana Gueye. Et sa titularisation, je pense que c'est le manque de confiance de la part de Vieira pour ce jeune joueur.
1: Ah, c'est tout à fait normal. Xam nga Bara c'est un jeune, il faut savoir le ménager. Comme Coupe du monde bi li sélectionneur Pape Thiaw doon wax, mais aussi dama koy wax ni expérience kenn du ko am ci tok ci banc. C'est en cours des matchs ngay jouer di def ay erreur ñu lay rectifier que ngay am expérience. Pour man c'est le capital des erreurs, c'est ça l'expérience. Donc tay so xolé tay ñu départlo Bara son premier match en tant que titulaire, espérons qu'il sera réceptif parce que amna chance jouer tay un joueur très expérimenté mo Idrissa Gana Gueye.
0: Effectivement, ce tacle de Nobel Mendy donc pour récupérer cette balle avec Pape Matar Sarr. Il trouve également cette place de titulaire après avoir tiré le banc face à l'Éthiopie.
1: Ñom ils font là-bas une concurrence très dense là-bas entre voilà Pape Matar, Idrissa, voilà
0: Lamine Camara,
1: Pape Gueye. Voilà, il faut faire un choix rek. Pour moi dans la vie mom, il faut toujours faire un choix et puis le sélectionneur il est là aussi pour choisir. Ouais. Il n'est pas là pour faire les beaux jeux des joueurs parce que c'est lui qui va donner le compte rendu après la fin de la saison. Donc je pense que li gëna am solo moy nay def comment dire ay combinaisons yo xamanteni bi c'est rentable. Il faut utiliser des joueurs qu'il faut à la place qu'il faut.
0: Effectivement, des joueurs qu'il faut avec Bara Sapo Kondiaye qui gagne en confiance. C'est un joueur qui n'a pas peur, lui. C'est un joueur à chaque fois qui prend ses responsabilités malgré son jeune âge. Et la récupération sénégalaise très haute avec Pape Matar Sarr. Il a sur le côté droit, il est Ibrahim Mbaye. Le centre, c'est déjà le but. Il est Mandia qui ouvre le score sur un centre de Ibrahim Mbaye. Après seulement 4 minutes. Une récupération haute de l'équipe du Sénégal, Pape Matar Sarr qui sert sur le côté gauche Ibrahim Mbaye pour un centre. Et Illimane Ndiaye donc qui marque dans les buts vides.
1: En tout cas, une bonne combinaison, cher. Hein? Et puis ils ont assuré la transition. Parce que transition offensive, l'équipe Sénégal, c'est le forum. Là. Son rôle est dans le double, même si Coupe d'Afrique, si nous avons dit automatiquement avec Pape Gueye, sur ces passes longues là, automatiquement on marque le but. Et félicitons aussi Illimane Ndiaye vu que SAB est statam là.
0: Effectivement, il a été à Marseille, même s'il n'a pas tout réussi là-bas. Et là, on voit ses récupérations avec Bara Sapo Kondiaye, Illimane Ndiaye qui était au départ pour jouer avec Pape Matar Sarr qui a attendu le bon moment pour servir dans le bon tempo. Ibrahim Mbaye, il n'y a pas de hors-jeu sur ce centre millimétré. Et Ibrahim Mbaye, après un but face à l'Éthiopie, il vient aussi de confirmer avec cette passe décisive pour Illimane Ndiaye qui retrouve la sélection.
1: En tout cas, il est en train de donner raison à l'entraîneur. Parce que bon, depuis l'arrivée de Patrick Vieira, à tout point, il a utilisé Ibrahim Mbaye.
0: Effectivement.
1: Donc, entraîneur aussi, vous avez fait choix, tu dois le donner raison. Parce que vu que Mbaye a un joueur, il y a un joueur qui est en train de comme il y a un joueur qui est sélectionné. Donc, jour, si on est en train de faire confiance à toi, tu ne dois pas le décevoir.
0: Effectivement, et c'est ce qu'est en train de faire Ibrahim Mbaye sur cette fenêtre du mois d'octobre, septembre-octobre en tout cas, avec un but et une passe décisive pour le moment. Il a été très intéressant face à l'Éthiopie après son but. Et les Comoriens donc obligés d'essayer de revenir au score après avoir encaissé le but de Illimane Ndiaye, un long ballon sur la tête de Nobel Mendy donc pour le passeur Ibrahim Mbaye qui se retourne pour jouer avec son capitaine Kalidou Koulibaly qui retrouve une place de titulaire aux côtés de Mamadou Sarr.
1: En tout cas, je pense que bi moy troisième match Patrick Vieira et puis Cheikh bo xolé trois matchs sur les deux on joue avec le même système. Trois derrière avec des pistons, voilà deux récupérateurs et quatre attaquants. Ça va nous permettre que de savoir que Vieira il est là pour jouer offensivement. Il n'est pas là pour défendre. Mais système aussi à chaque fois deux phases de ci am. Quand on a le ballon et quand on n'a pas le ballon. Quand on a le ballon, on a beaucoup de joueurs yo xamanteni bi ils sont très bons offensivement. Mais par contre, quand on n'a pas le ballon, on va voir est-ce que les pistons vont faire un repli défensif. Et Idrissa Gana Gueye et Pape Matar Sarr aussi vont venir sur le repli défensif. Parce que tout à l'heure, tu as vu le ballon, tu as vu une balle, tu as éliminé deux joueurs milieu terrain. C'est inadmissible. Donc, ça va falloir beaucoup de communication entre Idrissa Gana Gueye et Pape Matar Sarr.
0: Effectivement, il faut beaucoup communiquer. Ils sont aux trois au total. Donc, il y a Idrissa Gana Gueye et Pape Matar Sarr à côté de Bara Sapo Kondiaye. Donc, et Hubert Velud, un ancien gardien. Dans cette équipe de Comores qui a connu la CAN à deux reprises, une équipe qui a réussi à jouer les 8e, c'était au Cameroun. Et ce coup franc donc assez intéressant, une faute commise par Mamadou Sarr qui était en retard donc sur ce centre donc qui va venir de la droite vers la gauche. Le centre, c'est un peu dangereux et ce corner. le premier corner donc du match.
1: Il prend pas le risque. Mori Diaw aussi, c'est son premier match hein, depuis l'ère de Patrick Vieira.
0: Effectivement.
1: Donc lui aussi, il doit assurer. Hein.
0: Effectivement. Donc Mori Diaw qui retrouve donc cette place de titulaire parce que apparemment donc c'est Yevan Diouf qui serait le titulaire pour Patrick Vieira. Et corner pour les Comoriens donc à la 8e minute. Ils vont essayer de revenir au score après l'ouverture de Liman Ndiaye. On attaque la balle. Ce qu'on dit au premier poteau, la déviation est directement dans les gants de Mori Diaw, mais c'est un corner. Il y a un manque de communication entre Nobel Mendy et Mori Diaw. Il a hésité à sortir et pourtant il n'y avait pas de danger. Corner à la Rémoise, joue rapidement. Et là, c'est un bon joueur. Il a essayé de frapper directement dans les gants de Mori Diaw. Qui se rassure sur cette prise de balle, va jouer rapidement avec Nobel Mendy qui revient sur le gardien qui évolue actuellement dans le championnat saoudien. Mori Diaw du côté de l'Al-Shabab.
1: En tout cas, il y a une concurrence rude hein, au niveau des gardiens et au niveau de la défense. Parce que pour moi, le football, c'est comme ça aussi, cher. Compartiment, vous n'êtes pas de am. Nous avons une concurrence. Wow. Parce que cela permet aussi de jouer aussi de gorgoler tout.
0: Même en attaque.
1: Si, voilà, même si la place est réservée, qui est réservée aussi, bon, si vous n'êtes professionnel tout direct, il y a une place. Mais si vous n'êtes concurrent de Furidu, parfois tu démarres le match.
0: Il y a Mandia qui va éliminer 2-3 jours sur un bon contre orienté. Il va jouer avec Ibrahim Baye sur le côté gauche. Le centre qui viendra peut-être de Pape Matar Sarr. Et là, on voit toute la magie donc de Iliman Ndiaye qui élimine 2-3 joueurs avec Bara Sapoko Ndiaye. Servia qui décale complètement sur le côté droit avec Lamine Sy. Lamine Sy qui cherche la solution, qui va essayer de provoquer Bara Sapoko Ndiaye dans la surface. Le crochet, ça revient sur lui. Il a été accroché. L'arbitre, estime qu'il n'y a pas de pénalty sur le joueur du Bayern Munich, Idrissa Ganagay, pour stopper ce contre. Et c'est réussi avec la récupération du capitaine Pape Matar Sarr, encore une fois, qui se rue vers l'attaque. Ibrahim Baye se propose toujours. Il va provoquer son vis-à-vis. Ibrahim Baye revient avec Ganagay. La frappe de Ganagay contrée. Ça revient avec la deuxième. Et c'est directement dans les gants du gardien. C'est Ibrahim Baye toujours, encore lui.
1: Bravo à lui. Il est en train de montrer de bonnes choses. Hein?
0: Justement, il est en train de montrer qu'il a la capacité d'être titulaire. Je le disais tout le temps, c'est un joueur qui doit franchir un cap. Il a été un joker durant la CAN, il doit montrer qu'il peut être titulaire dans cette équipe du Sénégal. Actuellement, il est en train de le montrer, Ibrahim Baye.
1: En tout cas, on est en train de voir une bonne équipe du Sénégal et tactiquement, une équipe très organisée. Et c'est ça qu'on attend d'eux aussi. Parce que moi, je suis d'accord parfois, en club, si tu les regardes jouer, dans l'équipe du Sénégal, qui n'a pas gagné. Mais parfois, si on est en sélection, on rencontre tous les problèmes du monde. Et le plus, la confiance. Il faut que les joueurs aussi, qu'ils prennent confiance. Xam ni football aussi, lepp mën ta bax, même su boné dañuy défarat rek. Ils ont un sélectionneur bo xam il a été joueur. Dina xam situation bu nek joueur lan lay sentir. Kon donc si on te donne la chance, il faut aussi la saisir.
0: Effectivement, il faut saisir sa chance. Donc c'est ce qu'est en train de faire donc Ibrahim Baye dans ses rencontres qu'il a disputées. Et là les Comoriens qui vont essayer de sortir de leur but pour essayer d'aller attaquer l'équipe du Sénégal. Avec Lamine Sy qui défend bien, c'est un joueur que je trouve défensivement très solide. Hein, Lamine Sy,
1: il est trop costaud. Hein.
0: Il est costaud. Hein. Il vient de commettre une faute sur Hossein Zakouani qui évolue au Yanga Africa du côté du championnat tanzanien qui est en vogue. Nobel Mendy donc qui va servir tranquillement Mori Diaw. Nobel Mendy hein, qui va s'imposer sans doute dans cette équipe du Sénégal avec ce qu'il est en train de faire du côté de Hull City. Idrissa Ganagay entre les lignes. Iliman Ndiaye, ça c'est bien joué. Nobel Mendy s'est proposé sur le côté gauche. Et plutôt l'échange dans la surface, c'est pas sorti, c'est bien défendu. Et la solution était là. Et là il faut se replier, aller défendre.
1: Voilà, c'est ça qu'on attend d'eux. En cas de perte de balle, tout le monde sous le ballon.
0: Transition défensive, là c'est un bon contre. Je pense qu'il y a une position de hors-jeu. Mais l'arbitre n'a pas sifflé et Koulibaly était là pour écarter le danger. La touche en faveur des Comoriens. Bien joué de la part du capitaine Khalid Koulibaly qui s'est imposé devant Emery Ahmed.
1: maintenant dans sa sélection, cher, on a deux, on a trois défenseurs gauchers, hein, trois défenseurs centraux gauchers.
0: Effectivement.
1: Il y aura une concurrence très rude là.
0: Ah, il y a Moussa Niakhaté, Malan Sarr, Noble Mendy.
1: Ah, bien sûr.
0: À droite, on aura Koulibaly, Mamadou Sarr. Et la dernière fois, le Sénégal a joué avec deux gauchers. Et on a vu, hein, on a décelé quelques difficultés de jouer avec deux défenseurs centraux gauchers. Hein.
1: Parce que les adversaires ont de l'intelligence. Parfois, ils les poussent à jouer ce pied droit, ce pied faible.
0: Exactement.
1: Et là, si tu rates les relances, ça peut amener des dégâts.
0: Exactement. On a vu deux ou trois reprises où Moussa Niakhaté était en grande difficulté pour jouer avec son pied droit. Et on dit souvent que ce n'est pas souhaitable, en tout cas.
1: En tout cas, ouais. Deux droitiers, peut-être tant mieux. Ouais, mais deux gauchers. C'est un peu risqué.
0: Les droitiers ont l'habitude de pouvoir jouer avec le pied gauche. Et la touche donc avec Mori Diaw qui avait quitté sa zone sur cette passe dans le dos de la défense du Sénégal. Les Comoriens vont essayer de jouer de cette manière avec Zokwani qui sera la menace. Encore une fois, Koulibaly qui va défendre de son vis-à-vis. Encore une sortie de but cette fois-ci, pas de corner, Ganagay était là. Donc toujours.
1: En tout cas, il est intéressant dans le système.
0: Idrissa Ganagay.
1: Sur les 3-5-2 là, il va jouer un numéro 6 type. Il va nous permettre de faire sortir le ballon. Et il est très bon aussi tactiquement. Ganagay, je pense que bon. Quand il est dans ces jours-là, c'est très difficile de marquer un but.
0: C'est très difficile. Voilà, de...
1: Parce qu'il fait toutes les couvertures, toutes.
0: Justement, il a l'intelligence. On oublie souvent que c'est un joueur qui est techniquement très bon, qui a été formé à Djambar.
1: Ah oui,
0: les
1: ah
0: gens
1: oui.
0: s'arrêtent souvent sur ses techniques défensives. Mais c'est un joueur également qui a, pendant la CAN 2017, joué comme presque meneur de jeu.
1: Meneur, oui.
0: Et là, cette passe risquée, mais la perte de balle et la Lamine qui est là. La Messiaen qui va imposer une concurrence rude au niveau de cette poste. C'est bien joué avec Kanegué, toujours une fois, encore une fois, Barra Sapa Kondiaye. Et la solution, la Messiaen, Illiman Diaye sur le côté droit, qui a migré et laissé l'autre côté à Illiman Diaye. Ça, c'est Barra Sapa Soumaré, encore une fois, qui a un bon toucher de ballon.
1: Vraiment, il décroche bien. Hein?
0: Effectivement.
1: Voilà. Et c'est un assez bien, il fait des permutations entre lui et Illiman Diaye aussi. C'est ça qu'on attend d'eux. Voilà, il faut beaucoup de permutations. Il faut essayer de déjouer la défense.
0: Tout le monde bouge.
1: Voilà, mais rester comme attaquant pivot, rester là sur place, l'on devrait arranger le défenseur. Un attaquant doit être mobile, tout le temps donner des solutions.
0: Justement, c'est ce qu'ils sont en train de faire. Ganagay, servi par Ibrahim Baye. Il revient derrière avec Mamadou Sarr, le joueur de la Real Sociedad, qui s'avance avec le ballon. Barra Sapa Kondiaye, Mamadou Sarr, Idrissa Ganagay, Ibrahim Baye, le contrôle, Kaidou Koulibaly. Sénégal qui monopolise le ballon, donc tous les 10 joueurs sénégalais sont dans la moitié de terrain comorien avec Mamadou Sarr qui va jouer de l'autre côté. Lamine Sy derrière Barra Sapa Kondiaye, Mamadou Sarr pour Kaidou Koulibaly. Les Comoriens qui sont dans un 4-5-1 ou un 4-4-2, en tout cas c'est difficile pour eux de récupérer le ballon. Pabmatar Sarr qui a complètement quitté l'entrejeu pour se loger sur un côté. Idrissa Ganagay, aïe aïe aïe, c'était bien vu mais la passe manquée. Verissa Soumaré récupéré et le contre amorcé par les hommes du Belvelude, complètement stoppé encore une fois par Lamine Sy, très solide défensivement.
1: En tout cas c'est très bien parce que l'équipe est en place vu que Illiman Diaye et Ibrahim Mbaye, si vous regardez bien, en cas de perte de balle, ils font le repli défensif et c'est ça qu'on attend d'eux.
0: Ça c'est encore une fois une touche récupérée par l'équipe du Sénégal avec ce rush que Bourhan a essayé d'amorcer, un joueur qui évolue également dans le championnat polonais avec dans la même équipe que Mbaye Jacques Ndiaye et un ancien joueur de Tegid FC. Toujours 1-0 à la 17e minute, un but marqué par Illiman Diaye donc sur un très bon service de Ibrahim Baye. Kalidou Koulibaly, Idrissa Ganagay, Noble Mendy, la passe manquée en direction. Et les gardiens comoriens qui récupère, va essayer de relancer son équipe. Ça passe au milieu, même si c'est risqué. Et ça passe. Mais le bloc sénégalais revient rapidement. avec Jacquani face à Lamine Sy. Jacquani, Lamine Sy qui reste sur ses appuis. Illiman Ndiaye est venu l'aider dans ses tâches défensives. Mais le Comorien garde le ballon. Et c'est bien joué avec Jacquani qui a réussi à trouver une deux. Le centre Jacquani contré encore une fois. Un corner concédé par Mamadou Sarr. Sur cette belle combinaison, on a vu, ils ont réussi à trouver un, créer un trio sur le côté et à prendre Lamine Sy.
1: En tout cas, c'est ça aussi l'intérêt d'une défense à trois. Parce qu'à chaque fois, il y a une couverture mutuelle. Si on a Mamadou Sarr, ça a bougé, Koulibaly, il est resserré. En même temps, Nobel Mendy, il est resserré.
0: À chaque fois,
1: pareil,
0: il y a trois
1: défenses. Voilà, toujours. Voilà. Le problème, c'est les deux pistons, si on a un retard, il replie défensif. C'est ça l'unique problème. Mais si on a qu'ils deux, que ça soit si et que ça soit l'autre la gay, il n'y aura pas de problème, je pense.
0: Et le corner donc sur la tête de Rivière, Ibrahim Enzo qui passe au-dessus des buts de Moré Diaw. C'était bien botté par le capitaine du jour, Hakim Abdallah. Les Comoriens qui ne sont pas ridicules hein, dans ce match, même s'ils ont encaissé un but, c'est une équipe qui n'a pas peur de jouer. Avec toujours le Sénégal qui a le pied sur le ballon. On rappelle que l'équipe du Sénégal a joué deux matchs dans ses éliminatoires de la CAN. Des matchs, un match nul d'abord.
1: Oui, 4 points.
0: Mozambique.
1: 4 sur 6.
0: 4 sur 6, donc le Sénégal qui est actuellement leader. Puisque je pense que dans ses règlements CAF, c'est la confrontation directe qui compte d'abord. Donc le Sénégal qui a concédé le nul à l'extérieur et naturellement devant le Mozambique. Malgré sa large victoire, ah, il y a joli contrôle de Barra. Sapoko Ndiaye qui revient sur lui-même.
1: Très intelligent, Barra.
0: Effectivement, Issa Soumaré, Barra. Aïe, aïe, qui a subi une faute. Ah là là, on revient à la faute commise sur Barra Sapoko Ndiaye.
1: Vraiment, il impose son jeu aussi. Il a eu la chance aussi de jouer avec Idrissa Ganagay, quelqu'un qui aime bien jouer au pied. L'essentiel en est qu'il joue aussi un peu sûr. Parce que parfois, avec sa jeunesse-là, voilà, il y a un ball tout barre, bon
0: c'est Illiman Ndiaye, c'est ce qu'il fait lui aussi sur le côté.
1: Tu as vu.
0: Il y a un numéro, un ballon perdu. Et Barra Sapoko Ndiaye est là pour défendre, de même que Idrissa Ganagay. Le tacle pour permettre au Sénégal de récupérer rapidement. Barra Sapoko Ndiaye, toujours, il y a la solution à droite. Lamine Sy, il est face à deux joueurs. Il récupère quand même la touche.
1: Il fallait répéter l'occasion du but. En cas de transition, il faut jouer rapide et vite.
0: Effectivement.
1: Voilà, mais si on perd le ballon, par exemple, Illiman Ndiaye, tout à l'heure, bon, il préfère garder le ballon. Mais chaque fois, tu as un coéquipier, il faut aussi de libérer le ballon aussi.
0: Jouer rapidement.
1: Voilà, parfois, lui aussi, il abuse avec le ballon, Illiman.
0: Et là, Ibrahim Mbaye va provoquer lui son vis-à-vis dans la surface. Le centre en retrait, malheureusement, ce n'était pas suffisamment fort pour trouver preneur. Et le dégagement, encore une fois, la défense. Comorien avec Issa Soumaré qui est la perpétuelle menace dans ses défenses face à Omari. Il y a Benjel Youssouf également, des joueurs qu'on a commenté ici à la CAN. Ganagueya sur le côté droit, Lamine Sy. On ne voit pas beaucoup de centre puisque le Sénégal va déborder le centre directement dans les gants du gardien Abdel Amzimatou Aboudou. Gardien comorien donc qui évolue à Ararat, c'est dans le championnat arménien.
1: Koulibaly.
0: Et Kalidou Koulibaly qui récupère encore une fois ce ballon. Bien joué, il a fait jouer sa puissance. Même s'il perd encore le ballon, il se bat pour le récupérer.
1: Je pense qu'il commence à retrouver sa forme naturelle.
0: Effectivement, et là le capitaine est servi, il va essayer de déborder sur le côté droit. Jacquani face à Lamine Sy, il l'élimine et il tombe. Je pense que ce sera une faute et sans doute peut-être une faute de Lamine Sy sur Jacquani.
1: Il a triché, il n'y a pas faute.
0: Il a simulé donc. Et là on revoit l'action et il n'a pas touché. Il a perdu les appuis en essayant d'éviter le tackle du joueur de la JOCR. Et là, le public comorien qui commence à se faire entendre parce qu'on le sait, Marseille, c'est une ville peuplée de Comoriens et de Français d'origine comorienne en tout cas. encore une fois, un ballon perdu, récupérer un ballon perdu.
1: Il faut qu'on joue aussi parce qu'ils
0: ont commencé à se déconcentrer.
1: Voilà, pendant un instant aussi, j'ai tout.
0: Effectivement.
1: Il faut qu'on continue à jouer, essayer de marquer le deuxième but pour essayer de tuer le match.
0: Effectivement, c'est ce qu'il faut faire. Et là, c'est récupéré encore une fois par l'arrière gauche de cette équipe. Le Comore, c'est Abdallah qui a un bon pied gauche. Ça, c'est bien joué avec les Comoriens au milieu de terrain. Ils ont trouvé les relais avec des triangles. Mais heureusement pour le Sénégal, Ganagé est là pour servir Issa Soumaré en appui avec Pamatar Sarr. La passe en profondeur pour Ibrahim Baye qui va se battre et qui ne va pas récupérer cette balle.
1: Malheureusement, il ne parvenait pas à maîtriser le ballon.
0: Aïe, aïe, aïe, Khalidou Koulibaly qui n'a pas récupéré ce ballon. Je pense qu'il y avait force sur lui.
1: Ouais,
0: il a le centre et Mamadou Sarr qui écarte. Nobel Mendy donc. Qui va jouer avec son capitaine.
1: Il a une défense très sereine.
0: Effectivement, il ne panique pas.
1: Voilà, les quatre là, ils sont concentrés.
0: Ils sont très concentrés. Pape Matar Sarr avec Bar Sapoko Ndiaye, Lamine Sy.
1: Mais Elbi, mo gëna wara gëna mëna huilé cheikh parce que bo xolé certes trois défenseurs centraux ñoo né ci ginnaw, mais so xolé dañoo coulisser Nobel à gauche. Donc mën na nek ben 4 bo xamantene bi dañuy bloquer ben côté manam on bloque le côté gauche et on libère Lamine. Donc Lamine côté bi mu nek mom ak Iliman Ndiaye mo wara gëna mëna huiler côté ben Nobel nek ak Ibrahima Mbaye.
0: Non normalement c'est Ibrahim Mbaye qui provoque beaucoup plus. En plus c'est un joueur qui prend beaucoup plus la profondeur et en fait il est pas souvent collé sur la ligne, il prend les demi espaces, il fait des appels tranchants.
1: C'est normal, xam nga xam Iliman parfois il est trop emporté par le jeu au pied. Il préfère garder le ballon provoqué. Alors que Ibrahim, il demande le ballon dans l'espace parce qu'il a une bonne vitesse.
0: Effectivement, et là, avec les Comoriens qui vont essayer de déborder Rivière sur le côté devant Nobel Mendy, le centre contré, encore une fois récupéré par Issa Soumaré est-il venu défendre Pape Matar Sarr.
1: Il faut calmer le jeu.
0: Bara Sapoko Ndiaye face au jeu. C'est un joueur travailleur, Bara Sapoko. Un joueur du Bayern Munich. Je pense qu'il devait être prêté pour avoir du temps de jeu.
1: Ah, c'est ça qu'on souhaite, nous, en tant que Sénégalais.
0: Ouais, je pense qu'à la fin de la saison, il aurait dû demander un prêt, au moins pour avoir du temps de jeu. Mais Vincent Kompany a voulu compter sur lui. Mais avec l'effectif du Bayern, ce sera compliqué de gratter du temps de jeu.
1: Vigo, au milieu de terrain, il n'y a que des internationaux. Surtout les joueurs qui jouent dans la Mannschaft, c'est très difficile de les faire sortir. C'est
0: difficile de les déloger. C'est la même situation que Pape Matar Sarr, mais qui quand même réussit à jouer quelques minutes. Et ses premières minutes ont été assez intéressantes avec la Juve. Ah, c'est contre-orienté, ça c'est superbe. Ça c'est l'œuvre de Bar Sapoko Ndiaye. Je le vois souvent avec Toni Kroos.
1: Bon, ouais,
0: et ça, il le fait très bien. Issa Soumaré, Idrissa Ganagay, la frappe de Pape Matar Sarr directement dans les gants du gardien. Ça, il savait le faire. Ça, Pape Matar Sarr savait le faire.
1: En tout cas, il nous marquait de bon but.
0: Effectivement, quand
1: sur les ballons là, en dehors de la surface. Parce qu'il a une bonne balle.
0: Ça montre qu'il reprend, qu'il commence à regagner la confiance, Pape Matar Sarr avec. Il a été titulaire dans deux des trois matchs donc, de cette fenêtre. Donc, ouais. Je pense que.
1: La troisième
0: et la faute commise cette fois-ci, je pense que c'est Idrissa Ganagay ou Bara Sapoko Ndiaye qui a commis la faute après la perte de balle.
1: Je pense qu'il a raison, il avait faute sur lui.
0: Ouais, il y avait faute sur lui et l'arbitre a
1: oublié. Il y avait faute.
0: L'arbitre a oublié et là Iliman est venu défendre, récupérer cette balle, jouer avec Mamadou Sarr. Et comme on l'a dit, l'équipe du Sénégal, comme vous l'avez dit, Kourch, en termes de repli défensif, ils sont pas mal. Hein,
1: ah bien sûr, ils travaillent là-dessus et c'est tout à fait normal. Parce que vu que aussi sur les côtés, il y a des joueurs, c'est des jeunes. Iliman Ndiaye, Ibrahima Mbaye, genre, ils ont besoin qu'ils fassent beaucoup de choses, de répéter. Parce que c'est des efforts. Football aussi effort de tiens, mais football d'où quand j'ai le ballon que je joue, quand j'ai pas le ballon je commence à marcher. Non, l'autre n'est que tout le football là. Maintenant deux phases dans les pareil, offensivement comme défensivement.
0: Effectivement, et là Issa Soumaré, il est très intéressant dans ce dispositif. Je le vois, il bouge beaucoup et il permet beaucoup de permutations et son toucher de balle.
1: Tu as vu Iliman, parfois il manque de concentration.
0: Ouais, il joue un peu trop facile de faire les balles. Il faut qu'il soit au même niveau que ses coéquipiers.
1: Ouais.
0: La Bar Sapoko Ndiaye, je lui fais confiance à 100%. Et là, il va trouver Ibrahim Baye dans le dos de la défense. Il fait dans la surface. Sans doute, il voulait un penalty qu'il n'a pas obtenu. Et je pense que les appels de balle, ça va complètement anéantir la défense comorienne. Il y a même un joueur, son vis-à-vis, qui est au sol. Il leur cause beaucoup de tort, hein, Ibrahim Baye, dans ses appels de balle.
2: Tu as vu, il y a une différence sur les côtés. Par exemple, côté Ibrahim Baye, là on demande là-bas de la vitesse,
0: de la percussion. Ben Jalou Youssouf, donc Ibrahim Baye, sol n'a qu'on comme on dit.
2: Ah oui, d'accord, debout.
0: Il a multiplié les appels et le défenseur n'a pas pu suivre le rythme. Il s'est blessé en essayant de l'arrêter, le joueur de Sochaux, Ben Jalou Youssouf, qui va quitter donc ses partenaires après seulement une mi-temps.
2: Moins d'une demi-heure, ouais.
0: Après seulement 30 minutes donc.
2: En tout cas, Soumaré, il est en train de montrer de bonnes choses, hein. Il est disponible, voilà. Il court à gauche comme à droite, juste pour donner des solutions. Et c'est ça qu'on attend d'un attaquant aussi.
0: Effectivement. Donc, il donne des consignes à Pape Matar Sarr. C'est un joueur qui...
2: Il a été formé à Génération Foot.
0: Il a été formé à Génération Foot.
2: Lors de sa dernière saison ici au Sénégal, là.
0: Il a été
2: posé beaucoup de problèmes là.
0: Il était exceptionnel
2: à GF. Ouais.
0: Je pense que
2: lui et Lamine Camara.
0: Ah,
2: non, quand on les voit jouer à Génération Foot, tu savais que ces joueurs-là allaient progresser.
0: Et là, on voit pas Matar Sarr qui est intéressant dans ce début de match. Dans les combinaisons, il est dans tous les bons coups. Et même lors du match face au Mozambique, avant, je l'ai trouvé très assez intéressant avant sa sortie.
2: Il a envie.
0: C'est après sa sortie qu'on a senti qu'il y avait un manque au niveau du milieu de terrain. Parce que c'est un joueur, je pense, qui retrouve un peu de la confiance avec Patrick Vieira.
2: En tout cas, Vieira, depuis son arrivée, il donne la chance aux jeunes. Hein.
0: Effectivement. Donc il y a un changement qui va s'effectuer avec la sortie de Ben Jalou Youssouf. Abdallah Ali Mohamed va remplacer Abdallah Ali Mohamed qui évolue lui à Vales Mostar. C'est une équipe bosnienne.
2: Ils ont des professionnels, hein?
0: Ils ont des joueurs pro. Et on a vu lors des dernières CAN, ils ont joué deux CAN. Hein? Ils ont joué la CAN au Cameroun. Ils avaient réussi à se qualifier en 8e. Ils ont joué aussi la CAN au Maroc, je pense. Et Ben Jalou Youssouf qui a du mal à.
2: Je pense que c'est leur entraîneur qui est parti après.
0: Effectivement. Oui. Et là, on voit la situation. Il s'est carrément blessé. Et pourtant, il avait la cuisse trappée. Hein. Je pense qu'il était blessé au départ. Et il s'est blessé encore une fois. Ouais,
2: il
0: a débuté
2: si
0: avec
2: tu multiplies
0: blessé.
2: Les courses là, tôt ou tard, après le muscle va.
0: C'est compliqué. Et les défenseurs n'aiment pas les attaquants qui les font courir.
2: C'est normal. Les défenseurs là, ils n'aiment pas les attaquants.
0: Ils n'aiment pas courir. Surtout les défenseurs centraux. Ils détestent courir quoi. Quand. Ben anecdote de la ronde un jour Mourinho il disait ça à ses joueurs, mais il a joué un match pour ramener. Il a dit à son équipe pendant les 20 premiers minutes, il faut jouer les longues balles, faut pas jouer, il faut jouer sur ça. Dès le rendez-vous de la défense. Mais pendant 15-20 minutes, ils ont fait des longues balles. Après l'axe central a commencé à lâcher parce que carrément commencé à
2: sonner.
0: Mais pendant 20 minutes, des longues balles dans le dos. Ils ont couru. Après, ils sonnent. Après, à la fin, ils ne sont plus concentrés sur l'adversaire.
2: Non, mais c'est normal. Parfois, si vous regardez les derbys à Real Barça. Yu Barcelone doit gagner vitesse lay gagner jour Real
0: vitesse
2: daw rek
0: daw nakh len ci yene course wa on l'a vu avec les Rafinha et tout ça dans les situations avec certains joueurs c'est ça
2: c'est un trio attaque bi ñu am Rafinha Yamal et Gordon là
0: ouais ça est difficile de les
2: pareil pour les Parisiens si tu regardes Dembélé Doué et Varaskalia
0: c'est rapide hein
2: c'est autre chose
0: assez rapide
2: football bi fa la tollu légui dafa and ak daw
0: intensité course yu bari multiplication des courses donc il y a Ben Jalou Youssouf sorti remplacé par Abdallah Mohamed donc lui donc il va se coltiner Ibrahim Baye en tout cas dans les 10 prochaines minutes toujours je rappelle que le Sénégal mène par 1-0 un but marqué par Iliman Diaye sur une passe de Ibrahim Baye Sénégal qui a un effectif assez riche. Hein. Ah, vraiment, il y a des vraiment. Joueurs comme Ismaïla Sarr qui n'a pas joué, qui était incertain. Il y a, ça, c'est bien joué avec le relais trouvé

0: va jouer avec Bara Sapoko Ndiaye. Bara Sapoko qui perd la balle et tiendra finalement la faute. Et je pense que et là on revoit la situation avec Issa Soumaré qui a attendu le bon moment pour servir Pape Matar Sarr. Issa Soumaré qui a évolué sur le côté, hein. C'est un joueur d'habitude de couloir. Et qu'on utilise souvent. Il a joué comme piston, il a également joué comme excentré et maintenant qui joue souvent comme pointe à Rennes. C'est un ancien joueur du Havre.
1: Ah, très bien.
0: Avec Ibrahim Baye.
1: Là, il montre de bonnes choses. Hein.
0: Il va essayer de provoquer Ibrahim Baye qui trouve la solution, mais sa passe a été contrée. Mais ils vont défendre avec Lamine Sy.
1: Ouais, ils sont costauds hein, défensivement.
0: Ah, Lamine Sy défensivement.
1: Lamine Sy, il est très bon sur le côté. Hein.
0: Il me rappelle un défensivement. Il est solide, le joueur de la GOCR.
1: Et il joue même dans l'axe. Hein?
0: Effectivement.
1: Lamine, malgré sa taille, là, il joue aussi dans l'axe.
0: Concentré. Ouais. C'est un joueur très concentré. Et là, les Comoriens avec encore une fois Mamadou Sarr.
1: Bonne anticipation de Mamadou
0: Sarr. Il surgit donc pour récupérer et jouer avec Ibrahim Baye qui est partout.
1: Sarr aussi, c'est un bon défenseur. Hein.
0: Mamadou Sarr.
1: Si lors de la finale contre le Maroc, là, vu que c'était son premier match qu'il joue en tant que titulaire, il avait assuré. Hein.
0: Effectivement.
1: Voilà, souhaitons qu'il continue à jouer sur cette même lancée.
0: Mamadou Sarr qui gagne du temps de jeu du côté du Pays Basque.
1: À la Real Sociedad.
0: La Real Sociedad.
1: Un championnat très technique. Très technique, technique Espagne. Ouais. Voilà.
0: Mohamed Ibrahim, donc, il signale déjà avec une première faute commise sur Ibrahim Baye. Il a été briefé sans doute. Il a dit que le boy est venu.
1: Oui. Je suis venu.
0: Je trouve Bara Sapoko Ndiaye et Soumaré très sérieux dans ce qu'ils font.
1: Ils sont très concentrés. Et c'est comme ça, tu as vu Nobel aussi. Ah, malgré que c'est un défenseur central sur le côté, il se débrouille. Hein,
0: il l'assure.
1: À chaque fois, quand on a le ballon, il fait comme un latéral de métier. Hein, il entre à l'intérieur pour libérer de l'espace.
0: Et ça, on le voit dans bien, le football bien, moderne. Bien, il y a des joueurs qui ont été repositionnés.
1: Ah, bien sûr.
0: Il y a, on a vu, le Barça l'avait fait avec Araujo. On a vu... on l'a fait avec Arsenal, l'a fait avec Incapié.
1: Voilà.
0: Des fois, on fait jouer des arrières gauche comme des centraux comme latéral gauche.
1: Arrière gauche, oui.
0: Et ça permettra au moins de défendre d'avoir peut-être 3 ou 4 centraux.
1: Voilà, voilà. Comme le Sénégal le fait tout à l'heure avec Nobel, Koulibaly et Mamadou Sarr, on libère Sy pour qu'il prenne tout le côté droit.
0: Effectivement. Donc c'est un coup franc, une faute commise sur Issa Soumaré. Donc c'est Idrissa Ganagui qui va s'y. Il va s'y coller pour essayer de
1: en
0: trouver.
1: On a des jours de grande tâche, on doit appliquer sur les CPA.
0: Effectivement,
1: là.
0: On avait l'habitude de voir. Là, c'est entre le deuxième poteau. La tête cette fois-ci, ça passe au côté. C'était Mamadou Sarr qui était là pour placer une tête. Je le disais tantôt, on avait l'habitude de voir Abdoulaye Seck les marquer en tout cas.
1: Il marquait beaucoup de buts.
0: Mais il a sans doute. Il fait partie de ces joueurs qui ont fait les frais de cette.
1: Même hier, hein,
0: transition.
1: Nous eu 23 là. Ils ont marqué hier 3 buts sur CPA.
0: Sur coup de pied arrêté.
1: Oui.
0: Avec l'équipe de Serigne Saliou Dia.
1: Serigne Saliou Dia qu'on félicite de passage.
0: Oui, effectivement, il a.
1: Aujourd'hui aussi, je pense que les U20 vont jouer.
0: Effectivement, les U20 aussi.
1: Ah, nous sommes de tout cœur avec eux.
0: Les U20 également qui vont jouer. Encore une fois, dans le dos de la défense. Ibrahim Baye face à Mohamed Ibrahim. Ça va être compliqué de le tenir. Les prêts Ibrahim Baye, il revient au milieu de terrain. Pape Matar Sarr, Bara Sapoko Ndiaye, le crochet. L'extérieur, je pense, a été dévié. Et c'est un corner encore une fois.
1: C'est bien. Il y a une combinaison hein, entre Bara, Pape Matar et Ganagay là.
0: Effectivement. Et Ibrahim Baye qui est très intéressant en tout cas.
1: Il faut assurer la relève. Voilà.
0: Ibrahim Baye et le crochet de Bara. L'extérieur du pied gauche a été contré.
1: Voilà, il a tiré avec son pied gauche.
0: Effectivement, avec son pied gauche. Et je pense que Bara Sapoko Ndiaye, Ibrahim Baye, de même que Issa Soumaré et Lamine Sy feront partie de cette équipe du Sénégal qui jouera la CAN 2027.
1: Inch'Allah.
0: Ibrahim Baye, encore une fois, Idrissa Ganagay, le centre, au deuxième poteau pour chercher preneur. Et c'est la tête, c'est Pape Matar Sarr qui était en position de...

0: hors-jeu.
1: En tout cas, on joue bien, on domine bien, on garde le ballon, on crée des occasions. Mais il faut aussi travailler sur les temps additionnels. On a vu lors de la première journée, on a pris un but contre le Mozambique, ce qui est tout à fait anormal. Vu qu'on a des joueurs expérimentés qui sont dans de très bons clubs, à chaque fois qu'on donne le temps additionnel, tout le monde doit faire le repli défensif pour essayer de sauvegarder le score jusqu'à la deuxième mi-temps.
2: Effectivement, il faut rester concentré. Même face à l'Éthiopie, on l'a échappé belle.
1: Oui, avec l'arrêt du gardien là, Yohan Diouf.
2: Yohan Diouf qui a... Je pense que même sur le but qu'on a pris face au Mozambique, il y a un manque de concentration. Il s'en somme arrête dans la surface, pris par deux défenseurs. Il se bat et il a été retenu. Il s'en somme arrêt.
1: Il n'y a pas faute.
2: Et l'arbitre estime qu'il n'y a pas faute. C'est pourtant il avait réussi à passer devant son vis-à-vis. Ça, c'est un contre avec Rivière face à Khalidou Koulibaly sur le côté droit. Khalidou Koulibaly qui va essayer de l'éloigner. Il a essayé de contrer. Bien récupéré par le capitaine des Lions. Même si ça revient, ils vont essayer de frapper de loin. Ça passe à côté des buts de Mori Diaw. La frappe du milieu de terrain comorien. Il s'agit de Burhan Yassine qui a vu donc sa frappe passer à côté des buts de Mori Diaw. Et j'aurais aimé revoir l'action de Issa Soumaré. Je pense qu'il a été retenu dans la surface.
1: Si, nous avons ralenti pour confirmer. Je pense qu'il y a faute.
2: Je pense qu'il y a faute, mais l'arbitre estime que il n'a pas été suffisamment faute pour siffler. Et ça continue avec Issa Soumaré, Lamine Sy.
1: Il faut garder le ballon. Oui. Ça reste 5 minutes.
2: Idrissa Ganagueye.
1: Vous jouez avec sécurité.
2: La passe pour Iliman Ndiaye qui s'était positionné en attaque. Mais dès la perte de balle, l'équipe du Sénégal va presser.
1: En tout cas, bravo à ces quatre-là. Les quatre qui sont devant.
2: Ouais,
1: vraiment, ils font un bon travail là-dessus.
2: Eh bien, j'ai aussi à Mamadou Sarr qui a bien couvert devant Rivière cette fois-ci et Khalidou Koulibaly. Le Sénégal ne veut pas s'arrêter là. Dans cette première période, Bara Sapoko Ndiaye, Iliman Ndiaye, Bara Sapoko Ndiaye, encore une fois,
1: bravo,
2: il a été
1: Bara.
2: Fauché sur cette prise de balle.
1: Voilà.
2: Sur cette faute, cette fois-ci commise sur le joueur du Bayern Munich.
1: C'est comme ça maintenant, le football d'aujourd'hui, les militaires là, ils font ce qu'on appelle de la supériorité numérique.
2: Effectivement.
1: Il faut se libérer, aller jouer vers l'avant. Mais il ne faut pas rester derrière à faire des marquages seulement.
2: Effectivement, c'est Iyad Mohamed qui joue, le joueur qui évolue à Portsmouth, qui a fauché donc Bara Sapoko Ndiaye. Et j'aurais aimé, comme on l'a dit, le voir être prêté en janvier pour avoir du temps de jeu, même s'il sera dans un club intermédiaire, ça lui permettra de grandir.
1: Ouais.
2: Et Ganagueye, le centre, encore une fois, une tête sénégalaise et le gardien comorien qui saisit du ballon, qui veut relancer rapidement son équipe.
1: Il y a deux derrière. Pourquoi se précipiter?
2: Et à Bara Sapoko Ndiaye qui était venu défendre. Et la balle est sortie. Ah, encore une fois. Ah, je pense que la balle est sortie deux fois. Hein. Il y avait une touche déjà et la sortie de but.
1: Je pense qu'il a accordé un corner.
2: Il a accordé un corner et je pense que la balle est déjà sortie en touche.
1: En tout cas, bravo à Bara pour l'effort.
2: Et la balle était déjà sortie en touche. Avant enfin, même cette situation, même le corner, je suis pas d'accord. En tout cas, c'est sifflé, donc c'est un corner en faveur des Comoriens à quelques 3 minutes de la fin de la première période. Comme on l'a dit, il faut rester concentré jusqu'au bout. Dans ces coups de pied arrêtés, il est toujours au premier poteau pour chercher un joueur qui dévie. Donc Ibrahim Mbaye, Iliman Ndiaye qui récupère. Donc, double contact, ça, il le fait très bien. Il a trouvé la solution avec Ganagueye, ballon perdu, Pamatar Sarr, mais ils vont se battre avec Nobel Mendy et la touche en faveur du Sénégal avec Pamatar Sarr, toujours Iliman Ndiaye.
1: Mais cher, les Burkinabés là, ils ont été éliminés par les Argentins.
2: Ah, mais bon.
1: 7 buts à 0.
2: Mais c'est une équipe U20 qui a joué. Hein, parce qu'ils ont. Ils volaient, il y a une équipe première, il y avait des problèmes, ils n'ont pas pu se déplacer.
1: Oui.
2: Bon, peut-être chaque sélection a ses choix, mais moi, en tant que Burkinabé, j'ai choisi d'essayer de jouer contre le Sénégal, jouer le Mali, la Côte d'Ivoire.
1: Ah oui.
2: Mais faire des déplacements à 25 heures de route pour aller jouer en Argentine.
1: Amener les U20.
2: Amener les U20. On a vu un bon match hier entre la Côte d'Ivoire et le Cameroun.
1: Bien sûr. Là,
2: oui. Donc, je pense que les sélections africaines aussi devaient réfléchir à.
1: Ça manque d'organisation.
2: Là, à jouer des matchs, un Sénégal-Burkina Faso, un Mali-Burkina Faso, un Sénégal-Guinée, un Mali-Guinée. Là, c'est des matchs qu'on peut jouer. Mais les gens, d'habitude, c'est assez compliqué, quoi.
1: Je pense que le prochain match, ce sera contre le Bénin, Argentine-Bénin.
2: C'est des matchs assez. Moi, je trouve que c'est pas intéressant, quoi. Peut-être il y a un volet commercial derrière, mais en tant que Béninois. C'est pourquoi moi, quand on a voulu jouer l'Argentine, j'ai bien aimé la réaction de la fédération qui
1: bien
2: a dit
1: sûr,
2: qu'ils vont jouer la Gambie. Quoi. Je préfère un Sénégal-Gambie qu'aller jouer l'Argentine, faire des 50 km par exemple.
1: Mais parfois aussi, il y a l'aspect commercial. Hein.
2: Il y a l'aspect commercial, mais bon. Après, amener les U20 Burkinabé ou U23, aller jouer en Argentine et perdre là-bas 7 ou 6 ou 7 à 0, c'est pas intéressant.
1: Bara, relax. Ouais, parce qu'il est en train de faire des fautes inutiles là. Si tu prends un carton jaune, voilà. C'est un peu compliqué pour la suite.
2: Ouais, il veut se battre sur toutes les balles.
1: Ouais. C'est la jeunesse aussi, cher.
2: Ouais, il a envie de se montrer en tout cas. Il veut pas. Il a envie de se montrer quoi. Et là, on voit Gane Gueye encore une fois qui va essayer de colmater toutes les brèches.
1: En tout cas, il y a de la couverture mutuelle entre Gane et Bara Sakho. Bara, à chaque fois, il regarde Gane sortir et il préfère reculer pour faire la couverture.
2: Et là, c'est Mamadou Sarr qui le fait bien, qui joue avec Pape Matar Sarr, toujours bien placé. Et Ibrahim Mbaye encore une fois face à Mohamed. Cette fois-ci, Ibrahim Mbaye le crochet, la passe pour Gane. Rissa Soumar. Gane Gueye, le gardien l'arrêt.
1: Heureusement, oui.
2: Gane Gueye qui a failli doubler la mise et le contre amorcé avec. Zakouani avec cette fois-ci, je pense qu'il y a une position avancée, mais on l'a joué. C'est Noble Mendy face à Rivière, le centre. Il est mandé de la tête pour défendre et jouer avec Pape Matar Sarr encore une fois. Pape Matar Sarr toujours qui va éliminer son vis-à-vis. Jouer avec.
1: Là, il garde le ballon.
2: Ibrahim, il veut se calmer.
1: Bien Koulibaly, voilà. Il demande aux joueurs de se calmer. Il faut utiliser la largeur.
2: Iliman Diaye face à.
1: Il a de la pression.
2: Il va provoquer Iliman Diaye. Il va le provoquer en 1 contre 1. Le crochet, ça revient. La frappe, la poitrine, la deuxième chance. Et c'est contré par la défense comorienne. Ça va être difficile de déborder Noble Mendy comme ça. Ça va être compliqué de le déborder. Il va quand même tenter sa chance et sortir le ballon. Noble Mendy, c'est un gros bébé qu'il faudra, bouger.
1: Nobel, c'est un monument, c'est un bâtiment.
2: C'est difficile de le, de le manœuvrer comme ça.
1: Il est comme ses pères. Hein.
2: Ouais, je pense que son père a joué à Guédiouaï.
1: Grégoire Mendy.
2: Et là, donc, on est à la 46e minute. Donc, il y a 4 minutes de temps additionnel dans ce match amical pour cette première période. En tout cas, le Sénégal mène par 1 but à 0. Le Sénégal maîtrise le Sénégal. Joue mais ne marque pas, on ne fait pas preuve d'une grande efficacité en tout cas.
1: C'est normal, parfois aussi bon. Il ne faut pas continuer toujours à attaquer, il
2: ça
1: faut savoir gérer le temps.
2: Ça c'est bien joué, Kylian Diaye sur le côté, Lamine Sy face à deux joueurs, il va provoquer le centre encore contré et corner pour le Sénégal. Lamine Sy qui s'adapte bien à cette équipe du Sénégal en tout cas pour ses débuts.
1: Ouais, vraiment, il est en train de faire d'excellents matchs. Hein. Il joue sans complexe,
2: sérieux.
1: Défensivement, offensivement, voilà.
2: Effectivement.
1: Et puis il est très concentré.
2: Voilà.
1: On le voit jamais amusé avec le ballon.
2: Effectivement. Et là, on va revoir sans doute l'action de Idrissa Ganagé sur la passe de Ibrahim Mbaye. Un bon service d'Ibrahim Mbaye, donc le joueur d'Aston Villa qui montre beaucoup d'envie. Hein. Et on voit rapidement que les conditions ne sont pas les mêmes qu'en Afrique. Et le corner au premier poteau repoussé, ça revient sur Idrissa Gane Gueye qui essaie de frapper avec son pied gauche. Mais ce n'est pas sorti puisqu'il y a Bara Sakho Ndiaye qui va récupérer et jouer complètement derrière avec Mori Diaw. Il reste une minute donc dans ce temps additionnel. Les Comoriens qui attendent patiemment que l'arbitre siffle la fin de la première période, puisque le Sénégal est en train d'appuyer sur l'accélérateur dans ses dernières secondes avec Ibrahim Baye qui s'est déporté sur le côté gauche. Il y a une faute par Matar Sarr qui revient avec un petit. Voilà, on revient sur la faute encore une fois sur Issa Soumaré qui a été fauché. Il a été fauché par Ali Mohamed.
1: C'est intentionnel.
2: Et là, on voit la frappe de Ganagay repoussée par le gardien.
1: Il faut choisir le poteau.
2: Il fallait choisir un côté pour marquer Idrissa Ganagay sur ce bon service de Ibrahim Baye. Sans doute le dernier coup franc à la 48e minute. Idrissa Ganagay qui va s'y coller le centre. Au premier poteau de la tête, Mamadou Sarr, encore une fois, je pense. C'était Kalidou Koulibaly. Et sur cette tête du capitaine, que les deux équipes retrouvent les vestiaires. Le Sénégal mène par un but à zéro à la pause face aux Comores dans ce match amical. Un but de Iliman Ndiaye en première période après les 5 premières minutes. Coach, le Sénégal a maîtrisé le match. Le Sénégal tente des combinaisons. Mais il y a toujours quelque chose qui manque.
1: Ah, mais c'est tout à fait normal. En tout cas, l'Ep Mounoul Bach à la fois. Vu que aussi c'est leur troisième match nous jouer ensemble. Et ils sont au 11 buts départ aussi. C'est leur premier match nous jouer ensemble. Donc ça demande du temps. Avec un système, on a mis 4 défenseurs derrière. Dont Nobel Koulibaly et Mamadou Sarr. C'est des défenseurs centraux. Il y a que Lamine Sy qui est arrière de métier. Mais Nobel, il se débrouille pas mal sur le côté gauche. Vu que aussi au milieu de terrain, on note aussi la combinaison entre Pape Matar Sarr, Idrissa Gana et Barra Sapoko. Devant aussi, il y a beaucoup d'efforts. Hein. Offensivement comme défensivement de Iliman Ndiaye, Ibrahim Mbaye et Soumaré. Et donc je pense que l'essentiel a été fait, c'est-à-dire d'ouvrir le score, jouer, essayer de garder le ballon, gagner la possession. Et c'est ça qu'on attend d'eux. L'essentiel, c'est encore trop tôt de dire que c'est bien. Il y a aussi du chantier à faire. Et je pense qu'en première mi-temps, on a vu une équipe du Sénégal très organisée. Et on va essayer de voir en deuxième mi-temps ce que ça va donner.
2: Effectivement, donc le Sénégal à la pause qui mène par 1 but à 0 face aux Comores. Donc nous retrouvons dans une dizaine de minutes pour la seconde partie de ce match.

0: Et c'est reparti pour la deuxième période de ce match amical entre le Sénégal et les Comores. Donc le Sénégal qui mène par 1-0 dans cette première période. Donc coach, c'est une équipe du Sénégal, une équipe conquérante en première mi-temps.
1: En tout cas, ils ont montré une bonne première mi-temps. On va essayer de voir la deuxième mi-temps qui vient d'être entamée. Et il n'y a pas de changement pour l'instant. C'est les mêmes 11.
0: Et le Sénégal déjà d'attaque avec cette balle qui va mourir à 5,50 m pour l'équipe des Comores. Donc on voit cette équipe du Sénégal avec Kissa Soumaré, assez intéressant pour sa première titularisation dans cette équipe du Sénégal.
1: Je pense que Patrick Vieira, avec son armada défensif là, les défenseurs centraux, est-ce qu'il n'est pas obligé de jouer trois derrière
0: à chaque fois?
1: Ah vraiment,
0: moi j'y pense beaucoup. En plus, ouais. Je pense que sur les côtés, Elhadj Malick Diouf n'a pas été convaincant lors de la dernière rencontre.
1: Sûr, ouais.
0: Peut-être à droite, Lamine Sy, si Crépin Diatta revient. C'est Sadio Sané sur le côté, ça n'a pas trop donné.
1: C'est le côté gauche qui pose problème.
0: Okay, donc,
1: piston gauche type. Voilà.
0: Je pense que le retour de Jacob se ferait
1: Jacob,
0: du bien.
1: Jacob, peut-être, là, parce que lui aussi, il est très bon offensivement.
0: Offensivement, on parle de sa retraite internationale, mais il n'y a rien de confirmé pour le moment. Ah, en tout cas,
1: sûr,
0: le joueur n'a pas confirmé et le sélectionneur dit qu'il n'est pas au courant. Donc, je pense que il y a beaucoup de spéculations concernant ce joueur. Et le Sénégal, toujours qui a la possession du ballon, qui vont jouer sur la largeur, essayer d'étirer ce bloc des Comoriens et la perte de balle. Mais Ganagé est là pour sauver la mise et récupérer cette touche, donc avec toujours ce bon bloc des Lions. Et Kalidou Koulibaly. Et donc, quand le Sénégal décide de jouer à 3, donc Koulibaly pourrait retrouver une place dans cette équipe.
1: Hein. Il pourra venir parce que lui aussi, il joue avec les deux pieds. Hein.
0: Avec les deux pieds et voilà, son expérience.
1: Si tu le mets dans l'axe central, accompagné de gauche et de droitier.
0: Ça, c'est un bon changement, mais un peu trop fort de Ganagé. C'était pour trouver Lamine Sy, mais la passe était un peu trop forte. Et le public comorien qui a répondu à l'appel avec encore une fois Bara Sapoko Ndiaye, toujours Iliman Ndiaye qui cherchait un relais, qui ne va pas trouver. Et la récupération encore, Mamadou Sarr très haut, Iliman Ndiaye entre les lignes, Idrissa Ganagé, il voulait toucher Issa Soumaré, mais il s'est récupéré rapidement et perdu.
1: Là, tu as vu le repli défensif d'Ibrahim Mbaye,
0: effectivement,
1: c'est ça qu'on attendait.
0: Ils vont courir, ces jeunes joueurs. Et Bara Sapoko Ndiaye, Issa Soumaré, la passe, c'était pour Lamine Sy encore une fois, c'était mal dosé de la part
1: Soumaré. Il est en train de montrer de bonnes choses. Hein.
0: Effectivement, il est en train de montrer sa technique. Issa Soumaré, le joueur qui évolue à Rennes, qui évolue au Havre actuellement, au Stade Rennais. Et là, récupération sénégalaise avec un bon pressing. Ibrahim Mbaye, ils vont presser les Comoriens.
1: Ah, il les pousse à la faute.
0: Il veut les pousser donc à la faute pour récupérer ses ballons.

0: encore comme rien, cette belle sortie de balle. Mais il y a encore une fois Koulibaly et Ganagé qui sont là pour récupérer le ballon. Et Mamadou Sarr surtout. Ça va être compliqué pour les Comoriens de se défaire de ce pressing sénégalais, en tout cas constant sur le terrain.
1: Aussi, il commence à comprendre que l'attaque sénégalaise là est très rapide.
0: Il commence à savoir que une faute commise encore une fois. Et du côté comorien, il y a un autre changement puisque il y a Enzo Ibrahim Rivière. Il y a un premier carton du match pour Omari, ancien joueur de Rennes. Il y a un changement avec Aboubakar Ali qui a effectué son entrée sur la pelouse. Et on voit donc la faute de Omari. Aïe, aïe, c'est jeu dangereux sur le ventre de Issa Soumaré. Ce Omari, c'est un jeune défenseur qui est formé à Lyon, qui était à Rennes. Je pense qu'il est actuellement du côté du championnat allemand. Warnet Omari, formé à Rennes, vendu à Lyon, et qui joue du côté du Hambourg. Et les remplaçants sénégalais avec Boulaïdia qui vont à l'échauffement.
1: Boulaïdia qui fait son retour dans la tanière.
0: Qui fait son retour dans ce rassemblement. Boulaïdia n'est pas de la partie en Coupe du Monde. Il y a le public sénégalais qui donne la voix dans ce match.
1: À Marseille, il y a beaucoup de Sénégalais, je pense.
0: Ah, il y a beaucoup de Sénégalais, mais je pense qu'il y a beaucoup plus de Comoriens que de Sénégalais.
1: Ah bon?
0: C'est une ville très populaire avec les Comoriens qui sont, je pense qu'ils sont environ 80 000. Mais le public sénégalais est aussi présent au Vélodrome. Issa Soumaré donc qui va momentanément quitter son équipe avec Ibrahim Baïa qui est peut-être tiré, pourquoi pas ce coup franc.
1: Peut-être c'est un peu loin.
0: C'est un peu loin, on s'attend à un centre. Et on n'a pas de grand tireur de coup de pied arrêté peut-être.
1: Parce que c'était Crépin qui tirait tout le temps.
0: C'est un centre d'Ibrahim Baïa, repoussé de la terre, ça revient sur Abdallah, le capitaine, un chandelle, la tête de Ganagaya et la poitrine. La déviation encore une fois de Pamatar Sarr, mais le danger est momentanément écarté avec Kalidou Koulibaly qui joue derrière complètement avec Mori Diaw. Mori Diaw, le Sénégal a un bel effectif, hein, coach.
1: Ah oui, bien sûr.
0: Dans les buts, il y a un Mamour Ndiaye qui n'a pas joué.
1: Ah, qu'on n'a pas encore vu, hein, Mamour.
0: Mamour, elle a si bien joué avec Kylian Ndiaye qui a cassé les lignes avec ses dribbles, avec Idrissa Ganagé de l'autre côté, Noble Mendy. Nabil Mendy avec Ibrahim Baye. Ibrahim Baye qui va répliquer dans l'axe. Et la passe pour Issa Pamatar Sarr.
1: Il fallait orienter et changer de côté.
0: Il voulait jouer avec quelqu'un, mais personne n'a suivi. En plus, il n'a pas fait la bonne solution. Et c'est un corner après ce bon pressing du Sénégal. Ils sont obligés donc, le capitaine Abdallah.
1: Je pense que la défense comorienne commence à douter. Hein.
0: Ils ont commencé à douter depuis le début.
1: Ils ne peuvent même pas sortir le ballon.
0: Parce qu'ils ne veulent pas dégager. Ils savent qu'il faudra essayer de jouer. Mais c'est compliqué. Avec Hakim Abdallah obligé donc de concéder un corner en faveur du Sénégal. Le Sénégal qui doit copier ses U23. En tout cas, hier, ils ont marqué 3 coups de pied arrêtés, 3 corners.
1: 3 buts.
0: Avec un excellent Ousseynou Falsek.
1: Ousseynou Falsek, oui.
0: C'est un très bon joueur qui a été à Agel.
1: Ouais. Il faut le suivre.
0: Il a été très bon avec Agel. Et également Camara. Au milieu de terrain. Des joueurs qu'on a connus.
1: Le gardien aussi qui est
0: Sissoko.
1: Le
0: fils de Khalidou Sissoko, son père, n'a pas eu la chance de jouer en 2002. Mais lui, quand même. Et c'est parti. C'est mal tiré encore une fois. Et le contre amorcé. Avec 4 contre 2. Et le Sénégal qui revient bien dans cette situation avec Lamine Sy, mais également sortie de but, belle récupération, très joli tacle de Bara Sopoko Ndiaye.
1: Voilà, Bara, il est très bon défensivement.
0: il vient défendre Barassa Pokondiaï sur cette action et là il permet de récupérer cette sortie de but donc en faveur du Sénégal.
1: Bravo, bravo à lui hein.
0: Bravo à Barassa Pokondiaï sur ce tacle sur Emerick Ahmed. C'est le joueur lui qui évolue au, du côté de Créteil. Et Nobel Mendy qui a manqué son contrôle et a été bousculé.
1: En tout cas, il faut avoir confiance aux jeunes. Mm-hmm. Regarde par exemple le jeune Koubarsi, avec son âge.
0: Effectivement.
1: Voilà, il faut les responsabiliser.
0: C'est que l'Afrique, on a l'habitude de penser que les jeunes, quand il faut jouer, c'est-à-dire Barassa Pokondiaï, s'il n'est pas titulaire, c'est parce qu'uniquement il est trop jeune.
1: Il est trop jeune.
0: Mais il a montré dans
1: ça cette équipe. Ça ne doit pas être une raison. Il faut le faire équipe. Confiance et le laisser jouer.
0: Il doit jouer, voilà. Les meilleurs doivent jouer. Et en fait, c'est ce que vous dites, c'est tellement vrai parce qu'avec les grandes équipes comme que ce soit l'Espagne, la France, quand ils font des sélections, on sélectionne les meilleurs du moment.
1: Bien sûr.
0: C'est-à-dire le joueur comme Lucas Dacuña, comme Jérémy Jacquet, que Jean a appelé. Et c'est des joueurs qui n'ont jamais été appelés
1: par des gens, bien sûr. Et Kaloulou.
0: Voilà, Pierre Kaloulou. Voilà, donc, c'est des joueurs qui viennent et qui bousculent tout. Mmh. C'est-à-dire, tu prends un joueur comme Dacuña sous des champs, il ne viendra jamais. Et là, c'est une bonne situation. Comme Ariane, dans la surface, le face-à-face avec le gardien, la passe en retrait. Koulibaly qui était venu écarter le danger. Et c'était échappé. Ahmed.
1: En tout cas, on commence à libérer des espaces.
0: Effectivement, le Sénégal.
1: Voilà, on a joué presque 56 minutes. Voilà, toujours on fermait les portes. Mais dans cette action-là, on a libéré beaucoup d'espace.
0: Effectivement, le Sénégal joue trop facile. Et là, cette fois-ci, la passe en profondeur avec Kylian Ndiaye. Deux buts, il n'a pas de solution. Il va essayer de conserver le ballon. Il ne réussira pas. Finalement, il commettra la faute sur son vis-à-vis. Et les Comoriens qui commencent à un peu gagner la confiance. Le bloc sénégalais n'est plus homogène. Comme en première mi-temps, on commence à laisser beaucoup d'espace et à jouer trop facilement en tout cas.
1: Il faut que le banc parle aussi.
0: Il faudra, faudra retrouver cette solidité. Et Ibrahim Baye, encore une fois, est venu concéder la touche donc.
1: Bien sûr, il ne faut pas prendre de risque.
0: Il défend très bien. Mohamed, donc le vis-à-vis donc de Ibrahim Baye, et c'est un corner selon l'arbitre. Là, on revoit. C'est une belle situation pour les Comoriens, quand même. La passe n'a pas été bien faite. Pourtant, Ahmed a voulu jouer pour Yassine Bourkhane.
1: Malheureusement, il a raté la passe.
0: Mais il a raté la passe.
1: C'est le dernier geste.
0: Et le corner dévié au premier poteau. Devant le but de Moy Diaw qui n'est pas sorti. Et c'est écarté le danger finalement avec Kylian Ndiaye. Idrissa Ganagé qui perd la balle dans la surface. Le danger est permanent dans le but sénégalais avec Bourkhane. Mais Barassa Pokondiaï est là pour presser. Avec le capitaine Hakim Abdou. Un temps fort des Comoriens qui veut légaliser en tout cas. Et le centre directement dans les gants de Moury Diaw qui va relancer rapidement son équipe avec Barassa Pokondiaï. Pape Matar Sarr plutôt. Pape Matar Sarr va jouer avec Ibrahim Baye. Ibrahim Baye.
1: Il faut garder le ballon.
0: Oui. Il va garder le ballon. Chercher une solution ou une faute.
1: Voilà.
0: Ça, il le fait bien.
1: Voilà, on change de côté.
0: Il le fait bien avec Idrissa Ganagé et Barassa Pokondiaï. Ça se marrait en relais, il est un bon pivot malgré ça, même s'il n'a pas une grande taille. Nobel Mendy, Pape Matar Sarr, il faudra se calmer un peu, c'est ce que... Ça c'est bien joué.
1: En tout cas, les Comoriens sont en place. Hein.
0: Sont bien en place dans ce début de deuxième période avec Iliman Ndiaye. Iliman Ndiaye entre les lignes qui perd beaucoup de ballons. Iliman
1: il perd trop de ballons.
0: Iliman
1: Ndiaye. On l'a dit depuis l'entame du match. Parfois il manque de concentration.
0: Et là c'est une bonne ouverture en direction de Zakouani face à Lamine Sy. Il va essayer de crocheter le crochet. Ça revient sur son pied gauche. Et la frappe de loin est contrée encore une fois par Mamadou Sarr. Avec Issa Soumaré qui était là. Il va progresser avec le ballon. Il y a Ibrahim Bey qui se propose. Il faudra se calmer.
1: Voilà.
0: Voilà, c'est ce qu'il est en train de faire avec Pape Matar Sarr, Ibrahim Bey. Pape Matar Sarr, il y a un joueur encore comorien qui est au sol.
1: C'est des crampes.
0: C'est Lamine Sy, donc il va sans doute être remplacé peut-être. Il commence à avoir des crampes le jour de la JOCR. Je pense qu'il a reçu un coup. Hein. Il y a deux jours également.
1: Il y a deux jours à la fois.
0: Également
1: hein.
0: qui souffre un peu de... On va essayer de revoir cette action. C'est un tomba que c'est... Il a reçu un coup de Issa Soumaré au passage.
1: Ouais. C'est son genou.
0: Ouais, c'est son genou qui... C'est involontaire. Sur Amada. Ben Chayel Amada. Un joueur de l'AS Nancy Lorraine. Issa Soumaré, par contre, c'est son pied gauche. Je pense qu'il s'est un peu blessé au niveau du... De la cheville. Il faut pas prendre de risque. C'est un match amical. C'est un joueur qui doit retrouver son club.
1: En tout cas, sur cette action, on a vu 6 Sénégalais défendre. Hein.
0: Ouais, on a vu.
1: C'est bien
0: sont,
1: ça.
0: Ouais, ils sont 6 à défendre. Et ici, c'est donc, Lamine Sy, donc autant pour moi, qui est en train d'être soigné. Donc il y a Mamadou Diakhone qui va entrer Diakhone, de même ouais. que Boulaye Dia. Et donc les joueurs qui vont avoir des minutes en tout cas là, après l'heure de jeu. Je pense que Lamine Sy va quitter son va quitter ses coéquipiers. Et Rassoul Ndiaye aussi, c'est des joueurs que j'aime bien voir.
1: C'est des jeunes aussi.
0: Ah, effectivement, ouais, Rassoul Ndiaye. Les joueurs du Havre aussi. Rassoul Ndiaye sera remplacé par... Il y a aussi Pape Alassane Gueye
1: qui va faire son entrée.
0: Il y a beaucoup de changements qui vont s'effectuer. En tout cas, j'ai pas vu un défenseur sortir, entrer, se préparer à entrer.
1: Rassoul...
0: Peut-être qu'il va faire jouer Barra Sapeko comme piston droit parce qu'il a fait jouer, il a joué au Bayern, il a joué aussi récemment au Bayern.
1: Barra.
0: Ouais, il a joué en préparation comme piston droit, mais comme piston gauche. Mais j'aime pas le sortir du milieu en tout cas.
1: Ah ouais, parce qu'il est en train de faire un bon match.
0: Il fait un bon match à côté de Pamata.
1: Parfois aussi, il y a des entraîneurs, au lieu d'utiliser des arrêts latéraux comme piston, ils font jouer des milieux de terrain. C'est juste pour essayer de garder le ballon.
0: Ah, effectivement, ça aussi, ça aide. Donc il y a Rassoul Ndiaye qui remplace Pape Matar Sarr qui a fait plutôt un bon match. Pape Matar Sarr dans ce rassemblement, il a retrouvé du temps de jeu avec le Sénégal, il a retrouvé un peu de la confiance. Donc c'est Barra Sapeko Ndiaye qui va sans doute retrouver le côté droit parce que Lamine Sy remplacé par Pape Gueye. Issa Soumaré pour Boulaye Diaye et Mamadou Diakhone pour Ibrahim Bey.
1: Ibrahim Bey Diakhone. Hein?
0: C'est ça.
1: Diakhom, est-ce qu'il est allé sur le côté?
0: C'est un joueur de côté.
1: Okay.
0: C'est un joueur de côté. Mamadou Diakhom, il est très rapide, mais lui, il n'a pas encore le temps de confirmer. Il a été convoqué avant la Coupe du Monde.
1: Okay.
0: Mais il n'a pas eu la possibilité de s'affirmer. Donc, je pense que c'est Barra qui va se décaler sur un côté droit et laisser Pape Gueye, Gane Gueye et Rassoul Ndiaye, le milieu de terrain. Et c'est Abdallah, donc, avec ses remises en jeu.
1: En tout cas, c'est bien. C'est ça l'intérêt de la bonne formation.
0: Exactement.
1: Barra, il joue milieu terrain, il joue arrière.
0: Ouais.
1: Et c'est bien ça. Raison pour laquelle, dans la formation là, il ne faut pas rater quelques parenthèses.
0: Effectivement, il faut intégrer tous ces paramètres.
1: Tout. Parce qu'on est à la formation. Un joueur ne doit pas dire que je sais jouer arrière droit, tout court.
0: Effectivement, ça permettra de varier les postes et de combler quand il y a un déficit. Parce que ils jouent dans ce club, surtout Barra Sapeko Ndiaye au Bayern, où on a Joshua Kimmich qui est à la fois latéral, qui est à la fois milieu de terrain. Thomas Müller qui n'a jamais eu de poste et pourtant qui est une légende dans cette équipe.
1: Ah, bien sûr.
0: David Alaba qui a été arrière gauche, axe central, milieu terrain à la fois. Donc je pense que c'est une culture de la polyvalence dans cette équipe du Bayern. Bien.
1: Il a été formé par là-bas, à Bayern, au Bayern.
0: Non, ils ont joué là-bas. C'est okay. Les joueurs comme même Bayern, même si les joueurs ne sont pas formés là-bas, ils viennent très tôt
1: en
0: Bavière. Donc ils ont Kimmich, Pep Guardiola qui l'a fait évoluer comme
1: milieu terrain.
0: Il a joué comme milieu terrain. Et là, le centre dans la surface. C'était assez intéressant, le premier centre de
1: Bara
0: Sapoko Ndiaye, mais Liman Ndiaye n'a pas pu conclure. Et Pape Gueye, lui, qui doit se racheter parce que pour le moment, sa campagne avec le Sénégal, actuellement en tout cas, pas très très bonne. Et en défense derrière, Koulibaly, Noël Mendy, Mamadou Sarr qui s'entend très bien. Pape Alassane Gueye, lui également qui a connu Vélodrome.
1: Ouais, ouais.
0: Aussi, il y a beaucoup de joueurs du Sénégal qui ont été à Marseille. Hein, Marseille. On parle de Iliman Ndiaye, on parle de Pape Gueye, il y avait récemment Bamba Dian,
1: Ismaël
0: Assar aussi qui a été à Marseille.
1: Diawara.
0: Il y a également Mamadou Niang, Diawara, Mamadou Niang qui ont été. Et Mamadou Diakhone qui a provoqué lui, il va le faire, il va essayer de le faire. Et la première tentative, elle est manquée. Mamadou Diakhone, il va suivre les paris. Ibrahim Baye sur le côté en tout cas. Et Mohamed.
1: Maintenant, il paraît que c'est Rasoul qui avance. Hein?
0: Rasoul Ndiaye
1: et Gana
0: sont derrière en double pivot.
1: C'est un triangle point haut.
0: Effectivement, donc qui permettra au jour du Havre. Il y a beaucoup de joueurs qui sont passés par le Havre. Okay. On pense à Pape Gueye. Il y a également Mori Diaw. Il y a aussi Rasoul Ndiaye. Il y a Issa Soumaré.
1: Très bien.
0: Il y a beaucoup de joueurs qui sont passés par aïe aïe, la passe pour Boulaïdia qu'il a failli intercepter et la relance avec Iliman Ndiaye qui harcèle sur vis-à-vis. Ça c'est bien joué avec Gana Gueye, un bon pressing sénégalais et Mamadou Diakhone. Ouais, ils vont monter sur ils sont obligés de balancer
1: le long ballon
0: et quand ils balancent ces longues balles, c'est pour la défense sénégalaise. Avec Kalidou Koulibaly, toujours très belle couverture de cette charnière sénégalaise. Et Mori Diaw qui a parlé de corner n'a pas été inquiété. Mamadou Sarr, le système sénégalais qui est pour le moment illisible en tout cas.
1: Ah, bien
0: et je
1: sûr,
0: pense
1: bien.
0: Que c'est l'avantage. Et Barry va provoquer, il va trouver des solutions. Il n'obtiendra pas de force cette fois-ci. Si. C'est le meilleur joueur.
1: Il est courageux. Jusqu'à la 65e minute, il nous a fait un très bon match au milieu de terrain. Après, il a été décalé à droite comme arrière et il est en train de continuer. En tout cas, c'est bien pour lui. Vu que c'est un jeune, il faut continuer à travailler et le meilleur reste à venir.
0: Effectivement, c'est Bara Sapoko Ndiaye, l'un des meilleurs Sénégalais en tout cas de ce match, qui obtient ce coup franc avec la montée des grands gabarits avec Kalidou Koulibaly. Il y a également Boulaïdia aussi qui doit se racheter.
1: Boulaye vraiment,
0: il doit se battre pour
1: qu'il mérite sa sélection. Hein.
0: Et le centre Iliman Ndiaye au deuxième poteau, repoussé par la défense comorienne en touche avec Pape Alassane Gueye. C'est Rasoul Ndiaye plutôt qui va attendre. Nobel Mendy qui connaît un bon début de saison, une belle expérience, une première à l'étranger.
1: Avec un but contre Manchester.
0: Avec un but et de bons matchs. Ouais. Nobel Mendy est récupéré par Pape Gueye qui met le pied sur le ballon. Idrissa Gana Gueye. Et parmi les cadres de structure, certains que Gana Gueye va continuer à jouer dans ce 11 du Sénégal, ça va être difficile de le...
1: Ah, c'est très difficile, hein.
0: Ouais. Je dis souvent, c'est plus facile de remplacer. Ah, ça, c'est un bon relais, Iliman Ndiaye. Ça, c'est passe pour Pape Gueye. La frappe de Pape, le crochet. Pourquoi pas Pape Gueye frapper la roulée de Boulaïdia. Je pense qu'il fallait frapper avec son pied gauche.
1: Ouais. Bonne combinaison de Pape Gueye, Boulaïdia et
0: Iliman Ndiaye.
1: Iliman Ndiaye, oui.
0: Et là, je pense que Pape Gueye avait la possibilité de frapper avec son
1: pied gauche. Mais malheureusement, le Comorien, il a mis son pied. Parce qu'ils connaissent Pape bien.
0: Ils connaissent bien Pape Gueye, il pouvait essayer avec son pied gauche. Je pense que ça c'est bien avec Mamadou Diakhone. aussi qui a envie de se découvrir, de se faire découvrir Iliman Ndiaye, Idrissa Gana Gueye, Bara Sapoko Ndiaye, Pape Alassane Gueye, Kalidou Koulibaly, Pape Gueye, Bara Sapoko Ndiaye, Iliman Ndiaye, sur le côté ils vont insister avec Pape Gueye, le joueur de Villarreal.

0: il a manqué son plat du pied.
1: Il a trop ouvert le pied. Hein.
0: Il a un peu trop ouvert. Aïe, aïe, aïe, il a manqué son...
1: C'est le dernier geste.
0: Son dernier geste, en tout cas.
2: Entrée du numéro 19, Idriss Mohamed.
0: Donc, Rassoul Ndiaye...
1: Changement aussi côté Comorien. Et
0: beaucoup de changements côté Comorien. Avec la sortie de Toye Bibou. Il y a Toye Bibou qui est sorti. Également Hakim Abdallah, le capitaine, qui va sortir.
2: Du numéro 14,
0: il y a également les entrées de Saïd, Yakin Saïd, qui va faire son entrée. Ils vont faire tourner aussi les Comoriens dans ces 20 dernières minutes, en tout cas, de ce match amical international.
1: Ça reste 20 minutes, hein?
0: Nous sommes à une vingtaine de minutes donc de la fin de ce match donc entre le Sénégal et le Comore.
2: Zakwadi Saïd.
0: Zakwadi Saïd donc.
2: Numéro 21, Adel Mahmoud.
0: Adel Mahmoud donc, qui va aussi effectuer son entrée sur cette pelouse du Vélodrome de Marseille. Il s'agit de Adel Mahmoud. Là, c'est bien joué avec cette chevauchée. La frappe cadrée.
1: Attention, attention.
0: Et c'est Mouri Diaw. Mouri Diaw donc qui se saisit du ballon. Il n'a pas été trop inquiété, mais là. Et donc Barra Sapoko Ndiaye avec Papa Lassane Gueye.
1: Les Comoriens commencent à sortir. Hein.
0: Effectivement.
1: Ils vont jouer avec le temps aussi parce qu'il ne reste moins de 20 minutes. Comme c'est un match amical, ils vont essayer de marquer le but aussi.
0: Justement, ils veulent marquer ce but. Et pourquoi pas dans ces situations avec les nouveaux entrants donc, qui vont essayer d'apporter cette fraîcheur dans cette équipe du Sénégal. Et ça, c'est bien joué. Mais heureusement que Barra Sapoko Ndiaye est là pour jouer avec Kylian Ndiaye. Ça revient derrière Idrissa Gana Gueye qui change de côté. Regardez dangereusement. Ouais. Mais c'est bien joué par Nobel Mendy.
1: Il ne prend pas de risque. Il préfère donner le ballon au
0: gardien. Il joue avec son gardien sur cette passe un peu risquée d'Idrissa Gana Gueye.
1: Il est très serein, hein, Nobel. Ah, il ne prend pas de risque. Voilà. Et c'est tout à fait normal aussi parce que n'est comme le cadre aussi de l'équipe.
0: Effectivement. Et même voilà, à ce poste derrière gauche, je pense qu'il peut exceller. Hein, pourquoi pas.
1: Ah oui, il y a un Malansar qui attend derrière.
0: Il y a un Malansar derrière.
1: Il y a aussi Nyakate.
0: Moussa Nyakate. Ouais. Je pense que ce poste derrière gauche. Avec l'absence, ça c'est bien joué avec Rassour Ibulaï Dia, Mamoudou Diakhon, Vassa Mohamed. Il va essayer de repiquer dans l'axe et le provoquer. Il joue derrière avec Papa Alassane Gueye. Pape Gueye, Idrissa Gana Gueye. Idrissa Gueye sur le côté droit. Avec le nouveau piston, cette fois-ci, il s'agit de Mamoudou Diakhon. Mamoudou Diakhon, on revient derrière Kalidou Koulibaly. Au rond central, l'équipe des Comores qui s'est recroquevillée devant ses buts en tout cas. Et Barra Sapoko Ndiaye, beaucoup ne le connaissaient pas comme piston, mais il a déjà joué à ce poste en pré-saison avec le Bayern cette saison. Pape Gueye qui va s'avancer et jouer derrière Barra et une touche. Je le disais que beaucoup ne le connaissaient pas en tant que latéral ou en tant que piston, mais il a déjà joué à ce poste en pré-saison avec le Bayern comme piston gauche, comme piston droit aussi. Il a déjà fait donc avec sa technique et son envie. Il peut exceller aussi.
1: Parce que sur le côté droit, il n'y a que 6, je pense.
0: Yeah, pour le moment, puisqu'il y a Crépin qui retrouve
1: qui est à Watford.
0: Un club donc en novembre, on pourra retrouver. Et ça, c'est
1: attention
0: bien joué.
1: Attention à la perte.
0: Et il y a Diakhon qui permet Koulibaly qui casse les lignes avec ses passes. En tout cas, ça, c'est bien joué. Pape Gueye sur le côté, Boulaye Dia avec Barra Sapoko Ndiaye. Barra Sapoko Ndiaye avec Papa Lassane Gueye devant la surface. Idrissa Gana Gueye, ils vont essayer de garder le ballon. Et Koulibaly qui joue le rôle de meneur de jeu, en tout cas, on l'a vu, ses passes entre les lignes, il avait réussi avec Rassour Ndiaye, il le refait cette fois-ci
1: en tout
0: derrière.
1: Cas, c'est bien, on les pousse à reculer.
0: On va qu'ils reculent.
1: Vu qu'à chaque fois qu'on continue la ligne, ils sont obligés de reculer les Comoriens.
0: Ils sont obligés de reculer les Comoriens. Barra Sapoko Ndiaye qui va.

0: provoquer et trouver sur le côté
1: Boulaye
0: Dia.
1: Voilà, il a fait une permutation avec Illiman.
0: Ouais, il faut que les gens bougent devant, ça bouge devant. Je pense que j'aime bien cette façon de jouer les attaquants sénégalais qui ne restent pas mobiles. En tout cas, et là on voit Kalidou Koulibaly, je le dis comme
1: pour
0: un meneur de jeu.
1: Ouais, il faut garder le ballon, pas bruit, il faut pas forcer la passe. Il faut garder le ballon et de la patience aussi. Parce que les Comoriens aussi, ils sont intelligents. Hein. Voilà. Ils ont fermé toutes les portes maintenant. Parce qu'ils jouent en bloc bas parfois. De temps en temps, ils jouent bloc bas. De temps en temps, ils avancent leur bloc pour essayer de faire un bon pressing devant.
0: Effectivement.
1: Avec une équipe qui joue bloc bas, il faut essayer de garder le ballon. Il faut jouer en possession.
0: Il faut jouer en possession. Et là, on est exposé à des contres. Avec encore une fois Mamadou Sarr qui fait un excellent match dans la couverture.
1: Koulibaly, Sarr et Nobel là, vraiment ils ont
0: été bons, ils ont été bons défensivement. Ils ont été sérieux même si l'adversaire. Aïe aïe aïe, il y a une faute sur Idrissa Gana Gueye. On reviendra finalement sur la faute et c'est légitime. Là c'est Abdallah aussi, le nouvel entrant qui a remplacé Ben Jeloun qui a complètement déménager Idrissa Gana Gueye.
1: Pape Gueye pourra essayer, hein, c'est un gaucher.
0: Pourquoi pas?
1: Il faut faire une combinaison avec quelqu'un.
0: Pourquoi pas? Avec sa patte gauche.
1: C'est ça que Olise a marqué. Hein.
0: Ah, c'est un talent différent.
1: Italie, là.
0: C'est un talent complètement différent. Michael Olise, quand même.
1: Ah, mais Pape Gueye, il nous a régalé.
0: Mais il peut le faire, quand même. Il peut le faire. Je pense qu'il peut bien le faire. Hein. Avec son pied gauche, il est capable de le faire. Il a une lourde frappe, Pape Alassane Gueye. On le sait maintenant, même les adversaires du Sénégal le savent, même les Marocains aussi le connaissent très bien.
1: Ah bien, Pape, oui.
0: Avec son pied gauche.
1: Il a marqué son histoire, hein. Il a écrit son nom.
0: Effectivement. Il faut une lourde frappe, s'il le faut, devant le but. Et c'est parti, repoussé par le gardien.
1: Tu as vu, ah bien, il faut essayer.
0: Ouais, il a tiré, c'est repoussé par le gardien et les attaquants sénégalais qui étaient là, il s'est blessé, même le gardien. Sur cette frappe de Pape Gueye, c'était un peu trop cadré, mais c'était l'occasion pour les attaquants au moins.
1: C'est Illiman qu'on ne voit plus, hein.
0: Ouais, Illiman qu'on ne voit plus.
1: Voilà, il n'est pas constant.
0: Dans ce match, en tout cas, surtout en première période, il a perdu un certain nombre de ballons. Il a heurté la jambe de
1: Nobel, je pense.
0: De Rasoul Ndiaye plutôt. Le Nobel Mendy. Et là donc on est à la 78e minute donc. Le Sénégal qui mène toujours par 1 but à 0, un match assez plaisant. Hein?
1: Ouais.
0: Et le Sénégal qui joue sans forcer. Et le relais Pape Gueye, Boulaye Dia. Pape Gueye, pourquoi pas cette fois-ci la frappe de Pape Gueye contre. Et les Comoriens qui vont amorcer une rencontre. Mais c'est Nobel Mendy avec une bonne couverture.
1: Très sérieux derrière.
0: Et ultimement, Kalidou Koulibaly, je le dis, il joue le rôle de meneur. Il va casser les lignes avec Rasoul Ndiaye. Il a sur son côté droit Mamadou Diakhone. Il a fait un contrôle de trop, Rasoul. Mais Gana Gueye est là pour encore récupérer ce ballon. Je pense qu'à côté de Barra, Sapo Kone Ndiaye, Gana Gueye, c'est le meilleur joueur de cette équipe du Sénégal aujourd'hui.
1: Gana avec son expérience et puis à parfois l'union avec Gana du Yakbal très rarement.
0: S'il
1: se concentre, voilà, c'est très difficile l'équipe Sénégal de le but.
0: Illiman Ndiaye face à Abdallah aussi, Boulaye Dial, Boulaye Dial.
1: Boulaye, il fallait changer de côté, il faut orienter.
0: Il y avait deux joueurs sur Illiman Ndiaye donc, et
1: voilà,
0: pas la
1: ce que l'autre faisait là. Aye.
0: Et ça, Soumaré.
1: Soumaré, oui. Soumaré, ouais. À chaque fois qu'il va chercher le ballon à gauche pour ramener le ballon à droite.
0: Et changer.
1: Ah oui, il faut changer le jeu. Parfois, si tu ne surprends pas ton adversaire, tu ne pourras pas le marquer un but.
0: Effectivement. Une bonne déviation. Et Koulibaly, encore une fois, qui surgit donc pour anéantir. Ce contre, avec cette fois-ci Gana Gueye toujours sur le côté et la barre Sapo Kone Ndiaye, il va jouer pour lui. C'est Illiman Ndiaye plutôt. Il a la solution Gana Gueye. Et Barra, Pape Alassane Gueye. Rasoul Ndiaye pour Koulibaly. Je pense que la plupart des joueurs convoqués par Vieira ont joué. Hein. mis à part les deux gardiens, Mamou Ndiaye et Pape Demba Thiam, je pense.
1: Ouais.
0: Ça, c'est bien joué. Avec Arno Sangante qui n'a pas joué non plus.
1: Parce qu'il l'a dit, il est en train de faire la revue d'effectifs. Tout le monde va jouer.
0: Ouais, il va voir tout le monde. Et Diakhone va essayer de provoquer. Hey, la passe n'était pas bonne. Mais rapidement, ils vont. Il y a Nobel Mendy face à l'attaquant Comorien. Il va jouer avec Mouri Diaw.
1: Nobel, il est intelligent. Il sait qu'il n'est pas rapide. Uh-huh. Il ferme le côté.
0: D'accord, coach.
1: C'est de l'intelligence. Football da ngay mousse touti xamna ni amul ben vitesse bi par rapport ak Koulibaly. 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
0: da ko je que Arno Sangante, je pense lui et les deux gardiens. Et ça c'est bien joué. Kiliman Diaye la passe en profondeur pour la Diaye pour le deuxième but, il a manqué.
1: Rasoul encore.
0: C'est Rasoul Ndiaye face au but. Il n'a pas été un grand attaquant belle ouverture de Kiliman Diaye.
1: En tant que meneur, tu dois être aussi un buteur. Deux occasions nettes.
0: Super passe de Kiliman Diaye quand même.
1: Détaille ça. C'est un passe caché. Hein?
0: Effectivement, c'est une belle passe. Pas hors jeu du tout. Aïe, Rasoul Ndiaye, il a deux occasions de marquer.
1: Deux occasions nettes.
0: Sur cette belle passe de Kiliman Diaye, c'est la chance de voir. Je me disais que si face au Mozambique, on avait un joueur comme Kiliman Diaye, on aurait pu marquer au moins un deuxième but. Parce qu'on a joué, mais le jeu manquait des fois de risque, d'audace.
1: Il faut que ça soit fluide, quoi.
0: Encore une fois, Kiliman Diaye, entre les lignes, il est assez intéressant. Dans cette
1: quand il joue derrière l'attaquant.
0: Encore une fois, il passe en profondeur. Il ne répond pas à Boulaye Diaye. Je pense que Boulaye, il a plus les jambes.
1: Kiliman, il est dangereux.
0: Quand il joue comme.
1: Derrière l'attaquant.
0: Derrière l'attaquant. En tant qu'entraîneur, je ne l'aurais pas mis sur un côté.
1: Bien sûr. Si c'était mon jour, il faut faire quoi je joue.
0: Effectivement, Diakhone qui s'est défait de son vis-à-vis dans la surface. Diakhone, la situation, la forme de Diakhone contrée. Il fallait essayer de servir quelqu'un. Mais ça revient derrière avec le joueur de Bruges qui temporise. Joue avec Nobel Mendy. Vega, Pape Gueye avec Kalidou Koulibaly. Kiliman Diaye encore une fois le contre orienté, il n'y a pas de faute. Et encore une fois récupéré cette fois-ci Bara Sapoko, le crochet, la frappe, elle a été contrée au dernier moment avec Kiliman Diaye. C'est pas fini, ça revient sur le joueur du Bayern, la passe en retrait Boulaye Diaye.
1: Il fallait enchaîner, c'est un retrait ça, il fallait mettre le pied.
0: Il fallait enchaîner une frappe Boulaye Diaye. Frapper ou même au premier poteau si possible.
1: Ouais.
0: Mais ça montre que c'est un joueur qui n'a pas le rythme en tout cas.
1: Bien sûr. Il n'est pas au niveau que ses coéquipiers.
0: Ouais. On l'a vu sur cette action, il aurait dû essayer de frapper.
1: Là, on est à la 84e minute. Hein. Il ne reste que 6 minutes plus de temps additionnel.
0: On est à 6 minutes.
1: Jouer avec prudence, il ne faut pas prendre de risques.
0: Ouais. Ça, c'est une passe risquée. Mais il y a Nobel Mendy qui est là. Ça c'est risqué quand même de faire cette passe, le crochet, la frappe directement dans les gants de Mouri Diaw. La passe était très risquée.
1: Très risquée, oui. Passe de Mamoudou Sarr.
0: C'est la même passe que Rabiot
1: a faite. Les lignes.
0: Rabiot a faite pour Dekouna lors du match Italie-France.
1: Ouais. Rabiot avec sa faute là.
0: Ouais, je pense qu'on parle de Dekouna, mais Rabiot aussi est responsable de cette situation aussi, de même que Dekouna, même s'il n'a pas. Idrissa Ganagé servi par Mamoudou Diakhone et Mamoudou Sarr. Kiliman Diaye, je pense qu'il attendait la fin de match pour se réveiller carrément quoi.
1: Bara, il est en train de
0: c'est pas son problème. Lui, il n'hésite pas devant l'adversaire. Il y a pas de faute. Mamoudou Sarr qui intervient proprement avec Koulibaly encore une fois entre les lignes. Pape Gueye, cette fois-ci la solution a été trouvée sur le côté gauche avec Nobel Mendy, pourquoi pas en centre. C'est fait devant le but, contré et la frappe de Rasoul Ndiaye toujours. Kiliman Diaye qui se manque.
1: Lui aussi il a arrêté son geste.
0: Il a arrêté son geste cette fois-ci.
1: En tout cas il faut marquer le deuxième but. Hein. On est en train d'arrêter beaucoup d'occasions.
0: Il faut marquer ce deuxième but. On est à 5 minutes.
1: Dia, Rasoul, voilà, tout à l'heure, Iliman Diaye. 4 occasions. Il faut au moins marquer.
0: On est donc à 5 minutes de la fin du temps réglementaire. Il fallait donc marquer ce deuxième but avant de conserver le ballon et d'essayer de terminer. Ça joue bien côté Comorien, mais devant leur but, il ne faut pas sortir de ce pressing sénégalais. Ils sont dans un étau. Récupéré encore une fois par Bara Sapoko Ndiaye avec Idrissa Gueye, Papa Alassane Gueye qui va s'avancer. La solution avec sur le côté Iliman Diaye dans la surface. Le centre encore contre les corner. Toujours. C'est une liaison entre Ganegui et Pape Gueye qui font du bien.
1: Une combinaison entre
0: eux. Rasoul Ndiaye qui avait l'occasion de marquer ce. C'était toujours Rasoul Ndiaye. Hein? La frappe de Rasoul Ndiaye, lui, hein? C'est un milieu terrain, mais qui a beaucoup plus de situations que les autres. Et les supporters sénégalais qui sont dépités, en tout cas, pas de pas encore marquer ses deuxième buts.
1: En tout cas, c'est bien. Un constat au niveau du milieu, à chaque fois, il y a deux anciens. Si vous remarquez ça, cher, sur les trois matchs, à chaque fois qu'on met deux anciens plus un nouveau, au moins ça pourra lui tendre la perche.
0: Effectivement, ouais. Ça pourra aider.
1: Ouais. Koulibaly, il faut jouer avec sécurité.
0: Il a joué, il l'a fait Ganegui avec Bara Sapoko Ndiaye. Koulibaly, il va faire un match complet aujourd'hui. Pour le moment, en tout cas, ça lui permettra de retrouver la confiance. Ouais. Parce
1: le changement,
0: la...
1: on doit le faire voilà, de temps en temps. Il ne faut pas d'abord sortir les anciens pour amener des jeunes.
0: La rupture brusque.
1: Voilà, la rupture brusque. Et là, merci beaucoup.
0: J'ai beaucoup aimé la réaction du Koulibaly sur cette transition. Quand il a demandé, il a carrément dit que il faut qu'on fasse jouer les jeunes. Oui. C'est l'avenir. Il a dit qu'il faut que les grands, eux, qu'ils laissent progressivement la place à la jeune génération. Il faut que les jeunes là puissent se mettre à l'aise.
1: Vraiment, il a été honnête hein, sur ces sorties-là.
0: Il a été grand en réalité. Parce que beaucoup de joueurs hein, n'acceptent pas de laisser la place aux plus jeunes. On l'a vu avec ce qui se passe au Portugal. Et Ronaldo, donc même si la fédération lui a demandé de rester, quand même, c'est un joueur qui veut s'accrocher à ses 1000 buts. Et c'est difficile toujours pour les grands joueurs de raccrocher et de laisser la place aux plus jeunes. Mais heureusement qu'on a un cadre du club responsable qui a carrément...
1: Je pense qu'il faut un bon manager, voilà, qui ménage bien son groupe, voilà, avec des discours cohérents et corrects. Parce que tu mets un joueur comme Cristiano Ronaldo, tu ne peux pas lui parler comme
0: ça. Ça, c'est bien joué. Une passe de Koulibaly pour le relais dans la surface, le crochet. Cette fois-ci, la frappe, c'est Boulaye, ça passe au-dessus.
1: Boulaye, marque de réalisme total.
0: Je pense que Boulaye.
2: Changement pour les Comores, sortie numéro 13.
0: Et du côté sénégalais, donc il y a Hassan Diao et Aaron et Momodou Sarr.
1: On aperçoit Malan Sarr et
0: Malan Sarr,
1: c'est qui? Ah, bah.
0: C'est Pape Moussa Fall.
1: L'attaquant, hein? Voilà.
0: Le jour de ses messes.
2: Entrée du numéro 28, Zedou Youssouf.
0: Zedou Youssouf, lui aussi, c'est un capitaine de cette équipe de Comores, un ancien joueur de l'AS Saint-Étienne.
1: Zedou
0: Youssouf.
2: Entrée du numéro 12.
0: Donc Iliman Diaye qui cède sa place. Sadou. Qui cède sa place. Est-ce qu'il va sortir Iliman?
1: Sur le côté, je pense que c'est Iliman qui a enchaîné. Hein?
0: Ouais, sur le côté, je pense que le fait qu'il n'ait pas joué les deux matchs, ça a joué un peu. Et même Koulibaly, je pense qu'il veut jouer sur ça.
1: Ouais.
0: Et permettre à ces joueurs-là de retrouver un peu de
1: durée. D'avoir le même temps de jeu, ça c'est bien ça.
0: Ouais. J'ai de Youssouf donc et Ganegui qui sont rencontrés.
2: Sénégal, sortie numéro 13.
0: Iliman Diaye remplacé par Hassan Diaw. Lui aussi qui a fait une bonne première mi-temps face au Mozambique.
1: Nobel qui sort, Malan qui entre.
0: Pour ouais. Malan Sarr, donc pas Moussa Fall.
1: Le dernier, on va voir, pas Moussa à la place de qui?
0: Pas Moussa Fall qui va remplacer sans doute Ganegui peut-être.
1: Nobel qui ressemble tellement à son père.
0: Oh. C'est Ganegui qui va céder sa place à Pape Moussa Fall. Donc Pape Moussa Fall et Boulaye Dia vont jouer deux devant.
1: On passe du 4-4-2.
0: Mm-hmm.
1: Bravo à Vieira, hein, ouais, faire des chemins là. Hein.
0: Il est en train de chercher des chemins pour son équipe et Pape Moussa Fall.
1: Je pense que Boulaye va jouer derrière Moussa.
0: Effectivement, et Rasoul Ndiaye toujours très avancé.
1: Du coup, il y aura que Rasoul et Pape Gueye.
0: Rasoul et Pape Gueye derrière.
1: Voilà, il y a deux excentrés sur les côtés. Il y a Hassan Diaw et...
0: Donc il y a Sik Diakhoun
1: sur Diakhoun, les côtés. Voilà, sur les côtés. On donc, passe a, du 4-4-2. Hein.
0: Effectivement. Donc il y a 6 minutes de temps additionnel. Et donc il y a, je le disais tantôt, il y a que Arnaud Sanganté et les deux gardiens qui n'ont pas joué dans ce rassemblement du Sénégal. Sinon, tout le reste a joué. Et là, c'est une possibilité de contre pour les Comoriens qui vont essayer de sortir de leur but pour essayer d'aller inquiéter Mori Diaw dans le temps additionnel. Et Malang Sarr va défendre sur le côté. Le relais, cette fois-ci, la passe à l'entrée de la surface, la frappe en direction de Mori Diaw, contrée et récupérée par Hassan Diaw. Hassan Diaw qui va prendre vitesse à son vis-à-vis. Il va partir sur le côté droit. Il n'a pas de solution. Il va essayer de temporiser et l'obtiendra finalement
1: intelligent,
0: la faute intelligemment.
1: Il permet de l'équipe à sortir.
0: De Como. Donc Italie. Il obtiendra cette faute. Hassan Diaw, dont on attend beaucoup également en sélection. Un joueur qui a connu des moments difficiles. Il a manqué la CAN de justesse. Il a dit à la Coupe du Monde, il n'a joué que 8 minutes.
1: 8 minutes
0: avec le Sénégal. Donc c'était qui a connu des blessures à répétition avec son club. Et une même petite querelle entre son ancien entraîneur Pape Diaw et Fabregas. Ah ça, cette passe manquée de Mamadou Sarr. Heureusement que la défense sénégalaise est là.
1: Mori, faut pas prendre
0: Mori Diaw a suivi face à ce feu follet.
1: Oui, faut pas prendre de risque.
0: Il a mis la balle en touche face à Zeid Amir qui était Mori, la menace donc.
1: Mamadou doit aussi se concentrer.
0: Parce doit se concentrer. Je pense que les joueurs. En cette main, il la joue un peu trop facile. Là, c'est bien joué avec Rasoul Ndiaye. Rasoul Ndiaye, toujours Mamadou Diakhon sur le côté. Mamadou Diakhon. Il y a Papou Safal qui a été fauché. Rasoul Ndiaye. Aïe, ça c'est un bon relais, mais c'est un peu juste. Mais Mamadou Sarr est là pour servir Papou Safal qui n'a pas pu contrôler ce ballon. Encore un dégagement récupéré par la défense sénégalaise avec Pape Gueye qui va jouer directement sur Mori Diaw. Mori Diaw qui va chercher une solution devant avec Hassan Diaw qui n'obtiendra finalement pas de faute. Mais comme un agresseur, il y a les Sénégalais qui vont agresser l'adversaire pour récupérer le ballon. Bara Sabokonia encore une fois qui obtiendra
1: encore
0: la faute.
1: Bara. En tout cas, un excellent match de Bara.
0: Bara, en tout cas. Ouais. Je pense qu'il a gagné beaucoup de points dans
1: beaucoup
0: ce match.
1: Beaucoup de points dans ce match, sur le, au milieu comme sur le côté droit.
0: Au milieu et même sur le côté droit. Et j'ai peur.
1: Avec la polyvalence là.
0: Avec la polyvalence. Il a gagné beaucoup de points, Bara Sapoko Ndiaye, aujourd'hui dans ce match en tout cas. Il a son contrôle pour faire face au jeu. Ça, il le fait bien. Comme un latéral, comme un vrai latéral en tout
1: vrai
0: cas.
1: Latéral.
0: Kalidou Koulibaly, Pape Gueye au milieu de terrain avec...
1: Boulaïdia
0: qui décroche. Boulaïdia.
1: Malang qui me remet derrière.
0: Qui est en dedans. Malang Sarr, c'est un joueur. J'ai comme l'impression qu'il est là depuis des années. Il est très à l'aise dans cette équipe du Sénégal. Il est vraiment là.
1: C'est des professionnels aussi chers.
0: Pour quelques matchs, mais j'ai comme l'impression. Pas Moussa Fall avec ses 2 mètres. Qui va jouer avec Mamadou Diakhon. Mamadou Diakhon qui va provoquer Diakhon. Pape Alassane Gueye. Pape Gueye avec son pied gauche. Ça, c'est bien joué. Avec Rasoul Ndiaye, son compère du milieu. Bara Sapoko Ndiaye, Hassan Diaw derrière Rasoul Ndiaye, Mamadou Sarr, Kalidou Koulibaly, Malang Sarr qui va jouer l'autre côté avec cette fois-ci Rasoul Ndiaye qui va s'avancer, qui cherche et trouve Bara Sapoko Ndiaye sur le côté, Bara le crochet. Et je n'ai pas vu Sénégal centrer depuis le début du match, mais quand il n'y a pas Moussa Fall, quand même, il faut essayer de centrer.
1: Ah oui, avec sa taille là.
0: Voilà, ça c'est quand il n'y a pas Moussa Fall.
1: Faut pas forcer la passe Malang. Voilà, tu es tombé dans le piège comorien. Faut garder le ballon, essayer de les déjouer.
0: Et Mamadou Diakhon qui garde le ballon.
1: Beaucoup
0: sur
1: de réalistes devant aussi.
0: Effectivement.
1: Voilà, entre Boulaye, Rasoul et les deux nouveaux rentrants là.
0: Il bouge beaucoup. Ouais. La passe de Malang Sarr, c'est bien joué. Pape Gueye avec Bara Sapoko Ndiaye. Ça revient sur son col. Pape Gueye la passe. C'était un peu trop court. Récupéré par l'attaque comorienne, mais le contre a été stoppé net par la tête de Mamadou Sarr avec Pape Gueye.
1: Boulaye, il n'est pas prêt.
0: Boulaye, je pense qu'il n'est pas encore prêt. Comme je l'ai dit, il n'est pas au même niveau que les autres.
1: Ah, je pense.
0: Malan Sarr qui récupère facilement ce ballon. On est à quelques 30 secondes de la fin du match. Donc, le Sénégal qui mène par 1 but à 0 qui pourra sans doute s'imposer face aux Comoriens.
1: Parce que Malan, lui, il n'ose même pas aller centrer hein, ouais. Par rapport à Nobel tout à l'heure.
0: Nobel, il va.
1: Avec ses loppings là.
0: Nobel, il n'a pas ce problème.
1: Ouais, ouais.
0: Donc, le Sénégal qui va s'imposer facilement, sans forcer, ouais, dans ce match amical. Et c'est terminé. Le Sénégal qui s'impose donc 1-0 donc, en faveur des Lions du Sénégal, les champions d'Afrique. Donc, le Sénégal. Un but marqué donc par Illiman Ndiaye en première mi-temps sur une passe de Ibrahim Mbaye. Les Comoriens n'ont pas été ridicules en tout cas dans ce match. Coach, rapidement, analyse. On a vu l'équipe du Sénégal qui n'a pas forcé en tout cas, qui a joué, qui a gagné facilement son match. Quelle lecture faites-vous de ce match?
1: En tout cas, un match très intéressant, vu qu'on a très tôt ouvert le score, après on a géré. Vu que aussi, encore une fois, c'est un match amical, là où on est en train de voir ce qu'on appelle la revue d'effectifs. On va faire jouer tout le monde. Il y a de très bonnes choses qu'on a notées dans ce match. Voilà, il faut continuer à travailler et préparer les prochaines échéances.
0: Effectivement, on a vu qu'il y a beaucoup de changements effectués, des changements de système également. Qu'est-ce que ça, est-ce que ça augure quelque chose de bon?
1: Et c'est tout à fait normal, vu qu'il a un groupe. Il a un bon groupe aussi, vu qu'il y a ce qu'on appelle l'expérience et la jeunesse. Il faut avoir confiance aux jeunes. Moi, j'ai trop aimé la participation aujourd'hui de Barra Sapoko, comme au milieu de terrain, comme en arrière latéral droit. Et les nouvelles entrées là, surtout de la part de Bochum et celui Rasoul, malgré qu'il a raté des occasions, mais il a montré de bonnes choses. Hein. Il faut continuer à travailler, vu qu'on a un an bon effectif. On peut varier le système en cours de jeu. Regarde, on a commencé du 4-3-3, après on a joué du 3-5-2, et cette fois-ci on a terminé par un 4-2-4, c'est-à-dire un 4-4-2 classique. Et c'est ça qu'on attend de Patrick Vieira, qu'il nous fasse un bon management, parce qu'on a un bon groupe et on a de bons joueurs. On veut aussi continuer à gagner beaucoup, beaucoup, beaucoup de trophées.
0: Effectivement, course en Wolof rapidement, Régis Nagnou Sénégal, gagner une équipe de Comore, et son outil, hein, force ou une de Fundera. Match bien, on a analysé.
1: Oui, match bien, match bien, on a maintenu vraiment, j'ai gagné le bari. Match bien, on a gagné le Sénégal, tel le double but, garde balle. Si on a les possessions, le Sénégal a gagné tous les duels, voilà, tous les jeux, tous les. Mais ce qui est important, le fait que Patrick Vieira utilise un joueur du bari, parce qu'il y a des changements du bari, il y a aussi un changement de système. Il y a 4-3-3, il y a 3-5-2. Nous terminons par un 4-2-4, c'est-à-dire 4-4-2 classique. Ce qui est important, c'est que les gens qui ont donné confiance. Ils ont vu que Barra Sapoko, Barra a fait un match très bien, comme au niveau du milieu terrain, comme bien qu'on coulissé aussi à droite, Mouji arrière latéral droite. Et nous, ce qu'on attend sur Patrick Vieira, c'est-à-dire qu'il ménage l'équipe, donner confiance aux jeunes, voilà, nous aussi nous donner confiance. Ce qui est important, c'est que ce qu'on a, c'est gagner des trophées, beaucoup, Inch'Allah.
0: Merci beaucoup, c'était le coach Ibrahim Koundoul donc, qui était avec nous pour commenter de ce match entre le Sénégal et le Comore. Le Sénégal s'est imposé donc 1-0, un but marqué à la 5e minute par Illiman Ndiaye sur une passe d'Ibrahim Mbaye. Donc le Sénégal qui termine la fenêtre avec 2 victoires, un match nul. Pour le moment, Patrick Vieira a réussi ses débuts. C'était un plaisir, Cheikh Diop devant ce micro. Et derrière la baie vitrée, il y a Pamatar Sarr, mais pas Bidon Jouen, Benekfi, RSI. Merci à vous de la confiance et à la prochaine.

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1: 16h sur Radio Sénégal, mesdames et messieurs, bonjour, une synthèse de l'actualité à la mise en onde, Ngagne Diop.
2: Youssouf Konté.
1: Le Sénégal a battu les Comores par 1-0, but marqué par Illiman Diaye à la 5e minute de jeu. C'est un match amical international joué au stade Vélodrome à Marseille. Le président de la République, Bassirou Diomaye Diakhar Faye, s'est entretenu avec son homologue égyptien Abdel Fattah al-Sissi. Les deux chefs d'État ont réaffirmé leur volonté de renforcer le partenariat bilatéral et de l'étendre à de nouveaux domaines. Le président Faye a invité les entreprises égyptiennes à investir au Sénégal dans l'agriculture, dans l'aquaculture, l'industrie, la santé, l'habitat et l'hôtellerie et à prendre part à la mise en œuvre de l'agenda national de transformation Sénégal 2050. Des liaisons aériennes et maritimes directes donneraient à ce partenariat un nouvel élan. L'Égypte sera l'invité d'honneur de la foire internationale du livre de Dakar du 15 au 19 octobre prochain. Les deux chefs d'État, Diomaye Faye et Al-Sissi, ont constaté la convergence de vues de leur pays au sein de l'Union africaine, de l'Organisation de la coopération islamique et des Nations Unies, notamment sur la question palestinienne et le respect du droit international. Le président Faye toujours qui estime que malgré un contexte difficile, la communauté avance, donc la CEDEAO qui avance le pacte pour l'avenir adopté à Lungui en Sierra Leone en juillet dernier, trace la voie d'une région plus résiliente et les chefs d'État ont décidé de lancer la monnaie unique ECO en 2027. Face au terrorisme, la CEDEAO renforce ses mécanismes de sécurité collective. Elle poursuit aussi le dialogue avec l'Alliance des États du Sahel afin de préserver les liens entre les peuples et les acquis de l'intégration. Et puis, Cheikh Amidou Kane, l'auteur de l'aventure ambiguë, nous a quittés à 98 ans à Dakar hier soir. Une perte immense pour le monde de l'éducation. Le président de la République, Bassirou Diomaye Diakhar Faye, se dit profondément attristé par cette disparition. À travers un post sur Facebook, il dit, je le cite, avec l'aventure ambiguë, il a donné à des générations d'Africains les mots pour penser à une question qui nous habite encore, celle de s'ouvrir au savoir du monde sans rien perdre de ce que nous sommes. Le chef de l'État a présenté les condoléances de la nation à sa famille, ses proches, au monde des lettres. Qu'Allah subhanahu wa ta'ala l'accueille dans son paradis. Ainsi a prié le chef de l'État, Bassirou Diomaye Diakhar Faye, pour la mémoire de Cheikh Amidou Kane. Tout de suite, la version Wolof.
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0: Le sport du monde sur Radio Sénégal, mesdames et messieurs, bonsoir à tous aux opérations techniques pour la mise en onde Ngagne Diop devant ce micro, Tanda Khanyaï. Mesdames, messieurs, encore une fois, avec toujours beaucoup de plaisir pour vous servir, installez-vous confortablement. Sachez que nous sommes, mesdames et messieurs, à votre émission Le sport du monde sur Radio Sénégal et sur l'ensemble du réseau synchronisé, la radio pluridisciplinaire par excellence. Au menu de cette émission sportive dominicale, nous parlerons bien sûr de football. Vous le savez, le Sénégal a fini de battre les Comores sur la marque de 1-0. Illimane Ndiaye qui a donné cette victoire au Sénégal. Autre match amicaux sur le continent africain, la Côte d'Ivoire qui s'est inclinée hier à domicile, battue par des Lions indomptables du Cameroun. 1-0, l'équipe formé une équipe expérimentale concoctée par David Pagou, le nouvel entraîneur de l'équipe du Cameroun, et donc une bonne nouvelle pour Samuel Eto'o. Donc son équipe a renversé celle de Hervé Renard. Il faut dire, les éléphants de Côte d'Ivoire, Hervé Renard était sur le banc. Le football, c'est aussi la Ligue des Nations en Europe, le programme d'aujourd'hui, mais aussi les résultats techniques enregistrés jusque-là. Nous y reviendrons. Et puis, retour chez nous pour parler des U23 sénégalais en préparation pour les futures échéances. Là, eh bien, les Lionceaux de Serigne Saliou ont battu la Gambie sur la marque de 3-1 et donc qui vont reprendre une deuxième partie. Ce sera demain lundi. Les Lions du Beach Soccer, eux aussi préparent la Coupe d'Afrique des Nations que le Sénégal devra organiser. D'ailleurs, au dernier match, ils ont battu le Nigeria sur la marque de 6-4. Ce match s'est joué là-bas du côté du Nigeria. Une deuxième rencontre est prévue aujourd'hui. Nous y reviendrons. Et puis une icône du football saint-louisien et sénégalais s'en est allé. Il a quitté ce bas monde vendredi, l'ancien gardien de but de la Linguère de Saint-Louis, mais aussi de l'équipe nationale. Nous avons en mémoire ce qu'il a fait sur les terrains ici au Sénégal et en dehors du Sénégal. Tchalo Diouf, journaliste, notre reporter qui se trouve à Saint-Louis, évidemment qui connaît bien l'ancien gardien de but du Sénégal. Il s'agit bien sûr de Tchalo Diouf. Tchalo Diouf va revenir sur celui-là qui a gardé pendant très longtemps les buts de la Linguère de Saint-Louis et de l'équipe nationale. Mesdames et messieurs, voilà donc pour le menu de cet après-midi. Nous reviendrons sur beaucoup de résultats techniques enregistrés à l'occasion de cette rencontre. Alors tout de suite, je vais prendre, comme annoncé, mesdames et messieurs, la direction de Saint-Louis. Saint-Louis, où c'est vrai qu'on a vécu évidemment une triste journée avec cette disparition il y a 3 jours de Samba Fall, l'ancien gardien de but de Saint-Louis. Kokuna qui a Karnani Sénégal, Newport. L'histoire retiendra toujours ceux-là qui ont fait quelque chose pour leur pays. Voilà, de la RTS. Merci beaucoup. 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Moi j'ai l'habitude de dire fi mu nek ni Samba Fall nous a quitté, mais profiter de l'occasion d'abord pour jaalé ñeneen ñoo xamné ni ko ci me nak Cheikh Amidou Kane bu nu ke tudé rek xel yi dem c'est l'aventure ambiguë momi tamit di ka jaal ay mbokk bokam di kadjar ñi nga xamni ñoo di natangom ci walu mbind ak histoire yoyup ay dañu nak dal di rek bolé dal di jox ñaan gogu nga xamni yi yalla yobu 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
1: 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exploit ba mu ñu ñëw Linguère de Saint-Louis mais bu mu ñëw Linguère nak fofu nak sociétaire allemand ni parce mo nakon mais nak Linguère aussi dafa ay jalon parce que mon grand goal waxtu xel yi fay 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
1: 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Maga.
0: il a joué à l'Ethics, mais par ailleurs aussi, il a joué à la police. Mais Yago.
1: La police, oui. Dans la police, c'était dans les années 76.
0: Mais Yago.
1: Yago. Quand la police a eu des complications, quoi.
0: Oui, quoi.
1: Mais Yago. Mais la police, bon, il y a un officiel de guerre, quand même, mon goal.
0: Oui.
1: Nous sommes ici à l'état de Midin, à l'état de Ablaye Wade actuellement. Nous avons donné une ligne, la police m'a donné une ligne 4-0.
0: 4-0.
1: Samba Fall m'a donné une ligne.
0: Samba Fall m'a donné une police.
1: Oui, m'a donné une police. Donc aussi, je suis dans le... Quand la police, c'est à l'image de l'Assemblée, quoi. Parce qu'à ce moment-là, on peut passer les choses, on est en 1935. Pour bien dire les jeunes sportifs, je veux le faire. Après pour mettre dans de bonnes conditions d'ailleurs en 72 une année j'ai un peu de minutes Mansour Diabou qui est le quatrième c'est le joueur nul mais les sports là ils ont une cadre double entier c'est une crée police aïe fonctionnaire aïe douane axe bien qui pour double entier moi je suis pas là moi non double entier c'était en 76 c'est comme nous qui avons notre dialogue bien que ça ne comme non pas dialogue moment
0: Ah oui, c'était l'ancienne Zaïre. Hein? Quelques temps, on est top après RDC New. Voilà, donc, Bobu éliminatoire et la One, je crois que éliminatoire Coupe du Monde, la One, Yakarna.
1: Ouais.
0: Parce que c'est vrai que Bobu Samba Fall m'a donné Goulou Sénégal. Tu m'as dit Bobu à Kinshasa même.
1: Arbitre de faire presque. Il n'y a pas de détruire parce que Diramba...
0: Ah oui, c'est le fameux arbitre gabonais.
1: Ah, gabonais, oui, Diramba. Alors, il y a beaucoup de détruire, mais Diramba aussi, par exemple, le Sénégal de Foulan Djuré, il y a un recours.
0: Oui. Wa xam nga man buma fateli ko Diramba bobu le ngay wax c'était un arbitre bo xamni bi d'abord c'était un grand basketteur au Gabon ba pare nek il est devenu finalement qu'il est devenu finalement arbitre de basket voyez dafa dan cumulé il était arbitre de basket à l'AFABA l'association des fédérations africaines de basket nek itam arbitre de football à la CAF. Voilà, ouais. Alors le hasard a fait que chaque fois match yu met yo ile Sénégal dan jouer mom Diramba moko dan arbitrer aussi bien avec le basket que le football coïncidence bi mo di lolu mom Diramba bobu le lolu le sénégalais d'ailleurs dal di gëna japp ci mom modi match sénégal yu bari yu mu arbitrer il y a eu des altercations ak staff technique du sénégal aussi bien le basket que le football voilà alors 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Linguère dan def di ñew par exemple di jouer di à l'extérieur Samba Fall presque moy amé waxtan wi moy animé relo gay comme genre ndaysan feu sega sa xoni mu don def voyez-vous dafa nekkone un joueur talentueux ba paré nak après il y aurait animation bi tu vois c'est quelqu'un ko xamni tellement taquin de nous dan dox dal c'était un peu l'équivalence de Samba Fall parce que Samba modan d'abord restaurer l'espoir quand il avait des problèmes ci groupe bi ba paré aussi mo len di relo di len relever wat indi len jëlé len pour sore indi len fi gëna jogi
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1: Quelques minutes, quelques instants,
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0: 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quelqu'un ko xamni l'actuel entraîneur du Djaraf mu di Cheikh Seck mo don le gardien de but titulaire hein ci équipe nationale époque bobolé mais quand même quelqu'un comme Samba Fall c'est vrai que il y avait aussi un Mansour Wade ak ñooñulé waaw mais Samba presque de nga nan rang peut-être troisième gardien le nékon mais quand même son talent son taxine même bu féké ni les Cheikh Seck ak Mansour Wade étaient plus populaires que lui mais nak mom c'était un gardien talentueux bo xamni koku mom ken mënul wérante talentam ci walu football gardien de but ni mu mélone maintenant biñu def sélection bi ba gaay yi wara dem au niveau du Caire ñu gis ni Samba Fall dañu ko sélectionner mi ngi subir sélectionner bi subir sélection bi mais demul won au Caire bon mécanisme bobu nak encadrement 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statut voyez-vous alors mom liñu waxone Samba rek modi à tout moment préparé bu amé dar parce que à l'époque je crois qu'il y avait pas gardien de but de le nous yobou maintenant bu amé nak ci digënté bi problème ñu dali wo un troisième gardien de but lolu mo don règlement bi à l'époque mais en tout cas mom il était prêt à embarquer à tout moment bi nga xamné nek na fi mais nous gis ni aussi tiaw 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
0: C'est football au Sénégal, moi je suis match boblé contre l'équipe du Zaïr à Kinshasa même. Temu diakhal tous les Kinois.
1: Ah bon, quand on a un match à mon importance, c'est aussi simple à exploiter pour des. Nous préférons les moments de prendre gardien pour avoir une plus restreinte au plus tard et d'assurer le portier. C'est aussi match boblé aussi sénégalais donc nous aussi.
0: Il était à la Linguère de Saint-Louis di def lu am solo légui mu am ben ay sergent recruteur yu jogé won falé en Égypte biñu jogé en Égypte fekk na ñu dem au Burkina Faso jogé fa dal di ñew au Bénin parce que liñu doon wut modi 4 joueurs liñu doon wut mais fiñu dem yop ils ont été à Abidjan ils ont été au Bénin ils ont été au Burkina Faso dans les djéxalé Guinée waaw ñu djéxalé Guinée mais 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égyptienne buñu nane wax Port Said voilà Port Said voilà qui est vers le sud de l'Égypte ñom nak biñu fi ñëwé ils ont coché 4 noms ils ont coché 4 noms ci Afrique de l'Ouest et ci Afrique de l'Ouest bobulé 4 noms yi ñu coché il y avait comme attaquant biñu bëggoon gis top modèle attaquant ba ils ont choisi Kimboup Lamine Boup voilà ils ont choisi feu Lamine Boup mom lañu coché pour ni dal joueur type joueur bu melni mom lañu soxla alors chez les gardiens de but ñu wër xol mais ki leen convaincre modi Samba Fall voyez-vous alors fofu la Samba Fall ak Lamine Boup embarqué pour dem fallait au Caire dem à Alexandrie après dem Terre Djib Port Said voyez alors fofu nak ñu jël leen comme des professionnels équipe professionnelle ñu jël leen comme des professionnels je ne sais pas ndax yaangi 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
0: 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C'est vrai parce que là dama don xolat ba xam est-ce que réellement mom jaar jaaram à la Linguère fekante na fa ak Babacar Ba sur le banc.
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0: 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Ay d'accord voilà
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0: 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Équipe de Nawetan.
1: Oui, Nawetan.
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1: 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Ak Tim.
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1: Qui sont tous les deux. Les deux.
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0: 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Et puis c'était bien avancé avec le coach Bité, avec la Mauritanie. 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S'il était toujours là-bas, moi qui remplacé. 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Bobolé, je dis pas le président de football, président de la République. Ce fait qu'on est en manque de belégi, Corentin Martins, bimun amé les Mourabitoun bouyoboulen à la Coupe d'Afrique des Nations, coach Bitey, moi j'ai l'équipe Bobolé. Bon, malheureusement, ce qui s'est passé entre temps, il y a eu ce coup d'État, pays Bokile, il est fait chambouler où, mais pour te dire que si c'était pas ça, mom, il serait l'entraîneur de la Mauritanie. 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
0: 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C'est dans le sort, c'est dans le sort.
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0: c'est vrai, de faut coïncider.
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1: les anciens de la Linguère de Calcette et de Diapolé. Même président de Linguère, Bambaba.
0: Ouais, Bambaba.
1: On prenait en charge de ça.
0: C'est bien. C'est bien. C'est bien. Ouais.
1: Diapolé le canal.
0: Ouais, coucou. Le
1: président de Linguère ici, il y a que ça me parle.
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1: 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Ouais. Ak heure bi, ak jour bi, heure bi.
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0: 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Voilà, merci beaucoup. Djerejep, encore une fois, il y a beaucoup d'appréciations. Si ñi nga xamni ño envoyé ay messages, fofu mu né ay messages vraiment dafa daw suñu yaram. Alors, bonne ñu de ben petite pause en attendant d'aller chercher le coach Cheikh Tidiane bi tay parce que momi tamit amna ci lu bare lo xamni li xamna ka ci.

0: 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Le sport dimanche, c'est vrai que tout à l'heure, qui a commencé par une ambiance décidément très endeuillée, je vous le disais tout à l'heure, du côté des écrivains, du côté des historiens. Alors, on a perdu cher Amidou Kane. Évidemment, lui, on se rappelle de l'aventure ambiguë. Je crois que cette étiquette, les Sénégalais le connaissent bien, surtout à travers, il a beaucoup écrit, mais l'aventure ambiguë, c'est justement ce que les Sénégalais connaissent mieux de lui. Alors cela dit, Victor VI, l'ancien secrétaire général de la Fédération Sénégalaise de Football, à qui nous rendons un vibrant hommage. C'est vrai que là-bas, du côté de la Fédération, parfait complice avec Maître Augustin Senghor, nos condoléances très émues à Maître Augustin Senghor, à la famille de Victor VI, là-bas, du côté de Morolan. Il y avait foule, on a entendu Tiandoum, Mustapha Tiandoum, avec son témoignage, alors qu'il était là-bas en pleine funéraille, là-bas du côté de Morolan, où il a justement été inhumé hier. En tout cas, à tout ce monde sportif, nous présentons nos condoléances d'abord à sa famille biologique, mais ensuite à la famille sportive, en un mot, à tous ceux-là qui aiment le sport, grosso modo, à tout le Sénégal. Alors, autre chose, c'est la disparition de Samba Fall, l'ancien gardien de but de la Linguère de Saint-Louis, mais aussi de l'équipe nationale du Sénégal. Justement, eh bien, un témoin privilégié, évidemment, en plus de Tchalaou Diouf, journaliste reporter du côté de Saint-Louis. Mais là, nous allons retrouver notre consultant technicien de football, le coach Chertigan Biteye, qui connaissait bien l'homme, et donc qui va nous livrer justement ses sentiments, un petit témoignage sur la personne de Samba Fall. Alors, coach Biteye, bonsoir à vous.
1: Un énorme plaisir, mon ami, mon frère Tandaha. Je salue tous les auditeurs, je salue le directeur, qui va même passer ses condoléances ce matin.
0: Ah oui?
1: Tout à fait. Ça m'a fait énormément plaisir. Je vais le dire en public à la famille, parce que je m'apprêtais à sortir. Comment c'est à Saint-Louis? Alors, je suis venu à la maison, je suis venu à la maison, je suis venu à la maison. Alors, pour dire ça, dame encore. D'ailleurs, même pour moi, l'enfant de beaucoup de monde, je suis venu à la maison. Tout à fait. Je suis venu toute la journée. C'est dire que véritablement, comme vous l'avez dit, j'ai reçu pratiquement, vraiment, tous les appels. Boubou Tiam a appelé de
0: Linguère.
1: Babacar Ndiaye, dont vous parliez tout à l'heure là.
0: Babacar, l'ancien avançant de la Linguère aussi.
1: Voilà,
0: hein.
1: Voilà. Il m'a appelé à plusieurs reprises de mon monde. Et pourtant, hier, tu as la Julie après son
0: concours. Ah oui, Sogodem Saint-Louis.
1: Mais je remercie encore Tchalaou. Vraiment, je ne fais que compléter tout ce qu'il a dit.
0: Oui. Alors, coach Biteye, c'est vrai que Koko Nonga Wakhnon, nous avons c'est des sportifs. Les sportifs dans l'âme, yop, de nous égaler Anando Djibofopou. C'est vrai que quand tu m'as parlé tout à l'heure de directeur Sibop comme ça,
1: vous avez rappelé le président Guindo,
0: effectivement.
1: Mohamed Keita également.
0: Exactement.
1: Le directeur ce matin,
0: écoute. Tu sais, quand il est passé, nous avons dit dans le directeur et le sport, mon boy Hall. Dengan ça, c'est pas seulement d'autres actualités, il y a l'actualité politique, économique, grosso modo, tout. Mais bon, minimum le sport, daf ko defal ben part bo xamni bi à part entière, parce que bu ma gisee un directeur bo xamni qui s'intéresse qui s'implique tellement dans le sport si ay kilim bon, parce que xam nga ni meun nga ni rek bon,
1: et puis xam nga li gëna intéressant, man li ma gëna marqué ci mom
0: waaw
1: moy que vraiment kep ko xamni mom mo le kilifaalé rek lu touti lo am rek mom lay gëna
0: ça
1: vraiment nit ku bax la
0: ça mom c'est une vérité générale. C'est pas parce que aujourd'hui là ñu di ko wax ndax geej bi amul roi, mais bien avant geej yi amna yenen nak yenen yo xamni yi vraiment parce que boko xolé chacun dans le domaine qui le concerne bo xolé mom depuis engagé wu ba jeex ci tak yow da nga ñew sax que un directeur bo xam day discuter ak yow appel ki wu sport bi da nga ñew mo non non non moi je pense que match bi ni le waret ki leg yoy le je ne sais pas lo xam bon ce qui veut dire que nit ki bu intéressé wo ci li ngay def rek yow da ngay daldi am une certaine confiance surtout nak lo xamni li c'est assez motivant quand même c'est vraiment assez motivant waaw xam
1: nga di ñaanal ma wad wad li am ci question bu intéressante bo wax ci law may remercier
0: ci law effectivement ci ci law waaw
1: effectivement voilà lolu c'est dama koy compléter rek c'est quand j'ai joué avec Samofal il était mon gardien titulaire d'ailleurs.
0: Ah oui.
1: Alors, Mawad n'était pas...
0: C'est-à-dire, vous avez partagé la même composition d'équipe et joué ensemble.
1: Exactement.
0: Sur le terrain. Ah oui, c'est là où c'est intéressant.
1: Hein? Oui. Mais ce qui est intéressant, moi, que... Alors, j'ai été motivé pour devenir un grand attaquant, le meilleur au Sénégal, parce que chaque matin, Fadjar,
0: oui.
1: Moi, j'avais cours à 8h, mais balmay dem cours mom da fay ñew feug ma à 6h du matin yow da xam li may wax parce que xam nga hydrobase
0: je vous vois venir c'est ça
1: voilà bu ñu jowé ñu footing man mom ba hydrobase
0: voilà je vous vois venir
1: exactement bu ñu delu fé alors le matin ñu taxaw fofu motax gendere yi mënu ñu leen fay buñ taxé fofu gendere yi may ay caisse tin ñu yow balé ko suñu kër yi ñu yow yépp la kéré ci fajar bi ak 7h alors ñi bi sama kër sangu après soko dem def ci sama coup té duma tardé té lool yi sama fal mo doon bon jël ci pour dire combien vraiment il était chaud motax c'était payant parce que amna lo xamni dina la kan ci litay moy que bi mu dem Port Said xam nga def ko Port Said
0: am Port Said oui
1: voilà il y a un match Port Said Zamalek
0: contre Zamalek.
1: Alors, c'était la première fois que Port Said gagnait Zamalek. Mais les supporters n'ont rien que ça me fait.
0: C'était des clubs rivaux, hein? Des grands clubs rivaux.
1: Exactement.
0: Mais coach, man gisna ki bobu vidéo bobu gisna ka.
1: Exactement.
0: Yagna nak vidéo bobu gisna ka. 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Tumbum comme conteneur bu gagné.
1: Tout à fait. Xam nga lan moko yobu Port Said? Les dirigeants étaient venus pour un autre gardien du Sénégal.
0: Oui, il paraît.
1: L'Inger, dit à cette équipe, je n'ai pas voulu citer son nom pour ne pas frustrer.
0: Oui.
1: Parce que rien ne m'a pas dit qu'il n'y a pas d'affaire. Mais dis-moi, bon temps, moi j'étais coach. C'était ma première année d'ailleurs.
0: De coaching.
1: Alors moi, je me suis mis avec le président Fouille Moussigane, avec les dirigeants de cette équipe Port Said. Alors le dirigeant d'Adni, président Youssou Diagne, ni ko man ki indi mo won goal be mo mo indi won
0: mais bi ma gis
1: legui ce goal bi la soxlo c'était Samba Fall c'est comme ça qu'il est parti en Égypte.
0: Oui.
1: Yep, c'était devant moi. Yep, c'était devant moi et puis m'a assisté ko vraiment on a eu de très bonnes relations il y a encore wax sank nit ki dayom rek la ko yalla di fay
0: parce que
1: ci li tax mu yaatu nonu et puis gis nga lu ko nit dimbali ci adina nga dello lu mu def ci nit ñi rek parce que tout ce qu'il a gagné daf ko partager ci nit ñi il était très social
0: oui il paraît bien
1: franchement gis nga quand on jouait semaine de passe rek ba dal def na mak yow la xam mak cheikh diou mais je crois que c'était mak yow parce que ma ngi rappeler ni dimanche dépassé ma ngi rappeler ni alors Sam Fall quand on jouait avec la Linguer amna dal luñu do wudduko ci tactique du gardien après mané ma voilà mais expliquer ni mom daf ma nan bip il m'appelait bip dougalal ma ben plus rek fi je manquais pas de but effectivement
0: quelle coïncidence, c'est avant son décès, quelques jours.
1: Le week-end passé. Tout à fait, Mouel c'était un signalement. Moi, je ne sais pas si véritablement, dans le cours de l'année, je ne sais pas si je suis en train de me faire. Je ne sais pas si je parce que, Nico Tchala Wache, alors, enterrement, malheureusement, je l'ai raté, mais je vais sauver ça. Alors, depuis un an, je suis en train de me faire. ñaan yo yalla dana ko rousé
0: tout ce monde là ya rabbal
1: alamin voilà ba paré jëfëneko ba paré jëfëneko liggéey ko voilà mu nek nit ku baax baax vraiment modestie à part amul ben problème vraiment les anciens xamnañ ko les anciens de la lumière c'est d'ailleurs c'est ça la force des anciens de la lumière ñoo ñëpp dañu jappanté nek ben vraiment ba légui ni on est tous des amis ko ci yëg ni tawat na rek alors nga jox sa bop motax deggu sama fal bi tollu ni mu tollu am tayo bu mu tayo alors li nga wax non motax véritablement ken mën ko def ci law rappeler na nga compléter ko sax par l'ex Zahir ba muy digé na penalty
0: wa wa penalty
1: voilà tout à fait effectivement nga xamni mo doon spécialiste sa père à la dernière minute bo amé penalty devant la Ligue ñun jëri ñun suñu xel day dal parce que dañ dafa jam
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1: waaw
0: et c'est rare que ni dougal bitou ki rek lay ñew un but casquette nonou dal di aksi bette ke mais c'est rare que nga dougal ke bitul lucarne ak aussi penalty nga xamni dafa amone la maîtrise d'arrêter des penalty c'est dans les situations les plus critiques
1: tout à fait il était extrêmement intelligent dans sa ligne de but. Moi je n'ai jamais vu un gardien aussi pareil, aussi intelligent. Vraiment pour nous dougal ko but c'était tout un problème ba paré. Dafa don classé c'est sa défense ni ko ci la waxé non. Dafa len di positionner ci wone ben match je vais dama koy rappeler. Match Lingueur Dial Diop. Alors dañuy jouer alors ba mu dess 10 minutes pour la mi-temps. wa saint bi dañ ko fateliko wa djel djob dañ ko fateliko yow sa xéne da ko tik ci radio bi mom mu relance parce que fu mu jappé bal rek xam na ni man ci fi en position wala tier ba bokku ni sama en position mu relance fa relance ke ci bir tiax yi ci bir temps
0: son propre temps
1: voilà après attaquant djel djob bi alors défenseur bi monté sama kaw légui mu bëgg téy bal bi bal di rëcc mu nekk bi les saint jeunes di dégg li may wax
0: waaw lool mom dégg na féké wu maka mais dégg na
1: exactement
0: féké maka mais dégg na
1: ma ngok gis nga bi bal bi duggé muy 1-0 à la mi-temps c'était là pour xam nga sam nga fan di les supporters sont chauds
0: oui
1: c'est vrai comme ce mec
0: exactement
1: aussi de me gagner ko nekk jusqu'à à la mi-temps moi je me rappelle c'était la première fois où je me suis rendu compte que tout le public de Ndiop Tahaw ni patch ni dem mi-temps té dañu gagné 1-0 ndax relance Samba Fall bobu lolu mono galvanisé à la mi-temps biñu déllu sé alors ci sasi man ma égaliser je me rappelle moy 1-1 té fatali wu ma sax avant la mi-temps bi Samba Fall relancé bu mu dugg dama tek penalty ñun ñu am ko marque créé ñu ci le penalty contre moi ma tek deux mu dal ci photo bi
0: nga raté penalty
1: on est parti à la mi-temps avec ça
0: cela arrive
1: mais li ma ko non remarquer moy le public tout ñepp di ñu tatt malgré li Samba Fall encaissé di bo ci contre son camp malgré li ma raté penalty c'était la première fois d'ailleurs ma raté wax penalty parce que quand je suis sur le terrain personne ne discute je prends mon penalty je marque mais à la deuxième mi-temps ci porteur bi ni ñu defone mo ñu motivé won ba nga xamné alors dama daldi ñew tout de suite ma égaliser à la fin du match ba légui les gens de Saint-Louis en parlaient il restait quelques secondes am nañu xamni genn nañ wa gendar yi commencé won nañ nigi ba nigi déggu yu wax yi am nañu xamni buntu pont lu ñu déggu yu wax ci la Google
0: deuxième égalité deuxième
1: but ça va valer chez le gardien
0: finalement 2-1
1: finalement ñom ñoo leen gagné de même les joueurs qui jël dañu doon tacc dañu doon tacc à la fin
0: mais est-ce que coach bité mën nga rappeler si équipe bu jël job bobu lay est-ce que amul ay joueurs yo ci remarqué par exemple
1: mais qui me ci gëna marqué moi y a un latéral droit dama fat tout pourtant c'est un technicien de la radio parce que dañu tok kan bu lay passé alors même ñeu fi ngon agné à la place de l'obélisque
0: waaw
1: mo bay dé way japp ni pour malheur bo mu woma man dina xam li may wax après mënu ma métier ci sama faté nga mooy mané ko no karam di ja faté mako mënu ma mag yow dañu def match bu metti mag yow contre Dial Diop il m'a rappelé ça
0: à Saint-Louis
1: mënu ma gëna ñu gagné deux man ma don la carrière gauche après jox mo turam dama ko faté gars di jël dem ko lay une bonne équipe di jël dem pour gagner la c'était vraiment un problème quoi.
0: Ah oui, si
1: il était technicien de la radio.
0: Ah oui,
1: technicien de la radio. Oui, il faut vous faire un problème mangi di technicien avec Kicham.
0: Ah oui. Nicolas, Amadou Nicolas.
1: Nicolas, voilà, Nicolas, qui équipe Nicolas bi la nekone.
0: Mhm. Ah, okay.
1: Nicolas. Après que nous avons mis à la place de l'obélisque, mm-hmm. après waxtan rappeler ces vieux souvenirs là.
0: Mhm.
1: Mu nek une belle équipe
0: de Ah oui, xamna koku c'était après la génération des Mamtouti ak ñom.
1: Voilà, après la génération des Mamtouti gel ko voilà. Ñoo ñu la voilà. Après ñoo moy génération bi ñew, après.
0: Ah, génération bi ñew la après.
1: Voilà, parce que génération bi ñew après. Ils avaient presque les mêmes talents, les mêmes qualités. C'est vrai que nous avons tous les mêmes talents, mais nous avons vraiment des talents qui leur permettaient de croire en
0: Pouvanon. Parce que parmi les plus jeunes, moi j'ai retenu des noms comme, par exemple, bon, il y avait les Plinchou, tu te rappelles, Plinchou, c'était l'arrière-droit ou arrière-gauche de Dial Diop. Il y avait parmi les jeunes, il y avait les Samba Diallo, un attaquant. Il y avait aussi les Zoro. Il y avait Zoro, il y avait Amat, il y avait Bokenberg. Nyonyu, c'était des grands joueurs.
1: Très bon milieu de terrain qu'on appelait Platini aussi.
0: Ah, Platini.
1: Très bien. Ah, voilà. Il était très bien.
0: Il y avait un certain Mabey de Mafatenak.
1: Mabey
0: de Mafate Touroune Kodon Kile. Bon, ils avaient aussi un attaquant très très longiligne, Bounoudan Wakhalan, Arthur. Mais de Mafate qui voulait.
1: Même le gardien était très bon parce que je me rappelle quand j'ai posé le ballon pour tirer le penalty. Ibrahima Gissé dafa daw ci bati man sama nopp mu ni mo mais attention hein parce que vous devez savoir quoi devez savoir comme on est tout dara
0: mais coach c'est équipe bobule ak Samba Fall bon je ne sais pas est-ce que équipe bobule ki mi ngi won ci bir Ablaye Sarr nar gad.
1: Oui, il a fait partie. Il a
0: ah bon, si c'est mignon, c'est équipe.
1: Exactement, je sais que le modèle de Fika, ça me fait mon modèle Simon, parce que moi, je suis venu ensemble, vous voyez.
0: Waouh.
1: Je m'ai entraîné aussi, quoi.
0: D'accord.
1: Un joueur poli, très intelligent, 10 fois plus intelligent
0: que Ismaël. Oui. Parce que je suis venu à Knini. Bon, c'est vrai que Khalei, il n'y a pas
1: de. Moi, la génération de Bichalo, il n'y a pas de Allemagne, il n'y a pas de Allemagne.
0: Aux Allemagne de Saint-Louis.
1: Un gars très sérieux, vraiment, Barabouloua, il n'y a pas de terrain.
0: Oui.
1: Ouh, il est très
0: efficace. Oui, parce que moi,
1: Exactement, il y avait les deux Soumaré, le grand frère et son jeune frère.
0: Serigne Baye voilà. Soumaré, hein.
1: Exactement, voilà, il y a aussi...
0: Mais est-ce que Bobou Général, il n'y avait pas un Sangom aussi qui, Bobou?
1: Si,
0: un Sangom. Un Sangom, mais cette génération, il n'y avait pas encore, moi je l'appelle l'élégant attaquant de la Linguère, un certain Faragnan.
1: Voilà, moi, nous avons des choses, mais nous avons des choses qui sont éthiques. Nous avons une bonne partie.
0: Oui.
1: Les choses qui sont éthiques, nous avons une bonne partie de la vie. Nous avons des choses qui sont éthiques, quoi. Voilà, oui.
0: Et qui, l'arrière latéral, Zico.
1: Zico, il était là, il est venu faire des affaires, c'est pas qu'il s'est envoyé.
0: Ah oui, d'accord, mais nous avons une équipe avec les Ablaye Sarr, Narga.
1: Il y a un temps, il nous suivait beaucoup au Zico.
0: Oui.
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0: 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doon ses meilleurs amis dans le groupe parce que dama déggone rek ñu naan gis nga auto bi bu xasse ba tak ngeen joggé Saint-Louis par exemple supposons wara ñew Dakar mais moy yoré animation bi ba 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
0: waaw
1: on sent une seule famille alors pour gagner les
0: matchs et là-bas coach bi tay amna aussi un joueur bo xamni bi bon ñaar yi joueur mudi ben Farambay l'arrière l'arrière central gaucher gaucher plus aussi Fodé qui Mbaye bon c'est
1: Demambay
0: voilà justement exactement voilà amna kenen aussi modi Fodé Mangassa. Je ne sais pas, je ne sais pas si c'est la chambre.
1: Monsieur Fargalbi, je crois qu'il est basé à Dakar. Parce que tant il est, oui. Il a signé à la police.
0: À la police, le
1: Nigérien, voilà, effectivement. Après, tant il est, Bimou de Dieu Fargalbi. Il m'a fait tout fouler pour dire son numéro. Après, son ben cousin m'a dit numéro de Il a été très content de moi, vraiment. Félicité, il m'a mérité de l'ouraou, le sort parce que ñepp la war sargal mu ni mo ñepp la war sargal vraiment et ça lui a fait énormément plaisir alors comme il a terminé à la police
0: voilà il était à la police oui
1: voilà il était à la police bon en gros on sent que ça me fait a fait la police
0: oui oui mais pas pour longtemps ils ont fait la police ensemble, voilà, c'est vrai. À l'époque, qui les beaux voulaient. Bon, sinon, je ne sais pas, Amna Benen Jouro, Malik Naka. Malik Sow, voilà. Malik Sow.
1: Oui,
0: avec la Linguère, vous avez joué ensemble.
1: Mais est-ce qu'on a les deux
0: effectivement, effectivement. Djalena, Djalena, c'est qu'il est Malik Sow.
1: Effectivement, voilà.
0: Et vous avez joué ensemble avec Mom, voilà.
1: Effectivement, parce que, Mom, nous avons joué tout le
0: monde. Oui, oui, oui.
1: Après, nous avons une équipe, solide, bon, le Calais de Noir. Qui est dans le temps.
0: Voilà.
1: Alors, l'entraîneur m'a donné bien joué à la gendarme au réveil de Saint-Louis à tout le monde. C'était lui l'entraîneur, voilà. Mais il ne l'avait pas préféré par rapport à que c'est ce qu'on avait, parce qu'on avait des latéraux. Alors, moi, je suis après le football de la Maison Blanche. Mais il faut le lancer haut, parce qu'après, il était devenu le meilleur latéral de Saint-Louis. Après, il jouait à la lumière, après, des polices Malik Sow. Vraiment, c'est le cœur, mais il faut le regrouper avec l'équipe. Quoi. Alors, moi, voilà, malheureusement, il est décédé. Myriam, voilà.
0: Il ne voulait pas. Il y a Goulnon. Effectivement. Sinon, coach Bitey, yakarnani ci sen génération bobole quand même. Mais est-ce que y a ban entraîneur nga gëna ki le mo marqué le mom ak Samba Fall évidemment c'est vrai que parce que man dama def non ça ay ñom Babacar Ba entraîneur ki ne mais je ne pense pas que yagna ak ñom Babacar Ba fait ci terrain bi comme entraîneurum.
1: Babacar pratiquement Babacar Ba aussi Linguère mon ñu ko fay parce que entraîneur une génération yep yu bare bare bare mais ki ma gën marqué li nga wax la moy Mawad
0: ak Samba Fall
1: voilà exactement tout à fait parce que ma pratiquement mo gën motivé sax à être entraîneur parce que moi je n'ai jamais voulu être entraîneur
0: par la force des choses
1: Exactement, parce que on avait des problèmes d'avoir un entraîneur. Babacar n'en voulait plus. Mm-hmm. Alors, en son temps, le président Nimodal, comme Amoulou Ken, te voulait même fumer. Amoulou. Mm-hmm. Et les entraîneurs sont chers. Moi, j'étais responsable qui prend l'équipe. Mm-hmm. On va t'accompagner. Mais ça ne m'intéresse pas. Mm-hmm. Non, tu as les qualités pour être un bon entraîneur. Je ne sais pas. Mais c'est un an que tu vas voir. Oh. Alors, dans la première année,
0: oui.
1: Alors, je commence tout de suite, en une semaine, je gagne la Coupe du Parlement pour la première fois.
0: Ok, voilà. Je me souviens cette Coupe-là.
1: Voilà. Et je clôture avec la Coupe du Sénégal. Jusque dans cette Coupe du Sénégal, c'était Samba Fall le gardien.
0: Samba Fall était ton gardien, si Maman Bobolé.
1: Exactement, voilà. Je me souviens que nous jouons la finale Coupe du Sénégal. Mm-hmm. Alors, c'était contre le port, hein. Mmh. Alors, nous, aussi. C'est que, de nous jouer quelques 20 minutes, une grande équipe du port où il y avait au moins 9 internationaux, hein. Mmh. Les Ousmane Tchongan,
0: Ousmane Tchongan, c'est un très bon milieu de terrain, hein.
1: Exactement, voilà, c'est ça. Ouais. Après, Viliane était en Guinée, Adlaï Keïta était que Dougoul, Dourmou Dougou. Mmh. Après, Samba Fall et
0: Pachi. Adlaï Keïta, c'était l'arrière central, hein.
1: Exactement, très peigné là, voilà, mon grand descendant. Après, vous devez le pénalty, pour dire, pour rappeler combien Samba Fall était sûr de ce qu'il faisait. Mon grand signe, cher, dis-moi, c'est la première Coupe du Général. Parce que mon grand encaissé. Comme vous le dites, non. Et effectivement, on les a battus par 1-0. Et on a pris la Coupe du Sénégal.
0: Oui,
1: pour dire combien il était sûr dans ses buts.
0: Oui,
1: voilà, et il a failli rassurer un peu son équipe parce que tout le monde, il est venu, il n'y a pas de doux avec, ça me va de l'enquête.
0: Oui. Parce que l'autre monde, il y a un joueur, il y a un joueur, il y a un joueur, il y a une équipe, Linger, beau mené, parce que Linger, c'était extrêmement difficile à l'époque pour que nous remontions que gagner. Il y avait quelqu'un qui était derrière qui s'appelait Samba Fall, mais c'était une muraille. Une muraille bo xamni mom équipe mom bu xassé bu duggal ben dafa na li ci dess matchu xarula parce que du encaissé.
1: Effectivement, oui, tout à fait, tout à fait. Lourd pingle parce que déjà il y avait une bonne défense, les Soumaré, Ablaye Keïta était très tenu, une défense très solide bo xamni pour nga jall traverser défense c'était un problème. Et derrière il y a eu presque le meilleur gardien du Sénégal qui était là-bas qui était Samba Fall.
0: Je me suis qui m'a envoyé ben Kilini coach ben me poser coach bité ba xam néna ndax le coach bité joué na ak un joueur qui s'appelait Diaw Santos néna koku il était parti je crois à l'Union Sportive du Rail Djoubé Thiès il a joué au Rail mais Diaw Santos le tudon très bon joueur
1: très bien très bon joueur très solide un attaquant très rapide mais xam nga ñom biñu joué y a encore rappelé légui parce qu'on fait qu'en formation
0: d'accord.
1: Voilà avec toutes les équipes qui m'ont sollicité j'ai pas voulu signer licence c'est terminé au moment
0: c'est étudié oui
1: exactement là le motard ñom ñep ñu dit tout dans les clubs mais sinon Diaw Santos est passé par la Linguère il a même marqué la Linguère avec après, je l'ai suivi aussi contre le Rai, Dumouneke Rai aussi. Il faisait partie des meilleurs joueurs
0: à l'US Rai,
1: un attaquant solide, très bon footballeur. Et puis, là, polyvalent, parce que je me rappelle, quand on était à l'école primaire, alors, vous faites une école, ça s'appelait école, donc vous nous gardez Momo Dongolo.
0: Ça,
1: je me rappelle de ça. D'ailleurs, ça fait mon Diaw Santos marqué, ça. Après, on s'est tissé des amitiés, après, garder l'écho, vraiment. Alors, mon ex a une relation, yo, xamni, ñom ñep ci la amone ak ñom ay affinité. Pour dire que, pratiquement, tous les bons jours sont passés par la ligne.
0: Oui. Mais est-ce que, qu'il est, coach, Samba Fall, yo, bien dirigé équipe, bon, c'est vrai que, xeyna, voilà, est-ce que coïncidé, na, ak yo, mon ex entraîneur ou gardien, voilà?
1: Non, moi, mon gardien titulaire.
0: D'accord.
1: Mon gardien titulaire. Parce que, dis-moi que c'est mon gardien titulaire. Moi, j'ai fait 2 séjours en Allemagne.
0: Moi, je suis allé à Demphalé.
1: Oui, exactement. Ouais. Parce que, période de vous, vous n'avez pas juste, il y a un concours instructeur pour un instructeur de football.
0: Oui.
1: Alors, je faisais partie des appuis. Après, il y a l'ancien ministre là, qui a tourné au Sénégal.
0: Ancien ministre des Sports.
1: Des sports, de ma fatigue. Quelqu'un là qui est l'enseigné, à peu près Tataïen. Voilà, voilà. Qui a marqué aussi le ministère des Sports.
0: C'est pas François Bopp ou.
1: Après François Bopp.
0: Après François Bopp.
1: Voilà, après François
0: Bopp. Bon, après. Vous avez, à part Abdoulaye Matar Diop, je ne sais pas.
1: Son directeur, c'est un nom. Son directeur de cabinet, c'est un nom. Ça fait pas très très longtemps, même dans le Khomoud, parce que j'ai des photos qui ont été en train de quoi. Alors, mon mot de tour du Sénégal, le programme que j'ai vu.
0: Mais alors, c'était pas aussi Ibe Gueye, non? Non.
1: Avant Ibe Gueye. Je crois que c'est juste avant Ibe Gueye. Je crois que c'était juste avant Ibe Gueye, parce que je connaissais bien Ibe Gueye. Parce que mon Ousmane Paye,
0: très éloquent là,
1: très éloquent,
0: Ousmane Paye très éloquent,
1: voilà. Quand il a fait le tour du Sénégal, c'est lui-même en personne qui m'a dit, c'est comme une idée de nous dire, mon cher, j'ai fait le tour du Sénégal. Et tu as le seul programme qui m'a convaincu. Non, je me comprends. J'ai 2 bourses sur ma table. 2 bourses pour l'Allemagne.
0: Ah oui.
1: Devant tout le monde. Prépare ton passeport. Tu vas partir. Et effectivement, après la semaine, il m'a appelé. Après, défends-moi les papiers nécessaires. Je suis allé comme ça.
0: C'est vraiment une très bonne chose. C'est vrai.
1: Après, je n'ai pas. Samuel n'a pas été mon entraîneur de gardien.
0: Ah, d'accord. Linga Djogé dem en Allemagne ces jours-là.
1: Voilà. Quand je suis venu en Allemagne, 10 du pareil. Je me rappelle, il y a un directeur technique de la Tunisie qui s'appelle Ali Selmi. Et pendant des années, il a été directeur technique de la Tunisie. Et puis, du Mouignon Allemagne, moi, c'était l'entraîneur titulaire de l'Étoile du Sahel. Alors, qui stage, je l'ai marqué. Je l'ai marqué après Mouignon Cher. Pourquoi tu veux retourner au Sénégal? Nous, on te paye des millions, on va à Tunisie, tu vas me remplacer là-bas. Moi, je vais être nommé directeur technique. On me l'a dit déjà. Manico, j'ai déjà donné mon accord. Avec le président de ma ville,
0: Maître Aline.
1: Voilà, Manika, j'ai déjà donné mon accord pour lui prendre l'équipe. Alors donc, du moment où je me quoi. Mais tu vas avoir beaucoup d'argent en Tunisie. Il y avait vraiment de grands clubs, de très grands clubs en Tunisie. Et puis, même je l'avais tellement impressionné qu'il était pour lui question, vraiment, madame Tunisie. Mais après, finalement, je ne suis pas allé en Tunisie, je suis revenu au Sénégal. Alors, ça me fait même qu'il est bougé d'un.
0: Coïncider que ce stage longue durée.
1: Voilà, très bien.
0: Un stage longue durée, mon. Presque année académique, quoi. Un an, deux ans. C'est là aussi le problème. Justement. Voilà. Alors, Coach Bitey, peut-être, Khayne, mais Nyanga Yaka, ces joueurs, ils ont été joués. Ça me fait deug nak si à tous les niveaux, donc wax nga ma légui
1: à tous les niveaux
0: wax nga ma légui ci nak insa ngom koku mom c'était
1: voilà,
0: son parfait complice
1: c'était insa mom dafa melone doomu badjanam mais bokku na ci ñi ko gënal djégué certain modiqué parce que yebe
0: mais
1: modiqué
0: footballeur hein qui était
1: exactement voilà
0: avant centre bu ndjol ni.
1: Très bien,
0: voilà.
1: C'est mon ami intime, mon nom, c'est lui. Alors, le Mini Fateko, il a fait plus de 20 ans aux États-Unis.
0: Ah, voilà. Oui, c'est moi qui me souviens.
1: Pour, Pour la cause, il est là, hein, pour la cause, pour dire combien d'hommes que j'ai.
0: Extraordinaire, hein.
1: Voilà, pour la cause, il est là.
0: C'est pas, me dit que gay, non, ou...
1: Diagne,
0: hein.
1: Tu te rappelles bien de lui, il était élancé.
0: Oui, oui, très, très élancé, ça, c'était quelqu'un, un jour très élancé.
1: Parce que moi, il m'a marqué. Moi, que, Tchalaw dafa don rappeler de lui, c'est une équipe bu ngand bobu am nekkone Bayalba idéal. Nawetan bon, équipe bobu Samba Fall mo don gardien bi mo diké jouer là-bas. Cheikh Diack le président sortant de l'amical des anciens joueurs de la Ligue, Cheikh Diack qui était ak santam xam nga ko bu baax. Très solide voilà, qui était en même temps le capitaine, alors mom tam aussi bokkom na ci ñi ko jégué won. Lool mo taxone ñi nga xamni ñom la bokkalon Almami comme Ablaye Sarr, Mar Gadi. Ñu bokkalon Almami ak ñu bokkalon Nawetan bi, ñoo ñoko gënal jégué. Bon, à part ça, ñi nga xamni ci sa ñom de très forte relation comme man au sein de la Ligue, on a eu des amis. Et puis il y avait beaucoup de rivalités entre, parce que les joueurs bah, ils se donnent sur certaines équipes dans le temps. Alors donc pour lui ça fait maintenant vraiment une finale de Coupe du Sénégal et ça a fait belle. Voilà. Alors au point que véritablement il s'est passé des amitiés partout, au point que l'homme reflète internement.
0: Waouh, très bien. Voilà, en tout cas, merci beaucoup, le coach Cheikh Diagne Bitey. Nous avons beaucoup parlé de Samba Fall. Évidemment, on va clore ce chapitre toujours avec nos prières. Nous souhaitons que nos prières l'accompagnent et que Dieu l'accueille au très haut. Au paradis, je crois que ça c'est vraiment une très bonne. C'était un homme de bien, puisque là vraiment les Saint-Louisiens en tout cas sont unanimes. J'ai eu au téléphone beaucoup de conversations et surtout quand on m'a parlé.
1: C'est tellement bien suivi. Même avec le défi, tout le monde pensait à ça.
0: Oui. Qu'on parlerait de Samba Fall, surtout avec ça. Alors, un autre qui nous a quitté, Victor VI, je ne sais pas si...
1: Heureusement que vous m'avez rappelé ça, m'avez rappelé Victor, parce que, Hamza Victor, j'ai fait beaucoup de prières pour lui, parce que... est-ce que Hamza, c'était mon professeur de droit quand je faisais instructeur, vous m'avez rappelé lui.
0: Victor...
1: C'était lui le professeur de droit. Alors, on s'est fait beaucoup de relations parce que, d'après moi, un bon avocat. Parce que j'avais toujours la merde. Alors, ça l'a plu, ça l'intéressait beaucoup. Donc, finalement, quand il est devenu inspecteur régional de Dakar, il m'a dit, il faut que nous mettions directeur technique. Le moment de faire directeur technique de Dakar régional. En son temps, c'était Momar Ndiaye, le président de la Ligue. Momar Ndiaye de Linguère.
0: Momar, oui, je te connais.
1: Momar. Après, Limoral, j'ai un bon président, il faut que nous défendions quelques temps. Et pour également Ebosu, direction technique régionale. Après, j'ai accepté d'abord de travailler pour lui, parce que d'abord, il était mon professeur de droit. Ensuite, il m'estimait beaucoup, et parce que je faisais partie des meilleurs étudiants qui avaient les meilleurs notes. Et ça n'avait plus. Alors, moi, ma condition, sans aucune condition, nous l'équipe. Après, mon marché, il faut nous garantir qu'on peut son transport à barré. Alors, tu le dégages, il est indemnité minimum, chaque mois. C'est mon marché qui me disait ça.
0: Très bien.
1: Moi, t'as Victor de Mokoy Nyanal Boubach.
0: Waouh.
1: Mon métier. Nico Barkou seul. Mon tel son cas, c'est comme Samba Fall. Comme Samba Fall, m'a expliqué. Une semaine avant, on a parlé de lui la semaine passée. Victor, c'est la même chose. Victor, j'ai parlé avec Benoît. Alors, sur ses qualités, Benoît vient me rappeler le même
0: oui.
1: Sur ses qualités, une semaine avant son décès. Alors, on parlait beaucoup de lui après semaine d'histoire.
0: Mais Mani, jeudi dernier, à la salle de rédaction, avec Benoît. ñi ngi ñëw di wax les problèmes là yi amone au niveau de la fédération, la coupe du monde ak ay kilé yoy lé.
1: Mais parce que
0: ñu ngi wax ñi nan xawla rek xam nga ni bu doon Victor 6 ça et ça et ça ñu ngi tudd xam nga bon ma ngi nan mais té non
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1: waaw
0: vraiment liguey bon di xalat parce que ñu ngi wax
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0: bom la xam nga ñu ngi wax ba tuddu maître Augustin Senghor Dadini, c'était vraiment son parfait complice, vraiment. Ils ont travaillé de manière très propre avec Victor 6. Hein, vraiment, au chapitre Diallé, il faut nous voir le système comme maître Augustin Senghor pour Diallé que vous bâchez. Parce que vraiment, dans le Khamnani, nouvelle Bamou Amé, Amna Lolo Lukameti, l'ancien président. De la Fédération sénégalaise Moudi Augustin Senghor. Oui, c'est quelque chose de très important bo xamni nit ñi ki leen nañu ka bu baaxa baax alors coach bi tay bonne je crois que cela dit xana ñoñu nga xamni ño wuji borom bi ñu jali leena ñaanal yalla yobu leen nak aljana ya nga xamni ci gëna ko wé ci aduna yoy nga xamni mom na doon wax alors légui coach bi tay je m'en vais maintenant vous parler de football sur le terrain alors vous me voyez certainement venir la première chose dont nous allons parler, c'est ce match entre les Comores et le Sénégal. Un match gagné finalement par les hommes de Patrick Vieira, cette réalisation signée Eliman Diaye qui a permis au Sénégal de gagner ce match-là, 1-0.
1: Oui, tout à fait, qu'il faut saluer parce que déjà on avait besoin de revoir Eliman après ses bobos sur le terrain, après tout ce qu'il a commencé en tout cas avec sa nouvelle équipe, Manchester City, dont même son entraîneur, Enzo Maresca, n'a pas tari d'éloge. Alors pour dire que véritablement c'est un excellent joueur. On avait même un petit quai sur son mouvement financier, parce que on l'avait acheté à presque 79 millions d'euros. Les gens ne se plaisaient pas par rapport à ça. Ils disaient que vraiment on a surévalué Eliman. Mais quand il a commencé le championnat, alors il a convaincu tout le monde. Il a convaincu tout le monde, les supporters, les dirigeants, tout le monde était content. Malheureusement, alors pour le premier appel avec l'entraîneur Vieira qui avait besoin de lui, il était blessé après son dernier match où ils ont gagné par 5 buts à 3 et tous les 5 buts sont passés par lui. Tous les 5 buts. Alan a marqué 2 buts, les 2 buts d'Alan sont passés par lui.

0: che ferrar ma chi passerar ma a coche
1: tout à fait
0: il passerar ma à ses coches à coche de ces matchs.
1: Je crois que dans cette équipe si on arrive à convaincre Mendy, ce sera pas facile, ça je suis sûr.
0: Coach Bitter, ça ne va pas être facile, ouais. Ça. Hein?
1: Tout à fait. Même s'il y a Yewan qui confirme, je pense qu'il y a lieu quand même par rapport à son expérience, par rapport à son statut, mm-hmm. par rapport à son âge, il n'est pas très âgé pour un gardien de but.
0: Ah, ouais.
1: Plus maintenant, ça de manière, je pense que pour 2027,
0: mm-hmm. ça pourrait vraiment faire l'affaire.
1: Ça peut, même si on est sûr d'avoir de très bons joueurs, parce qu'il y a la qualité là-dedans, il y a de très bons jeunes joueurs, mais je trouve, de mon point de vue, qu'il manque encore cette expérience de Ghana, cette expérience de Sadio Mané. Mm-hmm. Je pense que Mendy dans les buts, ça rassure plus davantage, mm-hmm. et ça va permettre à Yewan et ceux qui sont derrière d'être mieux formés et pour être sur les traces de Mendy. Mm-hmm. Parce que je me rappelle en 2020, si ce n'était pas la Covid, Mendy allait être ballon d'or, ça c'est clair, parce qu'il avait gagné, la Ligue des Champions, il était le meilleur joueur africain, il était le plus grand gardien du monde, aujourd'hui il n'a que 34 ans, pense qu'il y a lieu de revoir, il y en a qui s'en déplaisent et qui reviennent, il y en a beaucoup, je pense que c'est son cas, mais tout de même, pour revenir sur la question, je crois que Vieira a quand même un bon effectif, un bel effectif. Il va falloir se reconsidérer dans certains aspects, alors pour conduire une bonne équipe nationale, lui il le fait, il va falloir, sans état d'âme, essayer de ressortir la meilleure équipe possible. Et je crois que s'il le fait, il est certain que, parce que déjà il a la chance d'avoir un statut de très grand joueur, qui a gagné la Coupe du Monde en 98 avec la France, il a la chance d'être aussi sénégalais, c'est extrêmement important, ça peut aider à être derrière lui, et tout cela combiné explique que véritablement Vieira, en tout cas, est en train de réunir toutes les chances pour être l'entraîneur qui aura fait peut-être plus, on lui souhaite ça, c'est le plus grand mal qu'on lui souhaite, faire plus que Bruno Messif, ce sera très difficile, mais il peut le faire, faire plus que Pacquiao,
0: c'est devancier,
1: voilà, exactement, c'est le mot, je pense qu'il est sur la bonne voie, maintenant on l'encourage et puis il va falloir qu'il continue dans ce sens-là.
0: Voilà, alors Coach Bitteis, un mot sur Kalidou Koulibaly, c'est vrai que le capitaine qui a retrouvé son brassard, je n'ai pas suivi tout le match, mais bon, j'ai suivi une grande partie de ce match, surtout en première mi-temps. Alors là, on a comme l'impression que c'était le grand Kalidou Koulibaly qu'on avait l'habitude de voir, hein, parce que là, il n'a pas fait un mauvais match, hein.
1: Mais tu as parfaitement raison, il a fait un très bon match par rapport à ses qualités qu'on connaissait. Sa difficulté, c'est que il était dans un flop à un moment où le Sénégal avait besoin de gagner. Sur deux matchs, il est passé à côté. Et on voulait le juger si ces deux matchs c'était pas ça du tout. Je crois que son expérience peut aider. Et son esprit, son bel esprit aussi. Parce que dans son interview, on l'a entendu dire.
0: Surtout ça. Vraiment.
1: Voilà, j'ai suivi, qu'il va falloir laisser les jeunes, en tout cas, s'engager avec l'équipe nationale. C'est bien, mais il faut un accompagnement, accompagnement d'expérience, un accompagnement qui permette, vraiment à Koulibaly. Et puis, ça fait du bien sur lui, parce que, déjà, même s'il ne le dit pas, il avait des remords, ça, il faut le dire, par rapport, à ce qui s'est passé ensuite avec la trêve internationale, les deux matchs, il n'avait pas encore joué. Donc le fait de le reclasser dans l'axe, non seulement ça lui remet en confiance, et puis ça fait espérer au Sénégal que le Koulibaly est toujours là pour
0: accompagner. En tout cas, moi, à mon avis, pour ne pas trop exagérer, j'ai vu le Koulibaly qu'on avait l'habitude de voir de toutes les façons. C'est vrai que en ce moment, évidemment, même si bon, il est resté pendant combien de temps sans jouer avec l'équipe nationale, il a raté les précédents matchs, mais quand même, le match d'aujourd'hui, loin d'être une grande rencontre de référence, mais tout de même, on sent que c'est le coup de

0: amis qu'on avait l'habitude de voir, qu'on a vu aujourd'hui sur le terrain.
1: Et qu'on voudrait voir, voilà, et qu'on voudrait voir.
0: Oui, à l'avenir.
1: C'est comme ça qu'il est intervenu dans toutes ses actions.
0: Oui.
1: Alors, pour dire que véritablement, c'est le bon Koulibaly. Mmh. Il y a des moments où ça ne manque pas dans un football. On est dans un trou, on est dans un flop, parce que ça ne marche pas pour d'autres raisons.
0: Oui.
1: Qui peut-être ne pourrait pas concurrencer un peu sa préparation mentale. C'est un peu cet aspect qui a fait qu'il est passé par deux fois à côté, mais je tiens à dire que les qualités sont là, l'expérience est là, le statut est là, le sérieux est là.
0: Surtout le sérieux, c'est un joueur très sérieux.
1: Exactement. Et puis quand tu as des joueurs comme Diakhaté, comme Malin, comme Sané, je pense que s'ils ont derrière un gars comme Koulibaly, ça veut dire qu'ils peuvent être très bien préparés pour que vraiment la suite devra marcher dans les conditions d'une future très bonne équipe nationale du Sénégal, qui certainement n'aurait pas de problème, en tout cas pour reconquérir son titre
0: de champion d'Afrique. Très bien. Voilà. Alors, Coach Bitey, nous restons toujours avec le continent africain, mais là, en parlant des équipes que nous suivons, même si nous les suivons, par exemple, à 18h dans moins de 15 minutes, eh bien, ce sera le coup d'envoi à Tanger au grand stade de Maroc-Mali, en amical toujours. Bon, c'est un match dont on a beaucoup, ça nous intéresse, mais vous avez aussi au même moment le coup d'envoi de ce Égypte-Afrique du Sud. C'est vrai que l'Égypte, en tout cas, a marqué le pas, c'était face à l'Angola de Aliou Cissé, qui est allé justement prendre cette équipe, tenir en échec l'équipe de l'Égypte. Mais en tout cas, deux matchs que nous allons justement scruter, Maroc-Mali à Tanger, mais aussi au Caire, Égypte-Afrique du Sud.
1: Un test de grandeur nature pour le Maroc qui a changé de configuration, de figure, de visage. Parce qu'aujourd'hui, même le public malien l'a dit, ils sentent en tout cas la belle équipe du Mali, où vraiment il y avait un très bon jeu de possession, bon, articulé dans un jeu vertical qui permettait aux Maliens de rêver une fois gagner le trophée continental, même si on sait qu'on n'en est pas encore là. Mais au moins il y a de la qualité maintenant, parce que il y a beaucoup de bons joueurs dispersés dans les plus grands championnats européens, et puis ils ont un nouvel entraîneur qui a changé beaucoup de choses, et puis des matchs amicaux comme en tout cas celui qu'ils vont jouer ce soir contre le Maroc va leur servir de test. Parce que ce n'est pas qu'ils ont gagné les deux matchs, ils font de très bonnes choses dans la scène internationale, que c'est assez suffisant pour croire en cette équipe du Mali. Il faut que par moment se confronter avec les meilleurs, et aujourd'hui les meilleurs, c'est le Sénégal, c'est le Maroc, c'est la Côte d'Ivoire, en tout cas les ténors qui sont là. Donc si on a la chance de les jouer, ça peut apporter beaucoup de choses. Alors aux Maliens, et aujourd'hui ils l'ont compris, ils l'ont compris, donc dire que c'est un match qu'on va suivre minutieusement ce soir entre le Maroc et la Tunisie. Vous l'avez dit également, pour Aliou Cissé, on est derrière lui avec tout ce qu'il a fait pour le Sénégal, pour avoir été également l'icône sénégalaise. Il nous a donné notre premier trophée continental. Aujourd'hui, il fait une expérience internationale après la Libye. Aujourd'hui, il est en Angola.
0: Oui, il est Palancas-Négras.
1: Exactement, un pays qui a des moyens, qui va mettre des moyens, qui ne va pas l'usiner, en tout cas pour le mettre dans les meilleures conditions. Aujourd'hui, le résultat est flatteur. Quand on va se déplacer en Égypte pour faire cet excellent résultat devant l'équipe la plus titrée, ou la plus titrée en tout cas, d'Afrique par rapport à la CAN, je pense que c'est une excellente chose, et ça ne peut faire qu'encourager et puis positionner davantage Aliou pour que tout le monde le suive. Aujourd'hui, il est devenu en tout cas un international par rapport à son histoire.
0: Très bien. Alors, je reste toujours coach Bité oui. avec vous sur le continent africain. Alors, que oui. s'est-il passé vraiment à Buenos Aires pour que les étalons du Burkina Faso courbent complètement les Chines? Ah, et là, la question que l'on se pose, battu par l'équipe d'Argentine, une raclée 7-0. Alors, jamais le Sénégal n'avait pris une telle raclée, hein, ça, je ne se rappelle pas. Et le Sénégal qui prend très, très rarement plus de 3 buts, peut-être 2-1, 1-0. Mais au-delà, ce n'est pas possible. Alors, ces étalons du Burkina Faso avaient-ils perdu le nord du côté de Buenos Aires jusqu'à se laisser fracasser par une Argentine sans le moindre Lionel Messi, 7-0.
1: Oui, tout à fait. Beaucoup de questionnements, beaucoup d'interrogations, parce que simplement, en tout cas, en cette période, véritablement, où le football africain prend son envol, à partir des grandes équipes que j'ai citées tout à l'heure, le Sénégal, le Maroc, la Côte d'Ivoire, le Cameroun, tous ceux qui étaient là, en tout cas, tous ceux qui étaient là, plus le Burkina qui était en train de progresser.
0: C'était un gros coup d'arrêt. Hein.
1: Voilà, exactement. C'est ça qui se prend d'ailleurs. Donc, on ne peut pas accepter qu'ils vont en déplacement. Fut-il un déplacement en Argentine pour encaisser 7-0.
0: Hein.
1: Voilà, sans en encaisser un but. D'ailleurs, c'est la question de tous les Burkinabés qui sont députés, qui sont découragés par rapport à ces scores. Mm-hmm. Parce que, quand même, il n'y a pas cette différence, il faut le dire, entre l'Argentine et le Burkina aujourd'hui. C'est dire qu'entre les Sud-Américains et les Africains, aujourd'hui, il y a le fossé est très réduit. Mm-hmm. Le fossé est très réduit et ça s'est justifié à partir de la CAN, de la Coupe du Monde.
0: Ah oui, Cabrera, l'Argentine déjà, c'est une référence. L'Argentine a tremblé, hein.
1: Surtout, voilà, c'est l'exemple que j'allais donner. Donc, pour dire que, il y a des raisons de revoir un peu pourquoi ça n'a pas marché jusqu'à prendre 7-0. Même s'il y a des difficultés d'avant-match, je pense que c'est pas normal qu'on puisse se concevoir, en tout cas, de cette défaite combien acerbe, combien lourde, par rapport à ce qui se passe aujourd'hui dans le football africain.
0: Voilà. Alors, Coach Bité, une autre déception à Abidjan, les Lions indomptables du Cameroun. Alors, ça va faire plaisir à Samuel Eto'o. Ils sont allés s'imposer devant la Côte d'Ivoire de Hervé Renard sur le banc, plus de l'autre côté, David Pagou, le nouvel entraîneur du Cameroun. Alors, ils ont battu, c'était une équipe expérimentale du Cameroun, hein, et qui est allée battre la Côte d'Ivoire dans ses propres installations, 1-0. Oui. Alors, qu'est-ce que cela vous fait, ce résultat, puisque la Côte d'Ivoire, toute la Côte d'Ivoire s'était élevée, se rendra au stade, pour dire que vraiment, on va bouffer des Lions indomptables, mais à l'arrivée, ce sont les Lions indomptables qui sortent la tête de l'eau.
1: Oui, j'étais dans la même perception que les Ivoiriens, parce que même si je suis contre un peu la façon dont ils ont limogé, en tout cas, le dernier entraîneur qui était là-bas, alors qui a pris la Coupe d'Afrique avec eux, mais quand même Hervé est revenu, ils sont nostalgiques, ils l'ont repris. Et puis, il commence à faire de bons résultats avec dans la fenêtre internationale.
0: Alors, j'ai lu quelque part que Emers Faye, énervé. Il est très énervé, surtout la façon dont il a été traité. Bon, il y a un autre entraîneur qui est là. On va voir est-ce que ceci va justifier cela. On verra dans tous les cas.
1: Tout à fait. Vous avez parfaitement raison. Également, lui-même a raison par rapport à son limogeage, parce que il a pris l'équipe dans des conditions extrêmement impossibles. Et dans ces conditions, il a fait le meilleur résultat qu'il fallait et gagner la CAN. Il a fait. Bon, même s'il y a des difficultés qu'on ne maîtrise pas, c'est peut-être la fédération qui a ces raisons-là. Mais je crois que, comme vous l'avez dit, il y a un changement d'entraîneur. Il faut le concevoir parce que il est entraîneur. Donc, à l'Hervé est revenu. Je pense qu'il y a une partie qui explique qu'ils sont un peu nostalgiques, ça c'est vrai, parce qu'il a gagné la CAN avec eux, c'est un entraîneur, le seul je crois qui a gagné la CAN entre deux pays opposés, la Zambie et la Côte d'Ivoire. Aujourd'hui il commence bien avec la Côte d'Ivoire, dans la fenêtre internationale, il a gagné ses deux matchs, donc avec de très belles équipes, avec de bons jeunes joueurs, qu'on voit qu'au Sénégal et au Maroc. Je pense que il y avait donc beaucoup d'espoir qui permettait de rêver de gagner les Camerounais qui sont venus avec une expérimentale, comme vous l'avez dit.
0: Expérimentale comme équipe.
1: Voilà, hein. On ne pensait jamais qu'à Abidjan, même si c'était un match amical, que les Ivoiriens allaient perdre ce match-là. Et puis ça coupe un peu la dynamique qui peut créer d'autres problèmes. Parce qu'aujourd'hui, tout le monde n'est pas content de la façon dont on a lui mangé le Sfaï. Donc, s'il y a des résultats, même si c'est un match amical, il y aura toujours des gens qui ne seront pas contents. Alors c'est la raison pour laquelle c'est une défaite, même s'il y a des incertitudes, s'il y a toujours des impondérables qu'on ne peut pas écarter dans le football. Alors c'est quand même une défaite surprise. En tout cas, face à des Camerounais qui étaient venus avec une équipe expérimentale.
0: Voilà. Alors, je quitte un peu le continent momentanément pour aller en Europe. Alors, dans 5 minutes, eh bien, le Portugal fera face à la Norvège. Alors, à la Ligue des Nations, un match également très attendu, du fait que d'ailleurs, une partie du public qui a rendu hommage à Cristiano Ronaldo pour lui dire que vous avez été l'icône du Portugal. Mais toujours est-il que l'attaquant portugais campe toujours sur sa décision quand il a boudé la sélection nationale, puisque simplement faisant banquette à l'occasion de la dernière rencontre. Mais tout de même, en tout cas, le Portugal reste le Portugal, puisque dans la semaine, les Portugais sont allés battre d'ailleurs l'équipe du Danemark dans ses propres installations. Avec un nouvel entraîneur. Voilà, exactement.
1: Mais vous avez raison. C'est-à-dire, il vaut tout le mérite, en tout cas, tous les mérites. Ronaldo, 5 ballons d'or pour le Portugal, il a tout gagné.
0: Mais pas encore le millième but dont il rêvait jusqu'ici. Oui,
1: exactement,
0: hein.
1: Voilà, jusqu'ici.
0: Et il n'en est pas très loin.
1: Voilà. En plus du fait qu'aujourd'hui il a 41 ans, il ne faut pas penser se bousculer places avec les jeunes joueurs qui ont de la qualité, qui ont du talent. Il faut le dire, le Portugal a beaucoup de bons jeunes joueurs dispersés dans les grands clubs. Actuellement, ceux qui gagnent la Ligue des Champions, dans toutes les équipes, il y a des joueurs portugais
0: qui rayonnent.
1: Qui rayonnent, effectivement, c'est le mot. D'ailleurs, c'est la raison pour laquelle aujourd'hui, ce qu'il doit penser, en tout cas, c'est plutôt de préparer sa sortie comme Messi l'a fait. Même si c'est des rebonds, il ne voudra pas faire tel que Messi l'a fait. Mais je crois qu'à 41 ans, on n'est pas en gardien de but. Même si on est en gardien de but, on ne peut pas se permettre quand même à 41 ans de continuer à compétir tel qu'on le veut. Quel que soit le sérieux qu'on puisse se coller dans la diététique, dans la préparation physique, dans la préparation mentale, il faut penser, laisser les jeunes qui sont derrière, parce que c'est comme ça qu'on lui a fait pour qu'il arrive à ce niveau.
0: Bien sûr.
1: Il faut qu'il pense à cela, et je crois que le Portugal a des moyens pour concurrencer un peu les meilleures équipes aujourd'hui, avec la Ligue des Champions, avec les clubs qu'ils ont, avec également leur équipe nationale en Coupe du Monde. Ils sont toujours comptés aujourd'hui parmi les favoris parce qu'il y a de très bons jeunes joueurs, il y a une très belle équipe, il y a toujours de très bons entraîneurs. Je pense que Cristiano doit penser quand même accompagner un peu cette dynamique et ne pas faire comme il l'a fait. C'était dégoûtant, il faut le dire aussi, parce que il n'avait aucune raison de quitter vraiment son équipe nationale à lui.
0: Et surtout qu'il avait déclaré au début avec l'entraîneur, je crois qu'il s'était entendu sur une chose, quel que soit, en tout cas, mon statut dans l'équipe, je suis là et je viens. C'est lui qui l'avait déclaré au début.
1: Il avait bien dit que même s'il était remplaçant, il est content. S'il joue, il est content. S'il ne joue pas, il est content.
0: Ah oui, ça, il l'avait dit. Bon, c'est vrai qu'il a fait cette cette volte-face, en tout cas un rétropédalage que personne ne comprend. Et d'ailleurs, bon, ça c'est vraiment à contrario. Ouais, si vous prenez quelqu'un comme Kalidou Koulibaly, véritablement avec de sages mots qu'il a adressés à tout le monde, je crois que là c'est un exemple type par rapport à Ronaldo.
1: Koulibaly lui a donné l'exemple. En plus du fait que si on en juge par les performances collectives, c'est pas quelqu'un qui a rendu quelque chose au Portugal.
0: À part la Coupe d'Europe des Nations.
1: Tout à fait, voilà. Parce que aujourd'hui, ils ont une génération qui peut concurrencer tout le monde pour gagner un peu, pour rêver en tout cas de la Coupe du Monde, parce qu'il y a de très bons jeunes joueurs. Ils peuvent gagner la Coupe d'Europe, ils peuvent les regagner, la regagner du moins. Donc, c'est dire que véritablement, ce qu'il doit faire, lui, c'est accompagner ces jeunes joueurs. Alors, pour que véritablement le Portugal puisse acquérir de gros titres, le public, comme la population le rêve.
0: Effectivement. Bon, c'est vrai que Cristiano Ronaldo s'est peut-être trompé, hein, puisque là, vraiment, le football, c'est un jeu très, très, avec toutes ses phases à la Tasside, il y en a beaucoup, puisque là, vraiment, c'est, le football, c'est pas d'autres disciplines où on peut jouer, on a vu,
1: ton explication est assez suffisante.
0: Mais parce que, coach Bitey, on a vu un champion olympique, champion olympique à 40 ans, mais ce champion olympique, c'était de l'équitation. Puisque l'équitation, c'est vrai que, alors, y a une complicité de deux éléments. C'est le cheval et c'est l'homme, le cavalier. Alors, on peut monter au cheval à 50 ans. On peut monter un cheval et faire des prouesses. Mais on ne peut pas jouer au football avec un football, c'est vrai, jeu très aérobique, mais avec énormément de phases à la Tasside. Je crois que ça, si on y réfléchit, bon là, déjà jouer à 40 ans, jusqu'à 40 ans et briller, ça c'est vraiment une prouesse extraordinaire, comme exploit.
1: Mais vous avez fait une explication scientifique, que s'il s'agissait d'une interrogation d'examen, vous auriez dit 20 c'est clair. Parce que c'est tellement clair ce que vous avez dit, que c'est la réalité en football. Hein.
0: Ah oui, c'est pas pareil.
1: Vraiment,
0: c'est pas pareil.
1: En se considérant dans les filières qui existent dans le football, il ne peut pas continuer à jouer jusqu'à 41 ans, quand même.
0: Ça c'est le football qui... Mais écoutez, coach Bitey, je peux dire que une première ligne, une deuxième ligne rugby peut jouer jusqu'à même 50 ans. Première ligne. Mais vous ne pouvez pas prendre, par exemple, un demi de mêlée ou un demi d'ouverture de rugby, de le laisser jouer jusqu'à 45 ou 50 ans, c'est pas possible. Vous ne pouvez pas faire jouer les trois quarts en rugby, c'est-à-dire les ailiers, mais les ailiers ne peuvent pas jouer jusqu'à 40-50 ans, c'est pas possible. Alors que dans le rugby, vous pouvez jouer à 40 ans dans le pack avant. Au parc avant, vous pouvez jouer pendant... D'ailleurs, la raison est que vous ne bougez pas beaucoup par rapport, par exemple, au demi de mêlée ou au demi d'ouverture. Je crois que ça, c'est très clair. Il faut comparer ce qui est comparable. Le football, c'est vrai que déjà, la pleine puissance d'un footballeur, 26, 27, 28 ans, à 29 ans, c'est toujours passable. Maintenant, à 30 ans, la trentaine passée, c'est vraiment, vous êtes sur la courbe descendante.
1: Exactement.
0: Alors maintenant, il y a peut-être ces joueurs qui ont atteint la zone autogène et qui peuvent aller jusqu'à au-delà. Ça, c'est Cristiano, c'est Roger Milla, c'est Lothar Matthäus. C'est ça, on les compte du doigt. Mais vous ne pouvez pas dire, bon, écoutez, comment dirais-je, le Brésilien, comment il s'appelle, comment il s'appelle encore, l'arrière latéral du Brésil, par exemple, qui a joué jusqu'à 40 ans, Alves, qui a joué jusqu'à 40 ans, bon, ça, c'est ce qu'on appelle les oiseaux rares. Mais on ne peut pas, c'est vrai que moi j'ai toujours dit, coach Bitey, que Cristiano Ronaldo va il sera encore dans les stades au moment où Lionel Messi va quitter. Parce que c'est pas les mêmes morphologies, c'est pas en tout cas le même physique, hein, parce que là, Cristiano, il a des qualités organiques extraordinaires. Parce que si vous brillez à 40 ans, véritablement, mais là, un autre joueur beaucoup plus jeune peut ne pas aller jusqu'à 30 ans, 32 ans, 33 ans. Tout dépend des organismes. Les physiologistes, vous avez l'habitude de dire, en s'entraînant en vue, que ce soit une compétition en vue de reprendre l'entraînement, mais vous allez modifier la physiologie de votre organisme, cette fameuse teneur du sang en hémoglobine. Je crois que ça, c'est aussi une chose importante, puisque là, les organismes diffèrent, ce ne sont pas les mêmes. Ce n'est pas possible. Mais je me souviens d'un arrière latéral de l'Espoir de Saint-Louis qui a joué une finale. Son vis-à-vis avait l'âge de son fils.
1: Exactement. Aziz,
0: mais ça, c'est ce qu'on appelle des oiseaux rares. Tout dépend des organismes. Tout dépend des organismes. Roger Mira, quand il jouait, à ses 42 ans, mais vous aviez les frères Omanbi, Kanabi qui étaient là. Si vous mesurez les deux fréquences cardiaques, vous prenez par exemple Makanaki. Vous prenez Makanaki à l'époque, quand la fréquence cardiaque au repos de Roger Mira était disons à 45-46 pulsations minute, mais Makanaki était à 70 pulsations. C'est pas les mêmes. Ça dépend des organismes des uns et des autres. Comparaison n'est pas raison.
1: Exactement. C'est très clair ce que vous avez dit. Et puis c'est l'explication palpable qu'il faut garder pour qu'il n'y ait plus ces erreurs-là. Parce que, vous l'avez dit, Ronaldo a commis une erreur et je suis sûr qu'il est en train de le regretter.
0: Ah oui, bon.
1: Parce qu'il aurait dû ne pas quitter, en tout cas. Vraiment, ce regroupement, où vraiment il servait d'exemple, non seulement pour les jeunes joueurs, mais pour tout le Portugal, parce que lui c'est une icône. Alors on lui reconnaît ça, 5 ballons d'or, ce n'est pas rien. Donc il va falloir qu'il se reconsidère dans ses aspects pour ne plus commettre ces erreurs-là.
0: Oui, vous voyez, par exemple, Buffon, oui. L'italien, Buffon, vous connaissez bien.
1: Quand il a signé un contrat à 40 ans avec le
0: Paris Saint-Germain, vous voyez.
1: J'ai dit non, les Parisiens là, c'est des farces. Comment ils peuvent prendre un gardien à plus de 40 ans quand même pour une équipe qui veut gagner la Ligue des Champions?
0: Oui, mais bon, c'était simplement pour la galerie, hein.
1: Exactement, oui.
0: C'était simplement pour la galerie.
1: Le marketing, voilà, tout ça, il y avait ça.
0: Exactement.
1: Voilà. Mais après, on a compris, voilà. Mais que c'était pas un bouffon qui pouvait
0: Non, c'est pas possible. Les Italiens sont réputés être des joueurs avec longévité. On a vu l'exemple d'un Paolo Maldini qui a joué pendant à quel âge et qui brillait encore une fois à plus de 38 ans et qui brillait. Mais ça, c'est des oiseaux rares. Il faut comparer ce qui est comparable et non le contraire.
1: Ça a impacté sur le changement de génération
0: d'Italie.
1: Voilà, parce qu'aujourd'hui, ils ont négligé les jeunes joueurs qui pouvaient leur faire une grande équipe nationale. Ils ont compris, ils ont commencé cette année. Et je pense que c'est à partir de ça qu'ils pourront peut-être se faire une revenir en tout cas à leur meilleur d'antan, qu'ils sont en train de rêver. Je crois que c'est un peu ça qui a fait que la difficulté du football italien, parce que rater trois ou quatre Coupes du Monde, ça a vraiment...
0: C'est une catastrophe, hein. Vous aurez réveillé les anciens, ils vous diront, ça c'est vraiment la catastrophe, c'est pas possible.
1: Exactement, oui. Voilà. Et à un moment, ils avaient les meilleurs entraîneurs du monde, ils avaient les meilleurs joueurs, ils avaient les meilleurs championnats, aujourd'hui ce n'est plus le cas.
0: Ce n'est plus le cas. Alors, on va terminer avec l'Europe et surtout avec les lourds scores qui justement ont rythmé ce week-end. Alors quand vous voyez une équipe comme l'Angleterre qui écrase qui écrase la Croatie 7 buts à 0. Mais
1: Oui, ça.
0: qu'est-ce que vous allez vous dire? 7 buts à 0,
1: Non,
0: une équipe
1: je me
0: comme
1: suis
0: la
1: posé
0: Croatie?
1: beaucoup de questions parce que une équipe
0: 7
1: comme la
0: buts à
1: Croatie,
0: 0, hein? Et puis pas
1: voilà.
0: un match amical, mais un match officiel des Ligues des Nations.
1: Voilà, surtout que la Croatie fait partie des dernières équipes européennes, en tout cas qui peut bousculer un peu la hiérarchie, faire vaciller en tout cas les meilleurs. Ça fait pas longtemps ils ont Ballon d'Or, qui joue jusqu'à présent dans l'équipe du Milan, donc c'est pas normal aussi cet score, même si on peut le concevoir dans le football, parce que moi j'ai toujours contesté un peu les choix de Tuchel, même si c'est parti de mes bons entraîneurs. Je n'ai pas compris jusqu'à présent comment il a perdu son match contre l'Argentine, qui pouvait gagner et qui pouvait lui faire valoir une finale de Coupe du Monde. Parce que simplement il a commis des erreurs tactiques qui ont fait que Tuchel, alors qui ont fait que l'Angleterre a échoué devant l'Argentine et personne ne l'a accepté. Mais ils ont réussi le coup de montrer que c'est une grande équipe, c'est de très bons joueurs, c'est le meilleur championnat d'Europe, tout le monde est d'accord, le premier championnat, la Premier League. Donc je pense que c'est des aspects qui peuvent conduire à faire de bons résultats, mais pas au point vraiment de trouver comme ça la Croatie par 7 buts à 0, c'est inadmissible.
0: Oui, c'est inadmissible qu'on nous dise que la Biélorussie qui gagne par 4 buts à 0 devant Saint-Marin, alors on dira que bon, ça c'est
1: ça
0: peut-être
1: peut
0: quelque chose, ça peut se comprendre, mais
1: voilà,
0: lorsque
1: voilà.
0: la Croatie avec toutes ses vedettes prend
1: comme ça,
0: 7
1: voilà.
0: buts à 0,
1: oui,
0: alors là
1: tout
0: il y
1: à
0: a
1: fait.
0: De quoi s'interroger encore une
1: oui,
0: fois, je me suis dit mais ce
1: ça
0: n'est pas
1: pose beaucoup
0: possible.
1: d'interrogations.
0: Hein, qu'est-ce qui est arrivé à cette équipe
1: oui,
0: de la
1: oui.
0: Croatie? Je
1: Oui,
0: ne
1: oui.
0: comprends pas. Alors,
1: Oui.
0: Coach Bété, justement, toujours
1: Oui.
0: pour terminer avec le football européen,
1: Oui.
0: l'Italie qui va tenir en échec la France
1: Oui.
0: au Stade de France. D'ailleurs, c'était le premier match de Zinedine Zidane en tant qu'entraîneur
1: Oui.
0: au Stade de France, là où il
1: Tout
0: avait
1: à fait.
0: émerveillé le monde à l'occasion
1: Oui,
0: de la Coupe
1: de
0: du
1: ses deux
0: Monde
1: premiers matchs. Oui.
0: 98 en tant que joueur. Alors
1: Exactement.
0: aujourd'hui, il se fait avoir. Sinon, c'est l'Italie qui est allée. Une Italie aussi qui
1: Oui.
0: n'était pas, en tout
1: Qui est
0: cas,
1: encore moribonde, qui est encore
0: une
1: moribonde,
0: équipe de
1: voilà.
0: l'Italie qui n'était pas
1: Oui,
0: du tout dans son,
1: tout à
0: dans
1: fait.
0: sa meilleure des formes. Hein. Et donc,
1: Exactement, oui, tout à fait.
0: le
1: Une
0: match
1: équipe
0: nul,
1: se cherche, une
0: un
1: équipe
0: but
1: italienne
0: partout.
1: qui se
0: Oui,
1: cherche à
0: ça
1: présent.
0: c'est cher, oui,
1: Oui,
0: effectivement.
1: tout à fait. C'est la raison pour laquelle, quand même, ça a été une surprise avec les Français, avec Zidane même,
0: Oui, oui,
1: qui
0: oui.
1: a compris, qui était en train quand même de tourner son effectif, ça se comprend. Mais je sais que il a, même s'il est un bon entraîneur, on lui reconnaît ça, mais il a du pain sur la planche.
0: Oui,
1: Parce que
0: il a beaucoup de pain sur la planche. Hein.
1: voilà, c'est quand même des Français aussi compliqués que les Sénégalais, sur le choix, sur le gain de match, même s'il a les moyens, en tout cas, d'arriver à ce résultat, il faut comprendre que ça va être très difficile pour
0: Oui,
1: les
0: ça va
1: Français et les
0: être
1: Français.
0: extrêmement difficile, ça, je crois que
1: Oui.
0: c'est très clair. Alors,
1: Tout à
0: toujours au
1: fait.
0: chapitre de ces lourds scores,
1: Oui.
0: évidemment, Coach Bitey, quand la Russie, c'est vrai que c'est une Russie
1: Oui.
0: qui, depuis un moment, la Russie qu'on
1: Oui,
0: n'entend
1: oui.
0: plus au haut niveau,
1: Ça fait longtemps
0: et
1: on les
0: pourtant,
1: entend plus.
0: néanmoins, au temps du CCCP, cette équipe de la Russie, la grande équipe de
1: Oui.
0: la Russie, alors on l'entendait un peu partout, mais là,
1: Oui, oui.
0: quand cette équipe de la Russie qui avait pris une raclée l'autre jour, mais aujourd'hui,
1: Oui.
0: eh bien, elle s'impose devant la Namibie,
1: Oui,
0: club
1: tout à fait.
0: africain, et donc la Namibie, qui
1: Oui.
0: a été battue 6 buts à 0. Et c'est une
1: Oui.
0: équipe de la Namibie qui avait tenu, qui avait battu les Congo-Brazzaville,
1: Tout à fait.
0: un but à 0. Alors, même
1: Oui.
0: si ce fut un match extrêmement difficile, mais ce n'est pas une raison de prendre 6 buts à 0 devant la Russie.
1: Exactement, oui, tout à fait. C'est pas normal quand même, même si c'est une Russie new look qui revient et qu'on a fourni toujours avec de très bons joueurs. Moi, je me rappelle en son temps, on avait joué contre la Lokomotiv de Moscou à Saint-Louis, un match amical où il y avait des internationaux avec la grande Russie. Depuis lors, avec en tout cas la séparation, c'est devenu une équipe de Russie qu'on ne reconnaissait plus parce que les bons jours étaient dispersés. Bon, maintenant, je crois que c'est avec ce qu'on a dit tout à l'heure pour les Burkinabés, c'est aussi valable aussi pour les Namibiens qui progressent depuis quelque temps. Une équipe de Namibie qui veut se relancer, qui se prépare depuis plus de 10 ans. Ils sont derrière et ils veulent sortir du trou. Ils ne lésinent pas avec les moyens pour replacer un peu le football dans le contexte que l'on veut. Si on ajoute maintenant des scores qui peuvent ne pas encourager, ça peut poser problème, et c'est le cas quand on prend 6 buts contre la Russie.
0: Oui, oui, 6 buts contre la Russie. Ouais. Alors je crois qu'en tant que pays africain, mais là, on va terminer avec le petit feuilleton du Congo-Brazzaville. Alors le Congo-Brazzaville, c'est vrai, avec un certain Claude Leroy sur le banc, côté Omar Dap, le Sénégalais, également sur le banc du Congo-Brazzaville. Alors Claude Leroy avait lancé, en tout cas, quelque chose. Il avait dit qu'il y avait des chantages au niveau des joueurs qui demandaient de l'argent avant de venir en sélection, parce que simplement il y avait une complicité aussi avec leurs agents. Les agents qui étaient devenus assez véreux, puisqu'il y avait tellement de problèmes. Alors, mais quand cela ne tienne, Claude Leroy a perdu son premier match devant l'équipe de la Namibie. Alors, un petit but, et ce match s'est joué en Namibie. Alors, Claude Leroy a déploré toutes ces choses, il les a déplorées véritablement, ce qui s'est passé. Alors, avant la fin de la semaine, Claude Leroy, qui devait rencontrer le Cameroun, les Lions indomptables. Alors là, il a dit, en conférence de presse, votre objectif pour ce match-là, il dit, mon seul objectif, c'est de battre le Cameroun. Ça, c'est mon seul objectif, battre le Cameroun, voyez-vous. Alors, maintenant, lui, l'ancien entraîneur du Cameroun, alors, il voulait simplement battre l'équipe du Cameroun. Il est allé justement allé tenir en échec d'ailleurs l'équipe du Cameroun. Il est allé tenir en échec l'équipe du Cameroun. Et finalement, il a eu ce match nul. Alors qu'on n'attendait pas vraiment. Il y en a qui peut-être avaient pronostiqué que le Cameroun allait écraser le Congo-Brazzaville, puisque depuis le Congo n'avait pas n'avait pas brillé.
1: Ils ont connu beaucoup de problèmes.
0: Beaucoup de déboires,
1: certains joueurs qui n'ont pas voulu répondre à l'appel. Claude Labbé déplorait partout, il n'y avait pas cette ambiance psychologique qui pouvait guider en tout cas au mental, permettant aux joueurs d'être bons le jour du match. Pour une équipe supposée plus forte que la Namibie, malheureusement avec ces problèmes ils ont perdu le premier match. Donc la réaction positive de Claude Leroy sur le deuxième match, c'est surtout dans le domaine de la préparation mentale, parce qu'il a compris qu'avec les Camerounais qui sont très solides derrière, mentalement également très équilibré, c'est difficile de les battre, il a dit. Bon, moi, ce que mon ambition, c'est de les battre. Tout en sachant que son objectif, c'était de prendre un point au Cameroun et ensuite relancer un peu sa campagne. Et il a réussi son coup. Vraiment, il a l'expérience qu'il faut, il connaît l'Afrique, il a duré dans les équipes africaines, il a tourné un peu partout en Afrique. Aujourd'hui, il est très expérimenté, il a fait un passage, même si c'est pas un passage qu'on pourrait tenir comme enseigne quand il est passé au Sénégal, parce qu'il y avait eu aussi des problèmes avec la CAN 92 qu'on a perdu. Mais je crois que quand même il faut lui tirer le chapeau par rapport à sa compétence, par rapport à son statut, par rapport à son expérience, mais surtout au fait que aujourd'hui, il est devenu quelqu'un qui aime beaucoup l'Afrique et qui défend l'Afrique.
0: Oui, je crois que d'ailleurs, Coach Bité, sans risque de me tromper, c'est l'entraîneur, c'est le coach qui a le le plus manager les équipes africaines, je crois.
1: Exactement.
0: Il est allé un peu partout. En Afrique de l'Ouest, que ce soit au Togo, que ce soit au Ghana, les Sénégal, n'en parlons pas. Et ensuite, le Cameroun, il a duré au Cameroun d'ailleurs. Avec le Cameroun. Oui, il est allé aussi toujours en Afrique centrale avec la République démocratique du Congo.
1: Et puis c'est un grand formateur.
0: Ah oui, très grand formateur, là, on le dit un peu
1: quand
0: partout.
1: Quand on faisait l'instructeur dont je vous parlais tout à l'heure, c'était lui le directeur technique.
0: Voyez,
1: donc, il a une bonne expérience,
0: De l'Afrique et du football africain. Je crois tout que ça, c'est quelque chose qu'il faudra, en tout cas, apprendre, surtout d'un certain Claude Leroy, voyez. Alors, je termine avec l'Europe, Coach Bitey. Alors, Lamine Yamal, un mode ballon d'or, qui a joué face à la République tchèque. L'Espagne qui a battu la République tchèque 3-1. Alors, Lamine Yamal, vraiment, qui donc a ouvert le chemin. Alors, moi, j'ai dit que ce garçon-là, c'est vrai que Kylian Mbappé, on parle beaucoup de lui pour ce ballon d'or, avant d'en arriver à Harry Kane ou un autre. Oui. Mais bon, de toutes les façons, les noms qui sortent surtout les bouches, c'est Lamine Yamal, ou peut-être Mbappé en première place, ou Lamine Yamal en première, ou bien c'est Mbappé en deuxième, ou Lamine Yamal et vice-versa.
1: Mais je peux vous garantir que ce sera Lamine Yamal.
0: Ah bon, vous pensez?
1: Presque à 90%. Pourquoi? Parce que, déjà, je me suis référé sur les critères. Les critères de vote. Et aujourd'hui, sur les votes, la plupart vont aller avec celui qui a gagné quelque chose. Le problème de Mbappé, c'est qu'il a été meilleur buteur européen, meilleur buteur de la Ligue des Champions, meilleur buteur de la Coupe du Monde, mais il n'a rien gagné. Et c'est le deuxième critère du Ballon d'Or. C'est-à-dire, le premier critère, c'est la prestation individuelle. Il sera devant, c'est clair, il sera devant. Mais quand on ne gagne pas, avec le mode de votation, c'est difficile de gagner le ballon d'or. Parce que ce n'est plus trois collèges comme ça se passait, où il y avait le collège des entraîneurs, le collège des capitaines d'équipe, le collège des journalistes, ce n'est plus ça. Aujourd'hui, c'est un collège formé à partir des 100 pays africains, des 100 pays de la FIFA qui sont les meilleurs. Et dans ça, le deuxième critère est extrêmement important pour un joueur qui fait de très bonnes choses. On a clôturé les votes, c'est vrai. Mais avant qu'on clôture les votes, on ne voyait que Lamine Yamal. Parce que Mbappé n'a rien gagné. Même si, en tout cas, on souhaiterait que véritablement, il aurait gagné le ballon d'or parce que il a été meilleur buteur au championnat d'Espagne, à la Ligue des Champions, mais également à la Coupe du Monde. Mais le questionnement, c'est est-ce que c'est suffisant pour les ballons d'or? En se référant aux critères, je dirais non. Et certainement, j'aurais raison, en tout cas, le 26 octobre, au moment où on va délibérer.
0: Voilà. Et que dire de Harry Kane? Apparemment, il est un peu décroché, mais les gens parlent aussi d'un autre, disons, d'un autre espagnol. Mais c'est Rafinha ou peut-être. Mais je pense que aujourd'hui, si on parle d'un autre espagnol, c'est parce que on metta cet espagnol-là, on le metta en deuxième position derrière Yamal.
1: C'est sûr, derrière Yamal, il y a Rafinha, il y a Rodri qui a été le meilleur.
0: Voilà, Rodri également,
1: qui a été le meilleur joueur de la Coupe du Monde. Mais je crois que Lamine est largement devant eux. Vous l'avez dit, Eric Kane également, on pensait beaucoup à lui parce qu'il a été le meilleur buteur de la Bundesliga, il a gagné le championnat d'Allemagne. S'il avait gagné la Coupe du Monde, il n'y aurait pas de doute qu'il serait le ballon d'or. Ça c'est clair. D'ailleurs, c'est ce qu'il a fait très mal au point qu'ils avaient une équipe d'Angleterre qui avait les moyens cette fois-ci de surprendre un peu l'Espagne ou l'Argentine, en tout cas à la Coupe du Monde. Ils l'ont raté à la demi-finale, donc ça va être très compliqué. C'est là où il avait commencé à décrocher, Harry Kane, et aujourd'hui on le voit véritablement dans le combat que Harry Kane ou Yamal et ou ou Mbappé. En tout cas, c'est les deux qui vont se concurrencer le ballon d'or, moi, mais moi, je trouve que c'est Yamal qui va passer parce qu'on a culturé les votes. Et en se référant aux critères sur lesquels on se base pour élire, il semblerait même que les meilleurs votes ont été cochés par Sir Yamal.
0: Mm-hmm.
1: Oui. Bon. C'est une confidence que je vous fie.
0: Bon, oui. En tout cas, c'est curieux, en tout cas pour certains.
1: Oui, oui, oui,
0: mais aujourd'hui, de toutes les façons.
1: Mais même pour le politique, ils font le politique. Mbappé est dans sa politique d'être ballon d'or. Ouais. Il y a la même chose avec le Barça.
0: Mm-hmm.
1: Mais je suis sûr que ça va être très difficile, en tout cas, entre ces deux. Surtout que c'est les 100 pays les plus cotés dans le monde. Alors, qui vont voter à raison de un vote par personne.
0: Oui, alors c'est dire, Coach Bitey, que c'est donc la porte est définitivement
1: oui.
0: fermée pour
1: Harry
0: Kane, l'anglais, mais également l'autre, il s'agit bien
1: sûr. Il peut bien se classer, Harry Kane, ouais. Rafinha, Rodri, il peut bien se classer, mais je crois que pour être ballon d'or, peut-être concurrencer le podium mm-hmm. parce que les deux meilleurs présentement c'est Yamal et Mbappé.
0: Mm-hmm. Yamal et Mbappé, alors oui. C'est dire que véritablement Harry Kane n'a plus de chance. Vous avez aussi Jude Bellingham et surtout ces derniers moments. Jude Bellingham, il fait de très bonnes choses, hein.
1: Il s'est bien réveillé avec le Real, avec Mourinho, mais un peu il est passé à côté.
0: Oui.
1: L'année dernière, le Real n'avait rien gagné. C'était le cas de Mbappé. Si le Real avait gagné au moins le championnat, ce serait peut-être un point de plus pour ou Bellingham ou Mbappé, mais malheureusement, ils n'ont rien gagné.
0: Mm-hmm.
1: Donc, si tu ne gagnes pas, tu vas perdre le deuxième critère, et le deuxième critère est important.
0: Ah oui, c'est important, décisif.
1: Décisif pour gagner le ballon d'or, effectivement, parce que souvent, sur les positions individuelles, tous ils sont bons, sauf ceux qui marquent des buts combattés.
0: Mm-hmm.
1: Mais si tu passes à côté au deuxième critère, on te donne le pied. Hein.
0: Mm-hmm. Très bien. Maintenant, mais c'est vrai que côté BTI, Serigne Saliwoudia qui va jouer lundi contre la Gambie et
1: oui.
0: qui, en tout cas hier, a battu oui. l'équipe de Gambie, les moins de 23 ans, sur la marque de 3 buts à 1.
1: Oui, tout à fait. C'est un très bon entraîneur. C'est quelqu'un, en tout cas, sur qui le Sénégal peut compter pour demain, parce que c'est un jeune bon entraîneur. Aujourd'hui, qui a beaucoup d'expérience. On se rappelle qu'il a gagné le tournoi olympique au Congo, on se rappelle très bien. Et puis, il est passé dans de grands clubs, la douane, les eaux, il a fait de très grands clubs. Et puis, c'est quelqu'un qui se fait le luxe de dépasser son argent pour se faire pour se faire vraiment des connaissances.
0: Ouais.
1: Et puis, très sérieux aussi dans le travail, parce que je le connais très, très bien.
0: Mm-hmm.
1: D'ailleurs, moi, personnellement, avant Vieira, c'était lui mon candidat avec Bass. Moi, c'est le couple que j'avais donné. Bon, mais je crois que c'est toujours des choix premiers pour la fédération. Aujourd'hui, je les accompagne dans ça.
0: Mm-hmm.
1: Mais je suis persuadé d'une chose, qu'il faut compter avec Serigne Saliwoudia qui peut demain, en tout cas, nous valoir beaucoup de satisfaction.
0: Voilà. Merci beaucoup, Coach Bitey. En tout cas,
1: c'est
0: ça
1: moi.
0: A été véritablement un très grand plaisir. Nous allons donc vous accompagner en musique.
1: Je vais même passer vos condoléances à la famille de Samba.
0: Effectivement. Voilà, exactement.
1: Voilà.
0: Merci beaucoup.
1: Bonne soirée.
0: Merci beaucoup. Allez, papa.

Voilà, merci. 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pluridisciplinaire par excellence alors comme ñun rek ni nga xamni mom la ñuy koy waxé alors di ngi nuyu ñëpp bu ngeen fatali itam yeen résultats yi nga xamni ñu daan won modi la Pologne bi nga xamni 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Turquie sur la marque de 3-0 alors bu ñuy ci match nul yi équipe bu ci mel nak Bosnie Herzégovine mom ak Suède 1-1 la ñu def les îles Féroé ak équipe bi nga xamni modi Slovaquie ñom itamit non la ñu 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
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alors une équipe de du burkina faso qui s'est complètement perdu complètement désorienté face à l'équipe de l'argentine et sans lionel messi xana bu fa messi nekon bon mo tudé dana nu djel ñaata 10-0 peut-être bon de toute façon pour sunu mbokku burkina faso fofu dal la djena ñu fa ken xamul lan mo xewon fofu lé alors batay dañu daldi dess ci amérique latine pour wax nek ni mexique mom dafa daldi 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préciser que une équipe expérimentale mom le david pagou yobu daldi nak daan équipe bobu nga xamni modi bu les éléphants de Côte d'Ivoire n'ont perdu 1-0 mais tout de même l'avantage était donné pour les puristes aux éléphants de Côte d'Ivoire avec sur le banc et bien le revenant il s'agit bien sûr celui-là de Hervé Renard mais il a été justement défait et Hervé Renard par David Pagou l'entraîneur du Cameroun alors un bon résultat pour Samuel Eto'o après

Voilà, mesdames et messieurs, c'est donc terminé pour cet après-midi. Votre émission, Le Sport Dimanche. Merci de l'avoir tous suivi à la cabine technique Ngan Diop au centre de distribution de modulation. Ousmane Diop devant ce micro, Tanda Khanyaï. J'ai eu beaucoup de plaisir à être avec vous encore une fois. Merci à vous tous. Awa Diop Gueye sera là dans quelques instants. Ce sera pour vous dire des nouvelles, ce qui se passe au Sénégal, en Afrique et dans le monde. À tout à l'heure.

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0: Merci de votre fidélité à la RTS, l'édition de 19h.
1: Awa Diop Gueye.
0: Sommet de ce journal, l'ancien ministre géant de l'écriture, écrivain, Cheikh Hamidou Kone a tiré sa révérence, l'auteur de l'aventure ambiguë, nous a quitté à 98 ans à Dakar. Grosse perte pour le monde de l'éducation. Le président de la République de l'Égypte a présenté les condoléances de la nation à sa famille, ses proches et au monde des lettres sorties médiatiques de délégués du personnel de la cimenterie du Sahel, sorties contre la direction générale de cette entreprise, une absence de dialogue social décriée, une direction qui distille, refuse d'examiner les revendications pour des conditions de travail meilleures, revendications portées par le syndicat national des travailleurs des industries des ciments du Sénégal. Et puis en sport, football, victoire du Sénégal sur les Comores, match amical joué en France ce dimanche au stade de Vélodrome de Marseille en but d'Eliman Diaye. Cela dans la page des sports signée la
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0: Ngandio pour la partie technique, bonsoir et bienvenue à tous. Écho de la visite du chef de l'État en Égypte, le président de la République, Bassirou Diomaye Diakhar Faye, s'est entretenu avec son homologue égyptien, Abdel Fattah al-Sissi. Les deux chefs d'État ont affirmé leur volonté de renforcer le partenariat bilatéral et de l'étendre à de nouveaux domaines. Le président de la République a invité en tout cas les entreprises égyptiennes à aller investir au Sénégal et à prendre part à la mise en œuvre de l'agenda national de transformation Sénégal 2050, des liaisons aériennes et maritimes, donc directes données à ce partenariat en nouvel élan. L'Égypte sera d'ailleurs l'invité d'honneur de la foire internationale du livre de Dakar. Les deux chefs d'État sénégalais et égyptiens ont constaté une convergence de vues de leur pays au sein de l'Union africaine, de l'Organisation de la coopération islamique et des Nations unies, notamment sur la question palestinienne et le respect du droit international. Cheikh Hamidou Kone, l'auteur de l'aventure ambiguë, nous a quitté à 98 ans à Dakar. Une perte immense pour le monde de l'éducation. Le président de la République, Bassirou Diomaye Diakhar Faye, est profondément attristé par ses disparitions. À travers un post sur Facebook, il écrit « Avec l'aventure ambiguë, il a donné à des générations d'Africains les mots pour penser une question qui nous habite encore, celle de s'ouvrir au savoir du monde sans rien perdre de ce que nous sommes. » Ministre de la République, il a aussi servi le Sénégal avec dévouement. Son œuvre appartient désormais au patrimoine de notre nation et de toute l'Afrique, a écrit donc le chef de l'État, qui a présenté donc ses condoléances, les condoléances de la nation à sa famille, et ses proches et au monde des lettres. Cheikh Hamidou Kone, décédé donc hier à 98 ans à Dakar, un géant de l'écriture s'en est allé, laissant donc le monde de la littérature dans une consternation, et il est parmi les membres d'honneur de l'Association des écrivains du Sénégal. Je vous propose d'écouter la réaction du président de l'Association des écrivains du Sénégal, Abdoulaye Fodé John, en ligne avec Youssouf Konté.
2: La disparition de Cheikh Hamidou Kone, c'est vous qui me l'apprenez, étant hors du Sénégal depuis quelques semaines. C'est une triste nouvelle qui certainement va bouleverser les cercles littéraires. Il est l'un des membres d'honneur de l'Association des écrivains du Sénégal qui a œuvré pour son rayonnement. Son œuvre majeure, L'aventure ambiguë, à côté d'autres, est un classique traduit en plusieurs langues et qui intègre plusieurs réalités sociales à travers le monde. Il est un écrivain qu'on ne présente plus, qui a donné à son pays et participé à la brillance littéraire sénégalaise. L'association présente ses condoléances à sa famille et à la communauté littéraire.
0: Voilà,
2: qui repose en paix.
0: Une réaction donc du président de l'Association des écrivains du Sénégal, Abdoulaye Fodé John, à la suite donc du rappel à Dieu de Cheikh Hamidou Kone, un géant de l'écriture, décès donc constaté à Dakar. Il quitte ce monde donc à 98 ans. Le collège des délégués du personnel de la cimenterie du Sahel, sous la bannière du syndicat national des travailleurs des industries du ciment du Sénégal, le CENTIS a organisé un point de presse à Rufusque sur la situation des travailleurs. Une revendication mise sur la table, nous en compte rendu de Rufusque, donc de Fatoumba Kidjouf Kanouti.
3: Le paiement de la prime de risque aux ayants droit, de la prime de production, la régularisation de la situation des travailleurs dits journaliers et l'application du principe à travail égal salaire égal figurent parmi les revendications des travailleurs de la cimenterie du Sahel. Moussa Souleyman Thiam est le porte-parole.
4: Nos revendications ne sont ni des privilèges ni des caprices. Elles constituent le socle d'une survie sociale élémentaire. L'octroi d'une indemnité de logement passe à l'explosion du coût de la vie et des loyers. Nous réclamons le respect des temps de repos et la valorisation du labeur nocturne. L'établissement et la remise de fiches de poste. L'instauration d'un cadre de concertation mensuel.
3: Le collège des délégués du personnel a également rappelé avoir déposé un préavis de grève depuis le 7 septembre. Il invite la direction de la cimenterie du Sahel à engager des négociations afin de trouver une issue au conflit. Moussa Souleyman Thiam.
4: Conformément au code du travail, le préavis légal de 30 jours est entré en vigueur dès sa notification le 7 septembre 2026. Nous accordons un ultime délai à la direction générale pour s'asseoir à la table des négociations avec des propositions concrètes et vérifiables. Que chacun mesure la portée de notre engagement.
3: Les travailleurs menacent de décréter un arrêt total et illimité de la production, faute d'accord avec la direction de la cimenterie. Rufisque Fatoumba Kidjouf Kanouté pour Radio Sénégal.
0: Direction Kédougou. L'hôpital régional Ahmed Dansokho qui reçoit donc de l'équipement médical pour aider au relèvement de son plateau technique un appareil d'échographie de pointe évalué à 30 millions CFA, geste d'une société minière de la place de Kédougou. La correspondance de Maman Sigue Diouf.
5: Fini les longs trajets pour aller faire des examens médicaux à Tambacounda ou à Dakar, la société minière Ngalam Essa vient de mettre à la disposition de l'hôpital régional Ahmed Dansokho de Kédougou un appareil d'échographie de dernière génération. Boubacar Dembodiat, directeur général adjoint de Ngalam Essa.
6: Et ça, c'est tout le modèle d'affaires du groupe Binaport. Depuis 30 ans, on est venu de Latine, comme en Pérou et en Équateur, déploiement moderne qui crée de la valeur et la partage auprès des communautés. C'est une stratégie qui est partie de son business d'affaires et qui permet aujourd'hui d'impacter durablement les communautés.
5: Ce don est une aubaine pour les populations, mais aussi pour le centre régional hospitalier qui grandit et qui a besoin d'un plateau médical renforcé. Docteur Mambo Tsek, radiologue.
7: Cette machine va vraiment soulager la population, notamment sur certains examens. Ça va nous permettre vraiment d'optimiser la démarche diagnostique, mais aussi de réaliser d'autres examens, notamment les examens Doppler vasculaires, les échographies TSA concernant le bilan éthiologique des AVC, de faire des cartographies artério-veineuses, notamment chez les patients présentant des insuffisances rénales chroniques. D'habitude, ces examens-là, les patients partent jusqu'à Dakar.
5: Cet appareil d'échographie est le fruit d'un partenariat entre la société minière Ngalam Essa, qui est une filiale du groupe Dinacor, et l'hôpital régional Ahmed Dansokho. Maman Sigue Diouf, Kédougou Radio Sénégal.
0: Est-ce la municipalité, en partenariat avec une institution financière de la place, octroie un financement de 300 millions CFA aux femmes de la région, 600 groupes ciblé de Thiès Radio.
8: La municipalité de Thiès finance les femmes de la capitale du Rai. 600 groupements sont tous ciblés et déjà 588 femmes ont reçu une enveloppe de 100 000 francs. Docteur Babacar Diop, maire de la ville de Thiès.
9: 3 000 femmes de Thiès, un financement qui se chiffre à hauteur de 300 millions de francs CFA. Cette semaine, 116 groupements de femmes ont reçu déjà le financement.
8: Et pour mieux soutenir les femmes de la capitale du Rai à développer leurs activités génératrices de revenus, ce montant sera revu à la hausse. Docteur Babacar Diop table sur un financement de 1 milliard de francs CFA pour les femmes de Thiès.
9: Aujourd'hui, nous avons 300 millions. Mais 300 millions ne représentent rien devant les femmes de Thiès, devant la force des femmes de Thiès, l'énergie positive des femmes de Thiès. Notre ambition est de mobiliser 1 milliard sur la table pour soutenir les femmes de Thiès, pour que les femmes de Thiès, enfin, montrent aux autres femmes du Sénégal la route du succès, la route de la victoire, la route de la prospérité.
8: Ces différentes initiatives entrent dans le cadre du programme Thiès Ville solidaire. Plus de 400 millions de francs CFA ont été même dégagés pour faciliter l'inscription des élèves et des étudiants dans les écoles de formation. Et concernant la prise en charge médicale, 5000 familles sont détentrices de la carte de la couverture sanitaire universelle grâce à la mairie ville. Radio Thiès, Radio Sénégal.
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0: Fait un matin de la tournée de suivi de la campagne agricole du ministre de l'Agriculture, le ministre Jacques Morban a pris une batterie de mesures. Il a rencontré des producteurs, leurs préoccupations notées de Matam à l'Untal.
11: Cette année, l'hivernage est déficitaire au niveau de la région de Matam, ce qui pourrait impacter négativement sur les productions. Pour y faire face, le ministre de l'Agriculture, de l'Élevage et de la Souveraineté alimentaire a annoncé la mise à la disposition des producteurs des semences de maïs, Cheikh Oumar Ba.
12: Nous avons décidé, dès demain matin, de structurer les demandes qui viendraient de la région de Matam pour pouvoir les prendre en charge, notamment en semences de maïs. Tous ceux qui voudraient faire du maïs dans la région sont autorisés justement à exprimer leurs besoins. Et sur instruction de son Excellence le Président de la République, nous avons décidé, dès la semaine prochaine, de leur fournir les semences pour leur permettre d'avoir une contre-saison qui leur permettent au moins d'obtenir des revenus qui compenseront les pertes.
11: Afin d'atténuer les charges des producteurs liées au coût de l'électricité, le ministre a annoncé la suppression de la prime fixe de la Sénélec. Cheikh Oumar Ba.
12: Il y a un grand débat sur la prime fixe. Et on a pu discuter avec les responsables de la Sénélec. Et à partir de lundi, ils ont assuré qu'il n'y aura plus sur les factures, justement, la prime fixe. Et cela va soulager les producteurs parce que souvent, c'était des prêts qui leur étaient imposés. Et ça les empêchait d'avoir du crédit.
11: Lors de cette tournée de suivi de la campagne agricole, le ministre a rassuré les producteurs sur la réhabilitation des aménagements, la suppression des taxes sur la mécanisation. Agricole, Alintal, Matam, Radio Sénégal.
0: Direction Fatigue, le village de Soham dans la commune de Djouroup bénéficie du programme de résilience des communautés affectées par la lèpre. Soham, autrefois parmi les villages de reclassement social, longtemps donc stigmatisé, ce programme va faire donc de cette contrée une zone inclusive. Compte rendu de Fatigue Henri Sen.
13: Soham est passé de village de reclassement social à village de droit commun, mais comment les habitants étaient-ils perçus il y a 47 ans? Mamadou Diéhi, directeur régional de l'action sociale de Fatick.
14: Les habitants de ces localités ont longtemps subi une marginalisation administrative et sociale. La lèpre déforme, mutile et invalide la plupart des personnes en tête. Par la loi numéro 2023-04 de région 2023, l'État du Sénégal a matérialisé l'abrogation de la loi de 76, tournant la page de ces structures d'exception.
13: Soham s'en sort bien. Aujourd'hui, le programme de résilience des communautés affectés par la lèpre vient juste pour renforcer. Paul Joseph Ndiaye, directeur général de l'action sociale.
15: La mission de terrain a donc permis de dégager une feuille de route autour de plusieurs priorités. Il nous faut passer d'une logique de prise en charge à une logique d'autonomisation, de responsabilisation et de création d'opportunités.
13: Mais il faut être vigilant car la lèpre est toujours là, nous dit Dr Ndiaga Gueye, coordonnateur national du programme d'élimination de la lèpre.
16: De 2021 à 2025, on a eu 26 cas. Dans les départements de Fatick, Tiakhaou, Diofior, Fundoun, Gossas, Niakhar, Passé et Sokol.
13: Un besoin crucial de la population de Soham est porté par le chef de village, Gorambaï.
17: Les projets économiques visent plus souvent sur la formation professionnelle. Il est très important, il faut maintenant nous aider sur cet aspect.
13: Le Percal 2026-2030 intègre un budget de plus de 7 milliards de francs CFA. Il est alloué aux 9 ex-villages du reclassement social du Sénégal. Henri Sen, Fatick pour Radio Sénégal.
0: Inclusion encore, 30 formateurs des centres régionaux de formation, des personnels de l'éducation, des inspections d'académie de Thiès, de Fatick et de Djourbel ont reçu donc une formation sur le langage des signes, une formation des formateurs pour que les enfants sourds ou malentendants puissent intégrer le système scolaire de Djourbel, la correspondance de Oscar Tendek.
18: Donner de la chance aux enfants sourds ou malentendants d'intégrer le système scolaire pour répondre aux orientations du projet Faire l'école plus, c'est tout le sens de cette formation des formateurs qui sont au niveau des CFP de Thiès, Fatick et Djourbel sur le langage des signes. Objectif, installer progressivement une culture de l'éducation inclusive dans les établissements scolaires. Mohamedou Moustapha Ndiaye, inspecteur de l'enseignement élémentaire responsable suivi et évaluation du projet Faire l'école plus.
19: L'inclusion notre cœur de métier. Il est impératif de renforcer les capacités de tous les formateurs dans la langue des signes et permettre à tous les enfants de venir à l'école.
18: Dans l'académie de Djourbel, beaucoup de pas ont été franchis en matière d'éducation inclusive selon Alioune Baye, inspecteur de vie scolaire à l'IA de Djourbel.
20: Pour le préscolaire, en 2024,
10: on était à 0% et en 2025, on a atteint 13,88%. Pour l'élémentaire, en 2024, on était à 3,2% et en 2025, on s'est retrouvé avec un taux de 9,49%. Pour le moyen général, en 2024, on était à 0% et en 2025, on est à 10,75%.
18: Oscar Tindé Djourbel, Radio Sénégal.
0: Medina Yorofou, la région de Kolda, des acteurs de l'éducation déplorent une déperdition scolaire qui gagne du terrain dans cette contrée de Kolda. Donc, de nombreux cas d'abandon scolaire enregistrés ces dernières années dans le Medina Yorofou. Plusieurs facteurs ont été donc identifiés, notamment le manque de tuteurs pour les apprenants, les grossesses et autres mariages précoces. Une journée de partage axée sur les causes et solutions de la déperdition scolaire organisée à jusqu'à quelques heures de la rentrée des classes. Samba Baldé de Medina Yorofou.
20: 2021-2022, on a eu enregistré près de 400 cas d'abandon.
21: La déperdition scolaire demeure un phénomène réel au niveau de la commune de Medina Yorofoula. Les causes sont multiples selon Diagne Boubacar Bari, natif de la dite localité.
22: Nous avons dit d'abord qu'il y a ce qu'on appelle les causes culturelles. La fille aille à l'école en attendant pour qu'elle soit donnée en mariage et que souvent dans la famille, si le garçon est le bras économique, on risque de privilégier l'économique au détriment du pédagogique. Nous avons vu aussi que Medina Yorofoula, c'est une zone frontalière. En pleine année scolaire, on peut voir des élèves quitter pour des questions soit festives.
21: Des efforts remarquables ont été faits par les autorités pour éradiquer ce fléau. Seydou Gadjigo, chef de service départemental de l'action sociale de Medina Yorofoula.
23: Nous sommes parvenus vraiment à créer aujourd'hui des structures. Si vous allez à Dingiraï, Niaming, Kerewan, il y a ce qu'on appelle Observatoire MGF. C'est une structure qui réunit l'ensemble des sensibilités sociales de la Gambie et du Sénégal qui lutte contre ce phénomène-là.
21: Tiens, Boubacar Bari liste quelques pistes de solutions.
22: Dès que l'école ouvre, que le parent puisse accompagner le premier jour son élève à l'école. Nous avons dit aussi parmi les solutions, il y a l'implication des collectivités territoriales. Les ONG peuvent intervenir avec des programmes attractifs.
21: Cette question de la déperdition scolaire a été débattue lors des 48 heures de l'amicale des étudiants de la commune de Medina Yorofoula, d'où vous a parlé Samba Baldé pour Radio Sénégal.
0: Medina Yorofoula, c'est dans la région de Kolda, du côté de Ziguinchor. Cette école d'enseignement coranique Zaid Ibn Tabib de Ziguinchor donc invite ses apprenants à conserver les valeurs islamiques. Aux parents, invités donc à assumer pleinement leurs responsabilités envers leurs enfants, invite lors d'une conférence islamique organisée donc dans l'enceinte de l'école et à cette veille de rentrée des classes, en compte rendu de Ziguinchor signé Daour Kébé.
24: Les garçons sont installés devant, les filles derrière. Ils écoutent le conférencier. C'est le dernier jour au Dara pour plusieurs de ses élèves. Venus de Kafoutine pour la circonstance, Al-Qassimou Diallo rappelle l'importance de préserver les valeurs acquises à l'école coranique.
25: D'abord, ils doivent se rappeler qu'Allah les a choisis parmi tant d'autres. Le Dara n'est donc pas une prison. Ensuite, le fait de mémoriser le Coran est un immense privilège. Enfin, puisque le milieu détermine l'individu, il faut tenir compte de ses compagnons.
24: Étant donné que les parents sont les garants de l'éducation des enfants, le religieux a saisi cette occasion pour délivrer un message à leur endroit, Al-Qassimou Diallo.
25: Tant que l'enfant ne trouve pas chez lui un environnement favorable à la consolidation de ses acquis, c'est peine perdue. C'est pourquoi les parents doivent faire en sorte que ses enfants soient des modèles pour la famille tout entière.
24: Ce message est bien perçu par Tcherno Diallo. Ce parent d'élève reconnaît d'ailleurs que l'éducation des enfants doit être au centre des préoccupations familiales.
26: Lorsque nous rencontrons un enfant, on sait s'il a reçu une bonne éducation. Les parents doivent donc veiller à ce que leurs enfants ne soient pas influencés par une mauvaise compagnie.
24: L'usage abusif du téléphone portable et des réseaux sociaux a fait l'objet de plusieurs commentaires. Pour éviter que ces outils mettent en danger l'avenir des enfants, le conférencier invite les parents à être beaucoup plus vigilants envers leur progéniture. Daour Kébé Jiguinchor pour Radio Sénégal.
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0: Nous en direct, et là j'ai Tandakha Ndiaye pour la page des sports. Tandakha, bonsoir.
27: Bonsoir à vous, Awa Djoumbe, et bonsoir à tous.
0: Voilà, football, les Lions du Sénégal sous Patrick Vieira qui obtiennent donc leur deuxième victoire.
27: Oui, c'est vrai, cette victoire qui a permis à Patrick Vieira de donner du temps de jeu à des joueurs qui n'en avaient pas. Abiram Koundoul, c'est notre consultant à l'occasion de cette rencontre Sénégal. Il a beaucoup aimé les changements tactiques de Patrick Vieira, mais aussi la transition qu'il a enclenchée étrangers. Et le voici au micro de Cheikh Diop.
2: On a vu une équipe du Sénégal qui gagne sur le score de 1-0 face à l'équipe comorienne. Voilà, une victoire très méritée de la part des Sénégalais, vu qu'on a dominé le match. Voilà, il y a aussi la prestation de Bara Sakoko, qu'on note vraiment. Il nous a fait un bon match au niveau du milieu de terrain et sur le flanc droit, comme arrière latéral. On a vu aussi le coach Patrick Vieira, voilà, ménager son groupe, parce qu'il est passé du système de 3-5-2 en 4-2-4. À chaque fois, il varie son système de jeu. Et c'est ça qu'on attend de lui. On veut un bon ménagement, vu que c'est son troisième match avec deux victoires et un match nul. Bravo aussi aux anciens. Il ne faut pas les tuer. Ils ont fait un bon match, en l'occurrence Khalidou Koulibaly et Idrissa Ganagay. Et vu aussi les nouveaux Malang Sarr qui a fait un entrée, surtout Nobel Mendy, qui a été très serein dans la défense. Un bon match aussi à noter de la part de Mori Diaw dans les cages. Donc je pense que c'est un match très correct de la part des Sénégalais et on va continuer à travailler sur cette lancée pour espérer bâtir une équipe compétitive pour la suite, Inch'Allah.
27: Voilà, l'entraîneur Kounou, notre consultant, les Lions du Sénégal qui gagnent donc 1-0 devant l'équipe des Comores. Cette réalisation de Iliman Ndiaye qui donne la victoire aux Lions, c'est la deuxième victoire de Patrick Vieira avec le Sénégal, mais aussi un match nul, ce total, en tout cas un excellent ratio.
0: Mais pas encore de grand score.
27: Pas encore.
0: Voilà, 1-0. Et puis bon, voilà. Football encore avec les matchs amicaux d'autres équipes africaines.
27: Oui, ils ont commencé, ces équipes africaines, à Tanger, le Maroc qui fait face à l'équipe du Mali. On va revenir sur ces résultats, tout comme l'Égypte qui accueille l'équipe des Bafana de l'Afrique du Sud. Et puis à signaler cette déroute véritablement des étalons du Burkina Faso qui avait complètement perdu le nord sur le terrain de l'Argentine. 7-0. On se pose encore la question. Eh bien, à ce match à sens unique, les Lions indomptables du Cameroun sont allés justement surprendre les Ivoiriens avec Hervé Renard sur le banc. Et donc, on peut dire que Hervé Renard a été battu par Eric Padou. C'est donc l'entraîneur du Cameroun, des Camerounais, en tout cas une équipe expérimentale, 1-0.
0: Et que dire tant des matchs européens?
27: Oui, les matchs européens. Et tout à l'heure, le Portugal qui a démarré avec l'équipe de la Norvège, les Pays-Bas face à la Serbie, Israël face à l'Islande. Et donc 0-0 pour ces matchs-là. Le Kosovo qui justement a fait match nul avec l'Autriche, 1-0 partout. Et puis l'Azerbaïdjan a dominé la Lituanie, le score 1-0. Mais cependant, des scores assez lourds, hein, puisque l'Angleterre a écrasé la Croatie, le score 7-0, et la Biélorussie qui s'impose 4-0 devant l'État de Saint-Marin.
0: Voilà, place standard au beach soccer.
27: Oui, le beach soccer, le Sénégal qui poursuit sa préparation en direction de la prochaine Coupe d'Afrique des Nations de beach soccer que le Sénégal va abriter en novembre. Et pour cette deuxième phase de préparation après le stade de Dubaï, les Lions ont dominé le Nigeria sur la marque de 6-4 lors du premier match de ces rencontres amicaux, de ces rencontres amicales, autant pour moi. De toutes les façons, les deux sélections vont se retrouver, mais ce qui est sûr, c'est que le Sénégal, en tout cas, est en train de faire des montées vertigineuses.
0: Une randonnée pédestre pour fermer cette page d'espoir.
27: Oui, c'était à l'occasion justement de pour cette randonnée pédestre là. Évidemment, il faut dire que les Jeux Olympiques Dakar 2026 pour la jeunesse, la Fondation Abdou Diouf Sport Vertu apporte sa pierre à l'édifice. Ces sportifs en partenariat avec la BNDE et le COJOS ont mené une sensibilisation pour une grande mobilisation autour des Jeux Olympiques de la Jeunesse Dakar 2026 à travers une randonnée pédestre. Le président de l'organisation, il s'agit bien sûr de Cheikh Matar Diouf que nous écoutons au micro de Alicia Prera.
3: Dans les 27 jours qui vont suivre, le Sénégal va accueillir les Jeux Olympiques. C'est surtout un héritage du président Abdou Diouf, notre père, l'homme qui a toujours cru que le sport est l'école la plus noble de la vertu. Tout le sens de notre fondation Abdou Diouf, Sport et Vertu. C'est l'occasion aussi de rendre hommage au grand serigne de Dakar, Abdoulaye Mokhtar Diop, qui a eu le premier cette idée de fondation Sport et Vertu. C'est pourquoi, en partenariat avec notre partenaire, la BNDE, qui a compris que Financer le sport, c'est investir dans la jeunesse. C'est avec le COJO Dakar 2026 aussi, artisan de ce rêve olympique. Nous avons voulu cette randonnée citoyenne pour parler à chaque Sénégalais. Les JO, ce ne sont pas seulement des jeux de stade. Ce sont les jeux de chacun d'entre nous. Chacun doit y apporter sa part. Cela veut dire que soyons dignes pour recevoir les étrangers, afin que les autres que nous recevons viennent ici participer, compétir sainement avec vertu et rentrer tranquillement. Nous avons voulu sensibiliser, mobiliser et faire de sorte que de Dakar à Jigenchon, de Saint-Louis à Kédougou, chaque quartier, chaque AS, chaque famille se sente hôte et acteur de ces jeux. Jeunes du Sénégal, ces jeux sont les vôtres. Montrez-le au monde la teranga sénégalaise. Montrez-leur l'hospitalité et la grandeur de notre cher pays, le Sénégal.
27: Voilà, appel perçu certainement par les jeunes, en tout cas à Wadjogé, c'est cet élément qui cible la fin de cette page d'espoir. Je vous souhaite une excellente nuit.
0: Voilà, grand merci à Ella Chitanda Khandjaï, à la page d'espoir donc qui referme cette édition avec la technique Ngan Diop d'Oroba, CDM Ousmane Diop à la réalisation et coordination de ce 19h Demba Diao. Merci de votre fidélité à la RTS. La rédaction revient à 21h30 pour le journal Wolof par Ali Niaï Diouf. Je vous retrouve à 22h en attendant sur la RSI l'Atibitimreu par DJ Prince. Bonne suite des programmes sur l'ensemble des chaînes de Radio Sénégal.

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magnifique sonorité d'Elton John, Can You Feel the Love Tonight? Et bien sûr, c'est sur la meilleure des fréquences, 92.5 Radio Sénégal International. Et si vous nous prenez en chemin, c'est votre émission 100% bien-être présentée par Khadinga et réalisée par la charmante et belle Tiabasek. Et nous poursuivons toujours avec une autre sonorité, chers amis auditeurs, auditrices, avec cette fois-ci Hotel California, n'est-ce pas, Tiaba? On poursuit.

Et voilà, des notes de guitare qui apaisent l'esprit et réchauffent le cœur. Hotel California, un classique indispensable pour poser le décor de votre rendez-vous 100% bien-être sur la meilleure des fréquences 92.5 Radio Sénégal International. Et chers amis auditeurs, auditrices, j'espère que vous êtes bien installés là où que vous soyez. Prenez ce moment rien que pour vous, relâchez la pression de la journée. Et tout de suite arrive tout doucement Phil Collins. À tout de suite.

Voilà, le magnétisme intact de Phil Collins, In the Air Tonight, une mélodie envoûtante qui semble suspendre le temps, un morceau intense qui permet de libérer toutes les tensions accumulées. Chers amis auditeurs, auditrices, j'espère que vous avez donc apprécié ce moment pour vous, au calme, bien installé. Et excellente écoute à tous ceux qui nous prêtent oreille, spécialement à Ousmane Gueye du côté de Chachelem, Astoussi Apodor, Moussa Baïgué des Chantiers, Mamsal du côté de Louga, sans oublier également Matarfal à Louga, quartier Makabiraïm Gueye. Et on conserve cette belle sérénité pour la suite de notre émission, et cette fois-ci c'est avec Michael Bolton.

Et voilà, c'était la voix tellement généreuse de Michael Bolton avec cette magnifique sonorité intitulée Lean on Me, qui signifie s'appuyer les uns sur les autres, trouver du réconfort et se rappeler qu'on n'est jamais vraiment seul. Que cette chanson soit un doux rappel pour vous. Et prenez soin de vous et prenez soin de ce que vous aimez. Excellente écoute à ma sœur, hein, Khadi. Excellente écoute également à Moussa Ndiaye du côté des Almadi. Message bien reçu. Et nous poursuivons. On reste ensemble, hein, tout en douceur. Et c'est votre émission 100% bien-être ici sur Radio Sénégal International. Merci beaucoup à Tchabasek qui est à la réalisation. Et oui, c'est Khadi Ndiaye, oui, tout simplement, qui est au micro.

Abbé Vitré Kumba Marona qui est en train de danser cette belle mélodie. Et excellente écoute à toi, ma sœur Kumba Marona également. Excellente écoute à Aram et à Awasise Seini également. Excellente écoute aux belles dames de la RTS. Et oui, c'était la voix douce et les mots si justes d'Ed Sheeran avec l'incontournable Perfect, une véritable parenthèse d'amour et de poésie pour adoucir votre journée. J'espère que ces notes ont apporté un peu de chaleur à votre cœur, où que vous soyez. Chers amis auditeurs, auditrices, excellente écoute à Ousmane Sen à Paris, Marawad du côté de Richard Toll, sans oublier mon ami et frère François Xavier Thiao. Et on continue de cultiver cette belle sérénité ensemble. À tout de suite.

Et voilà, c'était la voix sublime et si vibrante de Seal avec Love's Divine, une chanson comme une prière, un besoin d'amour et de lumière qui vient toucher au plus profond. Laissez cette belle énergie résonner en vous, chers amis auditeurs, auditrices. Relâchez toutes les tensions de la journée et accordez-vous ce moment de pure sérénité. Merci à vous, chers amis, de votre fidélité. Mais c'est déjà la fin. Merci beaucoup à la charmante et belle Tchabasek qui était à la réalisation. Quant à moi, je vous donne bien sûr rendez-vous la semaine prochaine pour un autre numéro de 100% bien-être sur la meilleure des fréquences, 92.5 Radio Sénégal International. Soyez beaux et heureux, riches et généreux, ouverts d'esprit et tolérants, respectueux à chaque instant. Restez les mêmes, des êtres merveilleux, toujours être heureux, gardez le sourire et la gaieté. Je vous fais plein de gros bisous, excellente suite des programmes.

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0: Merci de la fidélité, de votre fidélité à la RTS, l'édition de 22h.
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0: Sommet de ce journal, ancien ministre géant de l'écriture, l'écrivain Cheikh Hamidou Kone a tiré sa révérence. L'auteur de l'aventure ambiguë nous a quittés à 98 ans à Dakar. Grosse perte pour le monde de l'éducation. Le président de la République de l'Égypte a présenté les condoléances de la nation à sa famille, ses proches et au monde. Des lettres sorties médiatiques des délégués du personnel de la cimenterie du Sahel, sortie contre la direction générale de cette entreprise, une absence de dialogue social décrié, une direction qui, disent-ils, refuse d'examiner leurs revendications pour des conditions de travail meilleures, revendications portées par le syndicat national des travailleurs des industries des ciments du Sénégal. En sport football, victoire du Sénégal sur les Comores, au match amical joué en France dimanche au stade de Vélodrome de Marseille, un but de Illimane Ndiaye, et c'est dans la page des sports signé Tandakha Ndiaye.
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0: Ngagne Diop à la partie technique. Bonsoir et bienvenue à tous. Écho de la visite du chef de l'État en Égypte, le président de la République, Bassirou Diomaye Diakhar Faye, s'est entretenu avec son homologue égyptien, Abdel Fattah al-Sissi. Les deux chefs d'État ont affirmé leur volonté de renforcer le partenariat bilatéral et de l'étendre à de nouveaux domaines. Le président de la République a invité les entreprises égyptiennes à aller investir au Sénégal et à prendre part à la mise en œuvre de l'agenda national de transformation Sénégal 2050, des liaisons aériennes et maritimes directes données à ce partenariat en nouvel élan. L'Égypte sera d'ailleurs l'invité d'honneur de la foire internationale du livre de Dakar. Les deux chefs d'État, sénégalais et égyptiens, ont constaté une convergence de vues de leur pays au sein donc de l'Union africaine, de l'Organisation de la coopération islamique et des Nations unies, notamment sur la question palestinienne et le respect du droit international. Le président de la République, Bassirou Diomaye Diakhar Faye, donc profondément attristé par la disparition de l'écrivain Cheikh Hamidou Kone, une perte pour le monde de l'éducation. À travers un post sur Facebook, il écrit avec l'aventure ambiguë, il a donné à des générations d'Africains les mots pour penser une question qui nous habite encore, c'est de s'ouvrir au savoir du monde sans rien perdre de ce que nous sommes. Ministre de la République, il a aussi servi le Sénégal avec dévouement. Son œuvre appartient désormais au patrimoine de notre nation et de toute l'Afrique, a écrit donc le chef de l'État. Bassirou Diomaye Diakhar Faye a donc présenté les condoléances de la nation à sa famille, ses proches et au monde des lettres. Un grand écrivain donc qui s'en est allé, laissant donc le monde de l'écriture dans une consternation. Il était parmi les membres d'honneur de l'Association des écrivains du Sénégal. Je vous propose d'écouter la réaction du président de l'Association des écrivains du Sénégal, Abdoulaye Fodé John, en ligne avec Youssouf Konté.
2: La disparition de Cheikh Hamidou Kone, c'est vous qui me l'apprenez, étant hors du Sénégal depuis quelques semaines. C'est une triste nouvelle qui certainement va bouleverser les cercles littéraires. Il est l'un des membres d'honneur de l'Association des écrivains du Sénégal qui a œuvré pour son rayonnement. Son œuvre majeure, L'aventure ambiguë, à côté d'autres, est un classique traduit en plusieurs langues et qui intègre plusieurs réalités sociales à travers le monde. Il est un écrivain qu'on ne présente plus, qui a donné à son pays et participé à la brillance littéraire sénégalaise. L'association présente ses condoléances à sa famille et à la communauté littéraire qui repose en paix.
0: Voilà, l'auteur de l'aventure ambiguë a quitté ce monde donc à 98 ans. À la suite de cette édition, une journée de vaccination gratuite des chiens et chats organisée par le service départemental de l'élevage, opération dans la lutte contre la rage, deux cas de rage signalés très récemment dans Louga département, Ouri Diallo de Louga.
3: Il y a de la rage qui traîne par ici Louga.
4: En tout cas, la rage a déjà été confirmée dans le département, suite à deux prélèvements qui ont été envoyés au labo, un prélèvement effectué dans la commune de Léona et un autre prélèvement effectué dans la commune de Nguermalal, dans le village de Mundol Diassarnabé.
3: Le départemental qui s'occupe de l'élevage, qui l'affirme, docteur Ayendiaï.
4: Et ces prélèvements sont revenus du labo positif. Donc, c'était des chiens qui étaient enragés et des chiens errant de surcroît, donc qui peuvent en tout cas disséminer la maladie un peu partout.
3: La rage, une zoonose contagieuse, dangereuse et mortelle. Alors, il reste très clair que prévenir est la solution, précise docteur Ayendiaï, chef service départemental de l'élevage de Louga.
4: Et de surcroît, une zoonose majeure donc qui fait partie de cette maladie prioritaire suivie par le ministère de l'Élevage. On suit la rage comme du lait sur le feu. Alors c'est une maladie qui peut être transmise de l'animal à l'homme. C'est une zoonose majeure qui, une fois déclarée chez les humains, la suite est la mort. C'est pourquoi la prévention est toujours de mise. La vaccination, on a reçu cette année 200 doses. Il y avait un reliquat d'une trentaine de doses quand même. Étant donné qu'on ne peut pas traiter, il faut faire la prévention. Il faut que les populations soient sensibilisées sur les bons comportements vis-à-vis des animaux de compagnie, surtout les chiens, les chats, qui sont le plus à même de transmettre la maladie aux humains.
3: À bon entendeur, allons vacciner nos chiens. Radio Sénégal à Louga, Ouri Diallo.
0: Et le village de Soham, dans la commune de Djouroup, on est dans la région de Fatick donc. Ce village bénéficie du programme de résilience des communautés affectées par la lèpre Soham. Autrefois, parmi les villages de reclassement social, longtemps donc stigmatisé, ce programme va faire de cette contrée une zone inclusive, compte rendu de Fatick à Rissa.
5: Soham est passé de village de reclassement social à village de droit commun, mais comment les habitants étaient-ils perçus il y a 47 ans? Mamadou Dieye, directeur régional de l'action sociale de Fatick.
6: Les habitants de ces localités ont longtemps subi une marginalisation administrative et sociale. La lèpre déforme, mutuelle et invalide la plupart des personnes atteintes. Par la loi numéro 2023-04 de région 2023, l'État du Sénégal a matérialisé l'abrogation de la loi de 76. Tournant la page de ces structures d'exception.
5: Soham s'en sort bien aujourd'hui. Le programme de résilience des communautés affectées par la lèpre vient juste pour renforcer. Paul Joseph Ndiaye, directeur général de l'action sociale.
7: La mission de terrain a donc permis de dégager une feuille de route autour de plusieurs priorités. Il nous faut passer d'une logique de prise en charge à une logique d'autonomisation, de responsabilisation et de création d'opportunités.
5: Mais il faut être vigilant car la lèpre est toujours là, nous dit Dr Ndiaga Gueye, coordonnateur national du programme d'élimination de la lèpre.
8: De 2021 à 2025, on a eu 26 cas. Dans les départements de Fatick, Diakhao, Diofior, Fundioun, Gossas, Niakhar, Passé et Sokol.
5: Un besoin crucial de la population de Soham est porté par le chef de village, Gorambaye.
9: Les projets économiques visent plus souvent sur la formation professionnelle. Il est très important, il faut maintenant nous aider sur cet aspect.
5: Le Percal 2026-2030 intègre un budget de plus de 7 milliards de francs CFA. Il est alloué aux 9 ex-villages de reclassement social du Sénégal. Henri Sène Fatick pour Radio Sénégal.
0: Du côté de Djourbel, 30 formateurs des centres régionaux de formation des personnels de l'éducation, des inspections d'académie, des caisses de Fatick et de Djourbel ont reçu une formation sur le langage des signes, formation des formateurs pour que les enfants sourds ou malentendants puissent intégrer le système scolaire, une capacitation financée par le projet Faire l'école plus de Djourbel Oscar Tendek.
10: Donner de la chance aux enfants sourds ou malentendants d'intégrer le système scolaire pour répondre aux orientations du projet Faire l'école plus, c'est tout le sens de cette formation des formateurs qui sont au niveau des CFP, des TIES, Fatick et Djourbel sur le langage des signes. Objectif, installer progressivement une culture de l'éducation inclusive dans les établissements scolaires. Mohamedou Mustapha Ndiaye, inspecteur de l'enseignement élémentaire responsable suivi et évaluation du projet Faire l'école plus.
11: L'inclusion et notre cœur de métier. Il est impératif de renforcer les capacités de tous les formateurs dans la langue des signes et permettre à tous les enfants de venir à l'école.
10: Dans l'académie de Djourbel, beaucoup de pas ont été franchis en matière d'éducation inclusive selon Alioune Baye, inspecteur de vie scolaire à l'IA de Djourbel.
12: Pour le préscolaire, en 2024, on était à 0% et en 2025, on a atteint 13,88%. Pour l'élémentaire, en 2024, on était à 3,2% et en 2025, on s'est retrouvé avec un taux de 9,49%. Pour le moyen général, en 2024, on était à 0% et en 2025, on est à 10,75%.
10: Oscar Tindé, Djourbel. Radio Sénégal.
0: La municipalité de Thiès Ville, en partenariat avec une institution financière de la place, octroie un financement de 300 millions CFA aux femmes de la région, 600 groupements féminins et ciblés. Le maire de la ville de Thiès souhaite en tout cas revoir cette enveloppe à la hausse. De Thiès, la correspondance de Khadiou.
13: La municipalité de Thiès finance les femmes de la capitale du Rail. 600 groupements sont ciblés et déjà 588 femmes ont reçu une enveloppe de 100 000 francs. Docteur Babacar Diop, maire de la ville de Thiès.
14: 3 000 femmes de Thiès. Un financement qui se chiffre à hauteur de 300 millions de francs. Cette semaine, 116 groupements de femmes ont reçu déjà le financement.
13: Et pour mieux soutenir les femmes de la capitale du Rail à développer leurs activités génératrices de revenus, ce montant sera revu à la hausse. Docteur Babacar Diop table sur un financement de 1 milliard de francs CFA pour les femmes de Thiès.
14: Aujourd'hui, nous avons 300 millions. Mais 300 millions ne représentent rien devant les femmes de Thiès, devant la force des femmes de Thiès, l'énergie positive des femmes de Thiès. Notre ambition est de mobiliser 1 milliard sur la table pour soutenir les femmes de Thiès, pour que les femmes de Thiès, enfin, montrent aux autres femmes du Sénégal la route du succès, la route de la victoire, la route de la prospérité.
13: Ces différentes initiatives entrent dans le cadre du programme Thiès Ville solidaire. Plus de 400 millions de francs CFA ont été même dégagés pour faciliter l'inscription des élèves et des étudiants dans les écoles de formation. Et concernant la prise en charge médicale, 5000 familles sont détentrices de la carte de la couverture sanitaire universelle grâce à la mairie ville. Radio Thiès, Radio Sénégal.
0: Kédougou, l'hôpital régional Lamat Dansoro reçoit de l'équipement médical pour aider à relever au relèvement de son plateau technique, un appareil d'échographie de pointe évalué donc à 30 millions CFA, geste une société minière de la place. Mama Siga Diouf de Kédougou.
15: Fini les longs trajets pour aller faire des examens médicaux à Tambacounda ou à Dakar, la société minière Ngalam Essa vient de mettre à la disposition de l'hôpital régional Amad Dansoro de Kédougou un appareil d'échographie de dernière génération. Boubacar Dembodiat, directeur général adjoint de Ngalam Essa.
16: Et ça, c'est tout le modèle d'affaires du groupe de Napo. Depuis 30 ans, au niveau de Renette Platine, notamment au Pérou et en Équateur, déploiement moderne qui crée de la valeur et la partage auprès des communautés. C'est une stratégie qui est partie de son business d'affaires et qui permet aujourd'hui d'impacter durablement les communautés.
15: Ce don est une aubaine pour les populations, mais aussi pour le centre régional hospitalier qui grandit et qui a besoin d'un plateau médical renforcé. Docteur Mambo Tsek, radiologue.
17: Cette machine va vraiment soulager la population, notamment sur certains examens. Ça va nous permettre vraiment d'optimiser la démarche diagnostique, mais aussi de réaliser d'autres examens, notamment les examens Doppler vasculaires, les échographies TSA concernant le bilan éthiologique des AVC, de faire des cartographies artério-veineuses, notamment chez les patients présentant des insuffisances rénales chroniques. D'habitude, ces examens-là, les patients partent jusqu'à Dakar.
15: Cet appareil d'échographie est le fruit d'un partenariat entre la société minière Ngalam Essa, qui est une filiale du groupe Dinacor, et l'hôpital régional Amad Dansoro. Siga Diouf, Kédougou, Radio Sénégal.
0: Du côté de Rufisque, le collège des délégués du personnel de la cimenterie du Sahel, sous la bannière du syndicat national des travailleurs des industries du ciment du Sénégal, était donc devant la presse. Une sortie médiatique sur la situation des travailleurs. 9 revendications sur la table. On comprend de Fatoumba Kidjouf Kanouti.
18: Le paiement de la prime de risque aux ayants droit, de la prime de production, la régularisation de la situation des travailleurs dits journaliers et l'application du principe à travail égal, salaire égal figurent parmi les revendications des travailleurs de la cimenterie du Sahel. Moussa Souleyman Thiam est le porte-parole.
19: Nos revendications ne sont ni des privilèges, ni des caprices. Elles constituent le socle d'une survie sociale élémentaire. L'octroi d'une indemnité de logement face à l'explosion du coût de la vie et des loyers. Nous réclamons le respect des temps de repos et la valorisation du labeur nocturne. L'établissement et la remise de fiches de poste. L'instauration d'un cadre de concertation mensuel.
18: Le collège des délégués du personnel a également rappelé avoir déposé un préavis de grève depuis le 7 septembre. Il invite la direction de la cimenterie du Sahel à engager des négociations afin de trouver une issue au conflit. Moussa Souleyman Thiam.
19: Conformément au code du travail, Le préavis légal de 30 jours est entré en vigueur dès sa notification le 7 septembre 2026. Nous accordons un ultime délai à la direction générale pour s'asseoir à la table des négociations avec des propositions concrètes et vérifiables. Que chacun mesure la portée de notre engagement.
18: Les travailleurs menacent de décréter un arrêt total et illimité de la production, faute d'accord avec la direction de la cimenterie. Rufus Kafatoumba Kidjouf Kanouté pour Radio Sénégal.
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0: Fin Matam de la tournée de suivi de la campagne agricole du ministre de l'Agriculture, le ministre Jacques Morban, a pris donc une batterie de mesures. Il a rencontré des producteurs, leurs préoccupations notées. De Matam, la correspondance de Alintal.
20: Cette année, l'hivernage est déficitaire au niveau de la région de Matam, ce qui pourrait impacter négativement sur les productions. Pour y faire face, le ministre de l'Agriculture, de l'Élevage et de la Souveraineté Alimentaire a annoncé la mise à la disposition des producteurs des semences de maïs. Cheikh Oumar Ba.
21: Nous avons décidé dès demain matin de structurer les demandes qui viendraient de la région de Matam pour pouvoir les prendre en charge, notamment en semences de maïs. Tous ceux qui voudraient faire du maïs dans la région sont autorisés justement à exprimer leurs besoins et sur instruction de son Excellence le Président de la République, nous avons décidé dès la semaine prochaine de leur fournir les semences pour leur permettre d'avoir une contre-saison qui leur permettent au moins d'obtenir des revenus qui compenseront les pertes.
20: Afin d'atténuer les charges des producteurs liées au coût de l'électricité, le ministre a annoncé la suppression de la prime fixe de la Sénélec. Cheikh Oumar Ba.
21: Il y a un grand débat sur la prime fixe. Et on a pu discuter avec les responsables de la Sénélec. Et à partir de lundi, ils ont assuré qu'il n'y aura plus sur les factures, justement, la prime fixe. Et cela va soulager les producteurs parce que souvent, c'était des prêts qui leur étaient imposés. Et ça les empêchait d'avoir du crédit.
20: Lors de cette tournée de suivi de la campagne agricole, le ministre a rassuré les producteurs sur la réhabilitation des aménagements, la suppression des taxes sur la mécanisation. Agricole, Alintal, Matam, Radio Sénégal.
0: Direction Ziguinchor, l'école coranique Zaid ibn Tabib, qui invite donc ses apprenants à conserver les valeurs islamiques, aux parents invités à assumer pleinement leurs responsabilités envers leurs enfants, invite lors d'une conférence islamique au compte-rendu de Ziguinchor d'Aourkébé.
22: Les garçons sont installés devant, les filles derrière. Ils écoutent le conférencier. C'est le dernier jour au Dara pour plusieurs de ses élèves venus de Kafoutine pour la circonstance. Al-Qasimou Diallo rappelle l'importance de préserver les valeurs acquises à l'école coranique.
23: D'abord, ils doivent se rappeler qu'Allah les a choisis parmi tant d'autres. Le Dara n'est donc pas une prison. Ensuite, le fait de mémoriser le Coran est un immense privilège. Enfin, puisque le milieu détermine l'individu, il faut tenir compte de ses compagnons.
22: Étant donné que les parents sont les garants de l'éducation des enfants, le religieux a saisi cette occasion pour délivrer un message à leur endroit. Al-Qasimou Diallo.
23: Tant que l'enfant ne trouve pas chez lui un environnement favorable à la consolidation de ses acquis, c'est peine perdue. C'est pourquoi les parents doivent faire en sorte que ses enfants soient des modèles pour la famille tout entière.
22: Ce message est bien perçu par Tcherno Diallo. Ce parent d'élèves reconnaît d'ailleurs que l'éducation des enfants doit être au centre des préoccupations familiales.
24: Lorsque nous rencontrons un enfant, on sait s'il a reçu une bonne éducation. Les parents doivent donc veiller à ce que leurs enfants ne soient pas influencés par une mauvaise compagnie.
22: L'usage abusif du téléphone portable et des réseaux sociaux a fait l'objet de plusieurs commentaires. Pour éviter que ces outils mettent en danger l'avenir des enfants, le conférencier invite les parents à être beaucoup plus vigilants envers leur progéniture. Daourkébé Jiguinchor pour Radio Sénégal.
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0: La page des sports, round-up de l'actualité sportive du week-end, entre autres disciplines de la randonnée pédestre, du beach soccer, du football avec l'âge donc Tandrangé.
25: Oui, et le round-up de l'actualité sportive qui démarre par cette victoire des Lions du football qui a battu cette équipe. La formation des Comores sur la marque de 1-0. Et cette victoire a permis à Patrick Vieira de donner du temps de jeu à des joueurs qui n'en avaient pas. Baram Kounoul, c'est notre consultant à l'occasion de ce match-là. Il a surtout aimé les changements tactiques de Patrick Vieira, mais aussi les jeux en transition qu'il a enclenché. Le voici au micro de Cheikh Diop.
26: On a vu une équipe du Sénégal qui gagne sur le score de 1-0 face à l'équipe comorienne.
2: Voilà, une victoire très méritée de la part des Sénégalais, vu qu'on a dominé le match. Voilà, il y a aussi la prestation de Bara Sakoko, qu'on note vraiment. Il nous a fait un bon match au niveau du milieu de terrain et sur le flanc droit, comme arrière latéral. On a vu aussi le coach Patrick Vieira, voilà, ménager son groupe, parce qu'il est passé du système de 3-5-2 en 4-2-4. À chaque fois, il varie son système de jeu. Et c'est ça qu'on attend de lui. On veut un bon management, vu que c'est son troisième match avec deux victoires et un match nul. Bravo aussi aux anciens. Il ne faut pas les tuer. Ils ont fait un bon match, en l'occurrence Khalidou Koulibaly et Idrissa Ganagay. Et vu aussi les nouveaux, Malan Sarr qui a fait un entrée, surtout Nobel Mendy, qui a été très serein dans la défense. Un bon match aussi à noter de la part de Mori Diaw dans les cages. Donc je pense que c'est un match très correct de la part des Sénégalais et on va continuer à travailler sur cette lancée pour espérer battre une équipe compétitive pour la suite, Inch'Allah.
25: Voilà, Biham Koundou, notre consultant, une victoire, en tout cas 1-0 sur les Comores, réalisation signée Eliman Diaye, ce qui donne la victoire au Lion du Sénégal. C'est la deuxième victoire de Patrick Vieira après un match nul, ce qui lui fait 3 matchs, 2 victoires et 1 match nul. Et nous parlons maintenant des autres résultats avec l'appui du football. Le Burkina Faso qui a été étrié par l'équipe de l'Argentine en amical 7-0, un score assez lourd, qu'il y avait une seule équipe sur le terrain. Et puis les Lions Indomptables du Cameroun, une équipe expérimentale, est allée à Abidjan battre les éléphants de Côte d'Ivoire de Hervé Renard sur le banc, le score 1-0. Les matchs amicaux, c'était aussi en Europe avec des scores, l'Azerbaïdjan qui a battu la Lituanie sur le score de 1-0. Le Kosovo et l'Autriche ont fait match nul, 1-1, mais il y a des scores lourds avec cette rencontre entre l'Angleterre qui a écrasé l'équipe de la Croatie 7-0, la Biélorussie qui s'impose 4-0 devant l'État de Saint-Marin, et puis l'Écosse qui a dominé Macédoine 2-0. Et retenons cette victoire espagnole sur la République tchèque 3-1. Et nous parlons maintenant de BIS Soccer, le Sénégal qui poursuit sa préparation en vue de la prochaine Coupe d'Afrique des Nations de BIS Soccer qu'il accueillera. Ce sera au mois de novembre, et pour cette deuxième phase de préparation après le stade de Dubaï, les Lions ont dominé le Nigeria sur la marque de 6-4, et nous reviendrons sur les autres rencontres en amical. Et nous allons terminer par la randonnée pédestre à l'occasion des Jeux Olympiques de la Jeunesse ici à Dakar avec la Fondation Abdou Diouf Sport Vertu qui apporte sa pierre à l'édifice. Ces sportifs en partenariat avec la BNDE et le COJOS ont mené une sensibilisation pour une grande mobilisation autour des Jeux Olympiques de la Jeunesse Dakar 2026 à travers une randonnée pédestre ce dimanche. Le président Cheikh Matar Diouf est au micro de Alicia Pereira.
3: Dans les 27 jours qui vont suivre, le Sénégal va accueillir les Jeux Olympiques. C'est surtout un héritage du président Abdou Diouf, notre père, l'homme qui a toujours cru que le sport est l'école la plus noble de la vertu. Tout le sens de notre fondation Abdou Diouf Sport et Vertu. C'est l'occasion aussi de rendre hommage au grand serigne de Dakar, Abdoulaye Mokhtar Diop, qui a eu le premier cette idée de fondation Sport et Vertu. C'est pourquoi, en partenariat avec notre partenaire, la BNDE, qui a compris que financer le sport, c'est investir dans la jeunesse. C'est avec le COJO Dakar 2026 aussi, artisan de ce rêve olympique. Nous avons voulu cette randonnée citoyenne pour parler à chaque Sénégalais. Les JO, ce ne sont pas seulement des jeux de stade, ce sont les jeux de chacun d'entre nous. Chacun doit y apporter sa part. Cela veut dire que soyons dignes pour recevoir les étrangers, afin que les autres que nous recevons viennent ici participer, compétir sainement avec vertu et rentrer tranquillement. Nous avons voulu sensibiliser, mobiliser et faire de sorte que de Dakar à Jigenchon, de Saint-Louis à Kédougou, chaque quartier, chaque AS, chaque famille se sente hôte et acteur de ces jeux. Jeunes du Sénégal, ces jeux sont les vôtres. Montrez-le au monde la teranga sénégalaise. Montrez-leur l'hospitalité et la grandeur de notre cher pays, le Sénégal.
25: Voilà, et c'est tout pour la page des sports.
1: Oh, Job Gay.
0: La page des sports qui referme cette édition avec la technique Ngan Job Doroba. C'est des Ousmane Job à la réalisation et coordination de ce 22h d'Embe Diao. Merci de votre fidélité à la RTS. La rédaction revient à 0h.

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2: Qu'est-ce qu'on dit, Bakary Djibo et Djibo Bakary? Qu'est-ce qui vous arrange le plus?
3: Oui. Je m'appelle Djibo Bakary. Oui. En réalité, oui. Si on tient compte des habitudes nigériennes. Oui.
2: Et vous êtes né en quelle année?
3: Je suis né en réalité en 1922.
2: En réalité?
3: Oui, en 1922. Oui. Mais officiellement, je suis né en 1921. Oui. Parce que pour venir à l'école William Ponty, on fait généralement 3 ans d'école primaire supérieure, comme on disait, avant de faire le concours et d'être admis. Et il fallait avoir 16 ans. Moi, je n'avais que 15 ans et je n'ai fait que 2 ans à l'école primaire supérieure, mais ma maîtresse a considéré, une Française, qu'on me ferait perdre du temps en me gardant pour faire la troisième année.
2: Parce que j'étais brillant.
3: Enfin, elle considère comme c'est ainsi. Elle a dit que si je me présente au concours, elle est sûre que je serai admis. Et effectivement, c'est ce qui s'est passé.
2: Vous étiez bon dans toutes les matières?
3: Je ne sais pas. En ce moment, peut-être. Mais j'avais des matières que je préférais quand même.
2: Lesquelles?
3: L'histoire. Et aussi le français, c'est-à-dire les rédactions et autres là. Mmh. Et les mathématiques aussi. Je n'ai jamais eu de problème sur le plan des mathématiques. Mmh. Jusqu'à ma sortie de l'école.
2: Oui. Votre itinéraire scolaire, vous l'avez passé au Niger, bien sûr.
3: Oui, évidemment. D'abord, jeune, à 7 ans, mon père m'a donné, comme on dit chez nous, à son petit frère. Parce que le petit frère n'avait pas suffisamment d'enfants. Et lui, il m'a donc envoyé à mon oncle, c'est-à-dire son petit frère, même père, même mère. Et c'est celui-là qui s'appelle Bakary. Alors, il est allé m'inscrire à l'école Djibo Bakary, c'est-à-dire Djibo, fils de Bakary. Mmh. Et à partir de ce moment, je m'appelle Djibo Bakary parce que chez nous, quand on t'a donné, c'est fini. Je deviens son fils et non pas son neveu. Mmh. C'est comme ça que tout le monde m'appelle Djibo Bakary, alors que mon père ne s'appelait pas Bakary, il s'appelait Ibrahima.
2: Ibrahima Djibo?
3: Non. Non. Mon père s'appelle Ibrahima. Ibrahima Sama et Bakary Sama. Ibrahima m'a donné à Bakary. Je suis donc devenu le fils de Bakary qui m'a écrit comme tel à l'école. Donc, voilà comment ça s'est passé. Okay. Et né donc en 1921, on m'a augmenté un an en disant que je suis né en 1921. C'est pourquoi officiellement, je suis né en 1921 dans tout ce qui est officiel. Mm-hmm. Mais en réalité, je suis né en 1922.
2: Et l'école coranique, puisque vous êtes de tradition musulmane aussi?
3: Je suis de tradition musulmane. Bien sûr, pour apprendre les alhamdou et autres là, nous avons tous appris, on allait chez un marabout là, il faisait les feux, un genre de feu, et on apprenait. Mais je n'ai pas été proprement à l'école coranique. C'est bien après que j'ai appris, comme autodidacte, l'arabe, pour pouvoir maîtriser le Coran, que grâce à Dieu, je considère que il n'a pas de secret pour moi.
2: Vous lisez tout le Coran facilement et vous le maîtrisez totalement?
3: Oui, absolument.
2: Oui. Après l'école primaire au Niger?
3: Après l'école primaire supérieure, j'ai donc été admis à l'école William Ponty. Mm-hmm. Et là, j'ai fait 3 ans avant de devenir instituteur.
2: Mm-hmm. Vous étiez un bon enseignant aussi. Et quels étaient vos élèves? Est-ce que vous les rencontrez aujourd'hui encore dans l'Afrique?
3: Surtout au Niger. Au Niger et ici aussi parce qu'il y a Kabir Mbodji. Mm-hmm. Par exemple, c'est mon élève. Mm-hmm. Il est quelque part, je crois qu'il est député.
2: Député, oui.
3: Ouais. Oui. Mais au Niger, je les rencontre souvent. Ils sont d'ailleurs tous à la retraite. Et certains paraissent même plus vieux que moi.
2: Oui. Alors, Bakary Djibo, je rappelle que vous êtes Nigérien, que vous avez exercé de grandes responsabilités dans votre pays sous la colonisation, et vous avez aussi séjourné fréquemment en prison, nous parlerons de cela, l'exil aussi, l'exil guinéen et l'exil en fait africain, parce que vous avez été dans plusieurs pays africains. Et vous avez été le premier à dire non au général de Gaulle en 58 lors du référendum, bien avant Sékou Touré, ce que beaucoup de gens ne savent pas, ou certains d'entre nous, en tout cas la jeune génération que nous sommes. Nous allons parler bien sûr de tout cela, et en attendant, je voudrais bien sûr que vous nous parliez de vos promotionnaires à William Ponty.
3: Mes promotionnaires à William Ponty, c'est surtout ceux dont je peux parler avec assurance, et surtout ceux qui étaient scouts comme moi, éclaireurs de France, on disait à l'époque. Comme mon ami le plus proche, c'est Abdoulaye Ndiaye, qu'on appelle aussi Albert.
2: Et Chagrognard.
3: Chagrognard, en scoutisme.
2: Et vous aviez particulièrement un surnom en tant que scout?
3: Oui, lui il s'appelle Chagrognard, moi je m'appelle Gazelle Laborieuse.
2: Et c'est le surnom qui vous colle à la peau?
3: Oui, c'est-à-dire que les scouts, ils vous observent et ils vous collent un nom d'animal qui vous ressemble un peu. J'étais mince et lancé, alors on m'a mis Gazelle. Et certainement, comme ce sont mes camarades, ils pensent que je suis travailleur et ils ont dit, mettons-lui Laborieuse.
2: Tandis que Chagrognard, lui,
3: Chagrognard, justement. Chagrognard, je lui ai dit qu'il ressemble à un chat d'abord, mais surtout, je lui ai dit que si on t'appelait Grognard, c'est que vraiment tu es Grognard. Parce que pour toute chose, il grogne d'abord. Il n'est jamais content tout à fait. Il faut qu'il dise quelque chose.
2: Oui.
3: Alors c'est sur ça que nous nous sommes basés pour lui coller Chagrognard.
2: C'était en quelle année cela?
3: Ça, c'était en 1939.
2: À Dakar, à Gorée?
3: À l'école William Ponty qui se trouvait à ce moment à Sébikotane.
2: À Sébikotane.
3: Parce que nous avons été la première promotion de Sébikotane. Ce n'était plus Gorée. Alors je dois parler aussi de Ousmane Chanessar de Saint-Louis, c'est lui notre maître en scoutisme. C'est lui qui nous a formés en réalité en scoutisme. Et son adjoint naturel, c'était Chat. Alors voilà comment nous nous sommes connus. Et il y a bien sûr d'autres. Et j'ai oublié certains noms. Il y avait Bokar Sissé de l'ancien Soudan Mali maintenant, que nous appelions Bélier. Il y avait Gueye Abdoulaye que nous appelions Cabri.
2: Oui, qui est toujours vivant.
3: Il y avait d'autres, tels que Naja. Naja, Ndao il s'appelle, Ndao. Ndao, son prénom ne me vient plus en tête. Et il est là maintenant, je l'ai déjà vu.
2: Ndene Ndao.
3: Oui, Ndene Ndao. Il y a Abdoul Ba, je crois qu'il s'appelle Gazelle aussi, quelque chose comme ça.
2: Mais vous, peut-être que vous n'avez pas eu le temps vraiment d'être scout longtemps, comme les Chagrognards, etc., vu vos activités et vu vos fréquents séjours en prison.
3: Non, c'est-à-dire que tant que nous sommes à l'école, évidemment, on a eu la même formation. Quand nous sommes partis, avant de nous séparer, nous avons constitué ce qu'on appelle la grande chaîne pour nous permettre de rester ensemble. Mais déjà, au niveau de la grande chaîne, c'était au temps du pétinisme. On n'aimait pas beaucoup des gens qui semblent plus éveillés qu'il ne le faut. Le nègre doit rester à sa place. Alors, bon, moi, j'avais constitué une troupe du scout là-bas. On faisait des scénettes, on disait, et puis on allait en brousse, tout cela. Et un jour, on allait les jeudis et les dimanches. Mais un jour, la mission catholique a dit que je faisais exprès pour sortir les dimanches parce qu'il y a des catholiques, il y a des enfants catholiques qui aimaient ça et qui me suivaient, alors que je demandais ceux qui sont volontaires, je ne peux pas les écarter parce qu'ils sont catholiques. Et la mission a dit que j'ai saboté et que le maréchal est pour le respect de la religion catholique. Alors on m'a renvoyé de Niamey. C'est comme ça que le scoutisme a commencé à tomber chez nous.
2: C'est déjà vos premiers problèmes avec l'administration coloniale?
3: Oui. Ce n'est donc pas par la politique que j'ai commencé, c'est avec le scoutisme.
2: Et la politique, vous êtes venu à quel moment?
3: La politique n'est venue qu'en 1945. J'étais de Niamey, on m'a envoyé dans une ville moyenne qu'on appelle Kony, mais c'est toujours tout près. Mais après, on m'a envoyé au Bled, ce qu'on appelle le Sahara, c'est-à-dire à la porte du Sahara, à Agadez. C'est là que les droits de vote et les droits de faire de la politique et du syndicalisme est venu après la libération. En octobre 1945, donc, l'Afrique a eu à élire ses premiers députés à l'Assemblée nationale française. Et en ce moment, les pays étaient jumelés. Par exemple, le Sénégal et la Mauritanie étaient ensemble. Le Soudan et le Niger étaient ensemble, le Dahomey et le Togo, etc., pour élire un seul député. Mmh. Et nous, nous avions eu plusieurs candidats, mais certains ne sont pas très connus, d'autres le sont. Par exemple, pour nous, par exemple, c'est le nom de Philippe Dabo qui était connu parmi tous les Africains. Et il y avait un général en retraite qui se présentait comme gaulliste, et l'administration du Niger voulait que tout le monde vote pour lui. Moi, j'étais parmi ceux qui ont dit non. Donc, j'ai dit non avant, bien avant ces choses-là. J'ai dit non, moi, je vote pour un Africain, puisque l'Africain, c'est mon frère. Et l'administrateur qui était là-bas, qui était le commandant de cercle, qui était en réalité un militaire, puisque ce sont ce qu'on appelle les cercles militaires. Les plus durs, on met des militaires. Alors, j'ai discuté avec, je lui ai dit non, je vote pour un Africain. Alors, évidemment, j'ai opté pour Philippe Dabo et j'ai demandé aux gens de voter pour Philippe Dabo parce que c'était le seul qui a fait quelques preuves d'africanité, comme dit Senghor. Il s'habillait en africain, il avait une attitude simple de l'africain. Bon, les autres, ils ne sont pas bien connus. Philippe avait déjà écrit des articles, des textes, en tout cas, où il parlait du respect de la personnalité africaine déjà. Mm-hmm. Voilà pourquoi j'ai fait voter pour lui.
2: Vous avez toujours été un rebelle.
3: Un rebelle par rapport à l'administration française. Et je le suis encore, dans la mesure où on essaie de faire aux Africains ce qui est contraire à nos intérêts. Mais je me refuse d'être anti-français ou anti-blanc ou quoi que ce soit. Ce n'est pas mon problème. Moi, je me base sur ce qui me paraît être vraiment bon pour l'Africain, comme eux, c'est normal qu'ils fassent ce qui est bon pour leur pays. Mmh. Voilà le problème.
2: Oui. Alors, on peut parler justement de l'atmosphère politique au Niger à cette époque-là, en 1945-1946. Est-ce qu'elle était vraiment saine et qui occupait le terrain à ce moment-là?
3: L'administration ne peut pas être saine pour nous. Elle est saine pour ceux qui sont venus du pays colonisateur. Et de ceux qui acceptent certaines situations.

0: prison sans aucune explication. Donc, c'était cette période-là. Mmh. Une administration qui a cette possibilité, et il est difficile qu'elle soit saine. Voilà l'administration. Et l'administration, évidemment, il y avait des administrateurs qui faisaient des choses horribles. Mmh. Ils n'hésitaient pas à faire exécuter n'importe qui et n'importe comment.
1: Mais vous et les autres, je pense particulièrement à Dioria Mani et tant d'autres encore hommes politiques nigériens, vous vous rebelliez certainement.
0: Je ne peux pas parler pour les autres. Dioria Mani, c'est un homme calme, plus calme en tout cas que moi. Alors, j'ai dit que je ne sais pas en ce qui le concerne, mais moi, j'étais assez vif à l'époque. Et c'est là, dès ma première enfance, j'étais comme ça. Alors, évidemment, nous pouvions nous rebeller. Il y a eu, par exemple, entre, disons, l'inspecteur des écoles au Niger, il y avait un seul, un vichiste, et moi, une altercation où j'étais déjà menacé par lui. Des foudres, dit-il, le maréchal Pétain ne souffre pas des hommes comme vous. Parce que éclaireur, chef éclaireur, il m'a chargé de faire quelque chose que j'ai trouvé. Il y avait, pendant les vacances, on amenait les maîtres d'école et on leur faisait faire des corvées. Et il a voulu que moi, je fasse faire des corvées à mes propres maîtres qui n'osaient pas refuser. Moi, j'ai dit non, il faut qu'on mette nous, les jeunes, mais pas les vieux. Il a fait des histoires, il m'a dit que vous allez perdre votre place. J'ai dit, bon, faites ce que vous voulez. Le maître me faisait signe de ne pas me fâcher. Après l'affaire, ils m'ont conseillé, mais pourquoi tu as fait ça? J'ai dit, non, on ne manque pas à des vieux en Afrique. Puisque nous sommes là, il y a une corvée d'aller prendre des bancs. Pourquoi ne pas choisir seulement? Il me dit, en tant que chef de cours, je dirige. Et mais il me dit, il faut désigner, il me désigne les gens que je dois prendre, tous des vieux maîtres. Je dis, je refuse. Si vous voulez accepter, les jeunes vont aller avec moi pour prendre les bancs. Et c'est ce qui s'est passé. Alors il s'est fâché. Donc je dis qu'il y a aussi en ce moment une rébellion. Mais la rébellion ne pouvait exister que quand nous avons eu les droits à partir de à peu près début 1946. Mmh. Donc, en 1945, il y a eu des premières élections, mais nous avons donc, nous, chez moi, rejeté deux candidats. Lamine Gueye, c'est lui qui était le politicien le plus connu à l'époque. Il nous a envoyé un télégramme pour nous dire de soutenir au premier collège son ami Sylvandre. Mmh. Ça, c'est le premier collège. Parfois, ils ont une quinzaine de voix, ils sont élus. Ce sont les citoyens. Nous, c'est la masse des nègres. Nous avons donc voté pour les quelques citoyens des quatre communes qui sont là-bas, qui faisaient le service militaire. Je me suis mis d'accord avec eux. Ils ont dit qu'il faut qu'ils votent pour Lamine. On ne parle pas pour Lamine, mais à travers Lamine pour son Sylvandre, à cause de la demande de Lamine. Lamine avait un nom assez prestigieux à cette époque. Et ensuite, pour les Noirs, le deuxième collège, j'ai dit Philly Dabo Sissoko. Évidemment, c'est Philly Dabo Sissoko qui a été élu d'ailleurs pour le Soudan-Niger. Et je suis devenu, il m'a écrit une lettre pour me remercier. Et je suis devenu son représentant. Donc nous avons formé un groupe politique d'action sur place. Et alors, en 1946, commencent les lois des réformes, par exemple. La suppression de l'indigénat, du travail forcé, etc. Alors, comme nous demandons toujours l'application de ce qui a été voté, la suppression de ce qu'on appelle le tribunal indigène, la justice indigène, où on n'a pas besoin de preuves pour vous condamner. Alors, tout cela, donc, j'ai eu à m'occuper de ça auprès de l'administration. Et cela ne plaît pas aux administrateurs. C'est pourquoi le premier incident politique qu'il y a eu entre l'administration et quelqu'un d'entre nous, c'est avec moi, à Agadez, tout à fait en bled. Et alors,

0: il a envoyé donc un télégramme, je ne sais pas comment, en tout cas, il a dit au gouverneur de me faire partir. Et ils ont pris la décision de m'enlever d'Agadez pour Zinder. Évidemment, c'est la manière dont ils ont voulu faire cela pour m'humilier et pour décourager les autres. Je sais que c'est ça parce qu'ils ont voulu me faire partir la nuit dans un camion. Ils ont raconté des choses en ville. Moi, j'ai dit au commandant que je ne pars pas.
1: Vous êtes resté ?
0: Oui, je suis resté. J'ai dit que je ne pars pas. Mais en ce moment déjà, j'avais tellement de partisans dans le pays, dans la ville, y compris d'ailleurs le chef qu'on disait Féodo, qui en tout cas d'Agadez, et même parmi les gardes, il s'est trouvé que je leur faisais les cours d'adultes gratuitement, et ils se sont évidemment habitués avec moi, et à l'unanimité moins un, ils étaient tous en ma faveur. Alors c'était difficile de faire un coup de force dans ces conditions. L'administrateur donc a préféré envoyer dire que je fais révolter la région d'Agadez. Comme la région d'Agadez est une région nomade qui n'a été pacifiée qu'en 1916, et on a cru que vraiment il y avait une rébellion. Le colonel de Zinder est monté, il a trouvé qu'il n'y avait rien. Alors il m'a appelé, il m'a dit, jeune homme, vous allez partir avec moi, je vous envoie, parce que je croyais qu'il y avait quelque chose de grave, je crois que ce n'est pas très grave, mais vous êtes en rébellion puisque vous avez refusé d'exécuter les ordres du gouverneur. J'ai dit oui, mais je suis instructeur et nous sommes en vacances. Je partirai après les vacances. Et cela, je l'ai fait parce que je sais qu'on a voulu me faire partir d'une certaine façon pour faire croire que les nègres n'ont pas le droit de faire de la politique. Et comme je suis resté un mois encore après mon affectation, évidemment, les gens ont compris que la force, elle existe, mais ce n'est pas comme avant.
1: Oui.
0: Et moi, c'est tout ce que je voulais démontrer. Après, je suis parti.
1: Alors, cela vous a valu de ne pas être élu à l'Assemblée en 46.
0: Oui, après, parce que des Zinder, il y a les élections donc de 1946... À ce moment, nous avons élu Diori Amani pour nous, pour le Niger. Et donc, moi, j'ai dit que j'ai organisé à Agadez, mais j'ai aussi organisé à Zinder où on m'a affecté. Alors, quand Diori Amani est venu là-bas, nous sommes revenus avec lui. Quand j'étais à Niamey, nous sommes revenus avec lui et Boubou. Et quand ils ont vu la façon dont Zinder était organisé politiquement, alors que la capitale, il n'y avait pratiquement rien. Il y avait des comités électoraux et puis c'est tout. C'est pourquoi ils ont décidé, ils ont demandé à ce que je vienne à Niamey prendre le parti en main. C'est ainsi qu'en 1947, je suis venu là-bas. Et il y avait toujours le PPN, parce que nous-mêmes, nous avions créé quelque chose avant le PPN. Le PPN est né le 12 mai 1946. Nous avons créé le nôtre depuis en octobre 1945. Mais nous avons adhéré au PPN comme section d'Agadez. Donc, section d'Agadez, section des Zinder, c'est moi qui l'ai organisé. Quand ils ont vu comment il était organisé, ils m'ont demandé de venir. Quand je suis venu à Niamey maintenant, le PPN était tout simplement parti progressiste nigérien, inspiré plus ou moins par Philippe Dabo, qui avait déjà le parti soudanais, le parti progressiste soudanais. On a presque pris le même nom. Mais après le congrès du RDA,
1: en
0: octobre 1946, nous savions l'attitude prise par Philippe Dabo, nous l'avons donc désavoué. Et nous étions pour le RDA. Moi, quand je suis venu à Niamey, donc, je suis allé rendre visite à toutes les personnalités. J'ai dit, nous voulons être section du RDA, il faut que le PPN se transforme en section du RDA. C'est ainsi que nous sommes devenus, en septembre 1947, PPN-RDA. Voilà. Et après ça, évidemment, comme je suis l'animateur principal du parti, et quand il y a eu une deuxième place de député, une première fois, j'ai dit d'abord, il faut préciser, une première fois dans la même année 48, au début de l'année 48, on a voulu faire de moi un conseiller, on appelle ça conseil général, et après c'est devenu conseil territorial. On a voulu me faire élire, j'ai refusé. J'ai dit, je préfère rester, organiser le parti, parce que si je m'occupe des deux, je n'aurai pas le temps de faire du bon travail. Alors là, on a accepté, mais on m'a dit, alors dans ces conditions, puisque c'est toi qui as la confiance, hein, il faut que tu nous désignes quelqu'un. J'ai dit, moi, je ne sais pas. Alors, j'ai fini par désigner un de mes camarades d'école. On a fait Pontier ensemble. Il était devenu conseiller. Alors lui, il était bien parce qu'aux sessions, il logeait chez moi, il avait une voiture. Moi aussi, j'ai profité de cette voiture, mais je n'avais même pas un vélo. Mais lui, il était déjà une personnalité. Mais ça m'est égal, ce n'est pas ça qui m'intéresse en politique. C'est autre chose. C'est les autres, ce n'est pas moi. Donc je dis, je ne veux pas. Mais quand la députation est venue maintenant, ils ont dit, bon, cette fois-ci, c'est toi. J'ai encore réjambé, ils ont dit non, que tu veuilles ou non. Parce qu'il s'agit des choses. Ils croyaient que si on me mettait, on aurait plus de voix, quoi. Ils avaient calculé comme ça, tout le monde était chaud. Moi, je dis non, moi, je ne veux pas, mais ils m'ont obligé. Je suis devenu candidat, mais le gouverneur Toby, qui me connaissait, il a pris aussi ses dispositions. Il a convoqué les chefs féodaux. Il a créé un parti. Il nous a fait débaucher quelques-uns, tels que les Kwanda et autres là. Et il a fait son parti et il a nommé un métis nigérien, Kwanda, comme son candidat officiel.
1: Georges Kwanda de l'Union nigérienne.
0: Kwanda, voilà, c'est ça.
1: Indépendants
0: et c'est lui qui a été élu et pas moi.
1: Alors, vous avez baissé les bras à ce moment-là? Quand Kwanda vous a battu, entre guillemets.
0: Oui, moi, je ne peux pas baisser les bras parce que je ne suis pas venu pour être député. J'ai créé le parti alors que je ne croyais même pas qu'on puisse être quoi que ce soit contre l'état des choses qui existaient. Parce que ici encore au Sénégal, c'est un peu moins, bien sûr. Mais chez nous, c'était vraiment le régime colonial. Alors, évidemment, j'ai été battu, mais moi, ce qui m'intéressait, c'est d'organiser mon parti pour faire face. J'ai donc continué à organiser le parti. Et puis, ça a continué jusqu'en 1949, où mes 3 ans de 49, mes 3 ans de disponibilité sans solde étaient épuisés. Le gouverneur a pris la décision de m'affecter à Cotonou, au Dahomey, où je ne connaissais personne. Et c'est-à-dire, c'est une façon de décapiter le parti.
1: C'était arbitraire.
0: Puisque les députés, les autres qui sont des députés, sénateurs ou conseils de l'Union, ils étaient pratiquement toujours en France. J'étais le seul sur le terrain. Et en m'enlevant, évidemment, ils savaient ce qu'ils faisaient. Moi, j'ai refusé. Alors, ils m'ont révoqué de la fonction publique.
1: Et vous faisiez quoi alors? Après?
0: J'étais chômeur. J'étais chômeur, mais il y avait le parti.
1: Qui vous nourrissait.
0: Le parti n'a pas tellement de fonds dans ces pays-là. Mais les gens, il y avait la solidarité africaine qui amenait une botte de mil ou un calebasse des choses. C'était la solidarité. J'ai vécu avec la solidarité africaine.
1: Combien d'années?
0: Je ne peux pas dire.
1: Ça a duré.
0: Parce que cela a duré jusqu'à décembre 1956, puisque à partir de là, j'ai été élu maire de Niamey et que j'avais une indemnité de 40 000 francs CFA.
1: À cette époque-là, bien
0: ouais,
1: sûr.
0: Oui, à cette époque.
1: Oui. Alors, nous revenons en arrière, monsieur le Premier ministre. 1946, c'est une date importante pour l'Afrique.
0: Ouais.
1: C'était le congrès du RDA à Bamako. Vous n'avez pas participé à ce congrès.
0: Non.
1: Pour quelle raison?
0: Parce que j'étais trop loin. J'étais à 1000 km de Niamey, alors que les autres étaient à Niamey. Yori Amani, c'était le plus près après moi. Lui n'était pas très loin de Niamey. Et on a pris donc ceux qui sont proches pour les envoyer on les a envoyés à Bamako. Il y avait Boubou Amman, il y avait Issoufou Seydou Jamakoy, il y avait un autre qu'on appelle Djambala. Ce sont eux qui ont été au congrès. Ils sont venus, ils ont fait leur compte-rendu, mais il faut dire que même après leur retour, le PPR ne s'est pas transformé en section du RDA. Ils ont participé, au moment où ils participaient, il y avait convocation du collège électoral. Comme chacun d'eux avait l'ambition, au moins deux, Boubou Amaï et Issoufou avaient l'ambition d'être députés. Ils ont abandonné le congrès, ils se dardent sur Niamey. Mais en ce moment, il n'y avait pas d'avion entre Bamako et Niamey. Alors, ils sont venus, à peine ils avaient le temps de poser leur candidature. Issoufou a pu le faire, mais Boubou, comme le parti avait déjà désigné Jury, qui se trouve pas loin de Niamey, on l'a appelé pour qu'il fasse les formalités. Et c'est lui qui était le candidat officiel. Tout simplement parce qu'il était le plus proche des personnalités qu'il pense convenir, quoi. Et donc c'est lui. Mais quand les autres sont venus, Boubou a accepté les verdicts du parti, mais Issoufou a refusé. Il était soutenu par une bonne partie de l'administration. Donc il a voulu se présenter quand même. C'est comme ça que... Et il était président d'honneur du PPN avant cela. Il était président d'honneur. C'était pas encore RDA, mais c'était Parti Progressiste Nigérien. Et il a quand même présenté sa candidature contre le candidat officiel. Et évidemment, comme nous avions quand même plus de... Malgré l'administration qui l'a aidé, on a fait élire Diori. Et donc, de là, le Niger a son député. Le Niger aura, quelques temps après, son sénateur. Et quelques temps après encore, Boubou Hamma et d'autres, qui étaient maintenant de l'autre parti, conseillers de l'Union. Et on commençait donc à s'étoffer. Mais il faut dire que l'autre parti, c'était toujours une affaire de l'administration qui manie comme elle veut, puisque c'est elle qui a fait de ce qu'ils sont. Donc, nous avons donc continué comme ça. On s'est transformé en section du RDA et on a mis... j'ai trouvé un autre qui était secrétaire général. Il s'appelle Kourmo Barkounié. Et il a été, par exemple, ministre pendant le gouvernement de Diori Amani. Mais il a démissionné. Il a dit non, il vaut mieux que lui me cède la place puisque c'est moi qui fais tout. C'est ainsi que, en fin de compte, je suis devenu secrétaire général du PPN-RDA. Après avoir, parce que c'est moi qui... je n'étais pas encore secrétaire général quand on s'est transformé, mais c'est moi qui étais l'artisan. Comme les gens ne lui pardonnaient pas d'avoir voulu faire des choses, vous savez, l'Afrique en ce moment, il n'y avait pas ce régionalisme-là. On peut être sénégalais et être tout au Niger, on peut être nigérien et être tout au Soudan ou ailleurs. Ça dépend de comment les gens vous apprécient. Et c'est ainsi que, par exemple, notre premier président, après la transformation, était un Soudanais, donc actuel Mali, Mambi Sidibé, un vieux très connu. Et moi, j'étais secrétaire général. Et donc, c'est dans ce cadre que nous avons continué jusqu'au deuxième congrès du RDA à Abidjan, où on dit que le RDA s'est radicalisé. Et ce, je crois surtout, c'est dû à la présence assez importante d'éléments communistes. Enfin, qui ne sont pas... Nous avons fait un séminaire, et pendant le séminaire, ils avaient fait... ce sont eux qui ont rempli les tâches de discours et autres, là, au séminaire. Au congrès, c'est vrai, ils se sont tenus comme observateurs, mais au séminaire, ils étaient trop voyants, quoi. Et je crois que c'est pourquoi sur cela, et notre président, Offoé Boigny, était sincèrement, à cette époque, leur homme. C'est ça la réalité. Bien sûr, les choses ont changé après, mais début 1949, quand nous avons tenu le congrès, évidemment, les communistes étaient assez influents sur les dirigeants RDA, mais surtout les parlementaires, pas nous, parce que nous n'avons pas de contact. Mais nous, on était préoccupés de questions locales.
1: Mais vous étiez communiste.
0: Communiste, non, c'est ce qu'on dit. Mais je ne sais même pas ce que c'est que le communisme. Je n'ai jamais lu le marxisme. D'autres au moins connaissent, ils ont lu Marx, ils ont chose. Et d'autre part, je vais vous donner une indication. Dans ces, à cette époque, avant la formation même du RDA, il y avait ce qu'on appelait les GEC, groupe d'études communistes. Je suis le seul dirigeant RDA qui n'a jamais fréquenté, qui a refusé de fréquenter les GEC. Voilà comment je suis communiste. Mais moi, je suis nationaliste. Je ne le cache pas. Si vous touchez à l'Afrique, ça, il ne faut pas compter sur moi. Qui que vous soyez, c'est tout. Maintenant, je dois dire qu'à cette époque, tout Africain qui se permet de régimber contre quoi que ce soit est qualifié de communiste. Ça, c'est automatique. Donc, à ce titre, la, les journaux, les livres, j'ai lu même des livres où on disait que j'étais communiste, que j'ai fait des études même dans les pays de l'Est. Mais moi, je n'ai jamais fait ça. Mais il est certain que tout ce qui est africain, je suis là-dedans jusqu'au cou.
1: Oui, mais donc, entre vous et Ouvébogny, il y a eu toujours des problèmes.
0: Il n'y a pas eu de problème parce qu'au moment où j'étais aux choses, j'étais jeune et j'avais une grande admiration pour Ouvébogny. Et quand Ouvébogny a tenu une certaine réunion, que je ne précise pas, il sait avec qui. J'étais là parce que j'étais le représentant authentique du Niger. Les autres, les élus et autres là, n'étaient pas admis à cette réunion. Il y avait Gioriamani Bouvama et Mamadou Djibrila, Mohamed Djibrila. Ils n'ont pas été admis, mais moi j'étais admis parce que je représentais, c'était seulement les secrétaires, les comités de coordination comprenaient, les secrétaires généraux des sections, le président qui est au fouet, les vice-présidents, c'est-à-dire les vice-présidents, c'était Konaté et Oumniobé, et ensuite, les secrétaires généraux qu'on a institués seulement à ces congrès, c'est-à-dire à partir de 1949, Darboussier faisait partie du comité de coordination. Mm-hmm. Voilà comment les choses étaient.
1: Oui.
0: Et au fouet, moi, j'ai toujours eu de l'admiration pour lui, puisque c'est après ce qu'il a fait en 1946 à l'Assemblée nationale. Et nous n'étions pas et nous ne pouvions pas être contre les communistes. Si je ne suis pas communiste, il faut dire que jamais je ne ferai de l'anticommunisme. Ça, c'est clair. Ce n'est pas mon problème. Je suis musulman, j'ai trouvé mes parents comme ça, je suis demeuré musulman. Ce n'est pas un mérite. Je n'ai fait que suivre la ligne. Maintenant, être musulman ne veut pas dire qu'il faut avoir le mépris des autres. Parce qu'ils sont libres d'être comme vous, d'être autre chose. Le Coran ne prévoit pas qu'on essaie de forcer quelqu'un à être musulman. Ceux qui le font, par pression, ils ne sont pas des véritables musulmans. Donc, je dis que jamais je ne ferai de l'anticommunisme, parce que les communistes nous ont rendu service, alors que les autres nous maltraitaient. Tout ce qui a pu se passer dans les premières années 45-46, des réformes, si le vieux Lamine était là, il vous dira que c'est avec surtout l'appui des communistes. Senghor peut le dire, Ofoué peut le dire, parce qu'ils étaient là-bas à l'Assemblée. Les communistes nous ont rendu des services éminents. Et nous ont permis de parler, nous ont aidés dans ce sens. Donc, si après, parce que les autres sont en conflit avec eux, nous nous mettons à les critiquer, pourquoi ? Les communistes n'ont jamais fait du mal à l'Afrique. Peut-être maintenant, des Africains qui se disent communistes peuvent gêner l'Afrique, mais les communistes ne sont pas venus en Afrique pour nous opprimer. C'est leur affaire. Mais en dehors de ça, je dis que je ne suis pas communiste, mais cela ne veut pas dire que j'accepte de faire chorus avec ceux qui passent leur temps à critiquer les communistes. Pour moi, les communistes ont rendu service et nous, Africains, notre pensée, c'est que celui qui t'a fait du bien, ne lui faites jamais du mal. Ils nous ont fait du bien. Alors, entre leurs frères, qu'ils se mangent le nez là-bas, c'est leur affaire, ce n'est pas notre affaire.
1: Oui, mais comment expliquez-vous le différent Ouvébogny Darboussier à cette époque-là?
0: Ce n'est pas à cette époque. Il n'y a jamais eu de différent à cette époque. Au contraire, c'est Ouvébogny qui nous a amenés à accepter Darboussier parmi nous et même à l'élire secrétaire général du parti. C'est Ouvébogny, ce n'est pas un autre. Et Darboussier le sait. D'ailleurs, Il a été rebelle parfois au fouet, mais il est toujours retourné à Ofoué. Daboussé, c'est un opportuniste. Mais à partir du moment où nous avons confiance en notre président, il présente une candidature. Nous étions pour Daboussé. Daboussé, c'est un homme éloquent, capable, qui est capable de beaucoup de choses, mais il n'avait pas de racines. Il n'existe pas de section soutenant Daboussé, des sections du parti. Il n'existe pas un groupe de personnes qui soutiennent Daboussé. Mais c'est Ofoué qui l'a fait. Bon, maintenant, quand en 1950 d'abord, Ofoué a eu ses problèmes et qu'il a été obligé de reculer, en ce moment, il y a eu un conflit entre Daboussé et lui.
2: Je pense que les communistes ont commis une erreur en faisant prendre à Daboussé une certaine attitude.
1: Quelle attitude?
2: L'attitude de Daboussé, c'est-à-dire que Ofoué l'a fait. Il n'est pas comme les autres. C'est Ofoué qui a fait de lui le secrétaire général, évidemment avec notre participation. Et les communistes, voyant le secrétaire général du parti comme chef du parti, ils ont cru que en un Daboussé, ça suffisait. Donc, après cette histoire de Ofoué et Daboussé n'est intervenue d'abord, il faut le dire, qu'après ce que certains ont appelé la nouvelle orientation du RDA, d'autres le revirement, c'est après cela. Il n'y a pas eu de conflit entre Daboussé et Ofoué avant cela. Or, à ce moment, vous savez bien que à un moment donné, on disait que le RDA était l'instrument des communistes. Ce n'était pas vrai, mais ce qui est vrai, par contre, c'est que les élus RDA collaboraient avec les élus communistes de l'Assemblée.
1: C'était donc l'apparentement déjà.
2: L'apparentement a toujours existé dès le départ. Mais cet apparentement est laissé à l'appréciation des députés, des élus du parti, qui nous ont dit que c'était une question, c'était quelque chose, l'apparentement était nécessaire pour leur permettre d'accomplir leur tâche, puisqu'ils ne pouvaient pas former un groupe parlementaire avec les nombres qu'ils avaient. Donc, le parti laissait ça aux parlementaires. Bon, maintenant, au fouet, vous savez ce qui est arrivé. Et peut-être il faut revenir là-dessus, mais je suis pour vous dire que la question d'Ofoué Daboussé, il y avait la faute des communistes, il y avait parce qu'ils ont pensé que Daboussé était le chef du parti. En réalité, Daboussé n'était pas le chef du parti. Le chef du parti, c'est bien Ofoué. Et Ofoué a voulu changer. Il a commis des erreurs peut-être dans ce changement, mais c'est à nous, les responsables du parti, d'en juger. Je dirai ce que je pense de cela plus tard. Pour l'instant, je dis que Daboussé, sa dissidence, est intervenue après la nouvelle orientation, quand il y a eu un changement de cap du RDA. Donc, le désapparentement n'est que la conséquence de cela, puisque c'est du slogan communiste qu'on s'est servi pour renforcer la répression contre les éléments RDA. Et les parlementaires ont dit que c'était pour alléger cette répression qu'ils avaient décidé de se désapparenter. Sur ce point, il n'y a pas de problème. Il n'y avait pas de problème. Par exemple, vous avez dit tout à l'heure, quoi, vous avez été contre le désapparentement au début de notre conversation. Je dis, je n'ai jamais été contre le désapparentement puisque c'est moi qui ai signé la résolution autorisant les parlementaires donc à poursuivre dans ce chemin, c'est-à-dire le désapparentement. Mais ce qui est plus grave, ce n'était pas ça. C'est la démission politique que nous avons constatée derrière ce désapparentement. C'est-à-dire, collaboration plate avec les représentants du pouvoir central français qui devenait, qui avait toutes les possibilités d'agir comme si les organisations politiques qui ont lutté jusque-là pour la défense des populations n'existaient pas. C'est là, moi, je ne l'ai pas accepté et je ne suis pas le seul. Même ceux qui ont été avec au fouet, ils ne l'ont pas toujours accepté de gaieté de cœur et ils ne l'ont pas appliqué en général. C'est le cas de Modibo Keïta et de Sékou Touré. Ils ne l'ont pas appliqué. Mais seulement, eux, ils sont restés avec au fouet. Pourquoi? Tout simplement parce qu'ils avaient des élus. Il y avait, pour ce qui concerne le Mali, c'est-à-dire l'ancien Soudan, Konaté était en bon terme avec Modibo. Et Konaté, ce n'était pas le genre qu'on peut tourner comme on veut. C'était un homme sérieux.
1: Mamadou Konaté.
2: Et donc, il ne pouvait pas accepter certains revirements honteux qu'on a vus ailleurs. Donc, il n'y avait pas eu tellement de conflits. Les gens, on est restés ensemble. En Guinée, Sékou Touré, il n'y avait pas de parlementaires RDA. Donc, il était le maître du terrain. Il a accepté du bout des lèvres et puis il a fait ce qu'il voulait. Mais il en a profité. On en parlera plus tard.
1: Oui.
2: Donc,
1: oui.
2: Voilà la réalité.
1: Oui. Alors, vous avez dit à propos de l'apparentement que le cap a été changé donc concernant le RDA. Donc l'esprit Bamako a été remis en cause systématiquement.
2: Absolument, c'est ce que je pense. Et si moi il y a eu rupture entre le RDA et moi, ce n'est dû qu'à cela.
1: C'était en 51 la rupture.
2: La rupture est intervenue officiellement en 51, mais elle a commencé à montrer le nez vers fin 50. Je dois rappeler une chose. D'après moi, le changement est dû à un désarroi de la part des dirigeants du RDA, particulièrement les parlementaires. Ils étaient habitués déjà en France à certaines façons de vivre. Ils avaient d'autres préoccupations que nous sur le terrain. Nous nous attachions surtout à redresser les torts, disons, sur place, c'est-à-dire à lutter pour que l'administration ne fasse pas ce qu'elle veut, mais ce qui devrait être. Les parlementaires, et c'est nous qui allions en prison, et je me souviens des fois où chaque semaine qu'il y a eu lieu, j'étais inculpé de quelque chose devant le tribunal.
1: C'était un record, ça.
2: Alors, presque chaque semaine. Et sans compter les tracassions policières. Or, les trois parlementaires dont je parle, je l'ai dit à haute voix parce qu'il y a au moins un qui est vivant, ils savent parfaitement que jamais un seul d'entre eux n'a été l'objet même d'un procès verbal de police. Simple procès verbal de police. Aucun. Donc, dans des conditions comme ça, quand ces parlementaires viennent vouloir, avec le gouverneur de la place, faire la loi dans le parti, les autres n'acceptent pas.
1: Bien sûr, nous avons parlé de votre jeunesse, de votre enfance, de vos études, de William Ponty, de vos camarades d'école, mais aussi des politiques du RDA, apparemment et désapparemment, d'Arbousier ou Fibouani, mais aussi de votre parti, le PPN. Et cette fois-ci, nous allons parler justement, après la rupture en 51 avec le RDA, de la création de l'UDN que vous-même vous avez créé au Niger. Entre 54 et 55.
2: Oui, tout cela se suit, parce que je crois avoir dit tout à l'heure qu'à partir d'un certain moment, quand j'ai dû rompre avec la section nigérienne du RDA, je me suis d'abord occupé d'organiser les mouvements syndicaux qui n'étaient pas organisés au Niger. Et c'est plus tard que, comme dit un certain général, les choses étant ce qu'elles sont, il fallait trouver d'autres choses, puisque il y avait les syndicats, ça marchait bien. Mais les paysans suburbains qui sont des maraîchers ou des ouvriers, ils étaient acceptables au syndicat. Mais les paysans aussi ont commencé à venir nous demander la carte du syndicat. Donc nous n'avions d'autre voie que de créer un parti parce qu'on ne peut pas syndiquer des paysans. Mm-hmm. Alors en ce moment, on a décidé de créer l'UDN, l'Union démocratique nigérienne, RDA. C'est comme ça que nous l'avons baptisé à l'époque. Parce que nous considérions que ce sont les autres qui ont dévié, ce n'est pas nous. Non pas comme on le croit parfois par esprit de rigidité, mais au moins il faut qu'il y ait une certaine forme aux choses. D'abord, il ne faut pas oublier qu'en faisant la nouvelle orientation, les parlementaires n'ont pas demandé notre avis. Si pour les désappartements, ils avaient le droit, puisque les partis considérés, nous avons donné mandat aux parlementaires d'obtenir des choses pour l'Afrique. Et si les moyens qui leur permettent d'obtenir la chose, nous ne devons pas leur discuter. Ainsi donc, ils étaient libres de s'apparenter ou de ne pas se désapparenter. Donc quand on est venu nous dire, nous avons dit, pour les désapparentements, d'accord. Mais nous ne pouvons pas abandonner notre ligne de conduite vis-à-vis de ceux qui nous font confiance. Voilà donc ce qui a amené la rupture. La rupture, donc, au syndicat, on ne peut pas dire de se syndiquer et de ne pas revendiquer. Donc, au syndicat, on revendiquait et au parti, tout le monde s'était à cette époque. Et les gens sont venus nous trouver pour dire, donnez-nous aussi la carte du syndicat pour s'occuper de nous. Mm-hmm. Alors, nous avons dit, non, on ne peut pas faire le syndicat des paysans, il faut un autre contexte. Alors on a fait le parti et on a commencé à distribuer des cartes de l'UDN RDA. Évidemment, comme je suis resté longtemps sans faire de la politique, les autres m'ont précédé dans les villages pour raconter des choses qui me sont désavantageuses. Mais en disant par exemple que en réalité que j'ai trahi le RDA, c'est-à-dire la ligne du RDA, et que je suis maintenant devenu l'homme des blancs, c'est-à-dire ce qu'ils ont été, ils ont transféré le rôle. Ils ont dit que c'est moi qui suis devenu, je ne défends plus les nègres, je défends les blancs. Même jusque dans le village de ma mère, par exemple, j'ai été, c'est ça que les vieux m'ont dit. Ils ont dit, tu nous avais honte puisque tu as quitté la ligne que nous avons toujours connue et que maintenant tu es avec les blancs contre les noirs. Voilà. Alors c'est pas plus difficile que ça, c'était simple, mais les gens, ils ont cru, et quand j'étais là-bas, ils me l'ont dit.
1: Alors l'UDN est exclu du RDA.
2: Alors l'UDN s'est créé en dehors du RDA, mais l'UDN n'a pas accepté d'être exclu du RDA, et c'est pourquoi nous sommes venus au comité de coordination de Conakry, en juillet 1955. Comme nous savions qu'il y avait ceux qui sont au Soudan, qui ont la même position que nous, et qui ont des relations avec nous, et qui nous ont dit, il faut venir au comité de coordination, on va lutter, il faut que votre parti soit admis comme section du RDA. Nous connaissons la réalité, nous. Par exemple, ceux du Soudan l'ont dit. Quand je suis venu en Guinée, le RDA de Guinée était devenu à cette époque l'une des sections les plus dynamiques et allait même devenir la plus dynamique et surpasser celle de Côte d'Ivoire. Eh bien, toutes les sous-sections du RDA, je l'ai dit parce que beaucoup sont encore vivants, les responsables, il n'y a que la sous-section de Conakry, en dehors de la sous-section de Conakry, tous ont opté pour me soutenir avant la réunion du comité. Donc, notamment, c'est le secrétaire général de la sous-section de Kankan, Lamine Kaba, qui est un homme qui a trop souffert à Kidal des exactions colonialistes. Et un autre qui s'appelle Ndiaye, qui est de la sous-section de Nzérékoré, d'origine sénégalaise bien sûr, mais étant guinéen. Eh bien, ce sont eux qui ont mené la bataille. En dehors de la présence de Sékou Touré, qui est le secrétaire général, ils se sont solidarisés avec moi. Sékou Touré et la section de Conakry ne se mêlant pas parce que, étant les hôtes qui reçoivent, ils ne peuvent pas prendre. Et c'est juste, on a dit, bon, on comprend. Mais Sékou Touré m'a bien reçu quand même en tant que camarade. Et les autres, non seulement ils m'ont bien reçu, mais il y avait cette prise de position qu'ils avaient avec leur motion et tout. Donc nous n'étions pas isolés par rapport aux autres. Seulement officiellement, nous ne faisons pas partie. Mais ils m'ont dit donc, il faut venir, on va discuter avec eux. Ça. Je suis venu, quand le jour de la réunion, Oufoué a fait défaut. C'est-à-dire il n'était pas venu. Il est resté ici. Paraît-il, il était au palais du gouverneur général.
1: À Dakar.
2: Et il téléphonait à Dakar. De Dakar, il téléphonait. Il suivait ça, mais il n'est pas venu le premier jour. C'est Kikaya, qui était ancien député du Congo, mais qui en réalité avait quitté le Congo depuis longtemps. Il vivait en France. Il n'avait plus aucune signification politique au Congo. Il était pratiquement remplacé par d'autres, Abbé Youlou et autres. Et c'est Kikaya qui présidait en tant que vice-président. Il est vice-président parce que quand on a fait le premier congrès du RDA, Oufoué étant président, le représentant de l'AF devrait être le premier vice-président. Après, le deuxième, les autres vice-présidents, c'est Konaté et Oumiobé. Donc, en tant que vice-président, il a présidé et il m'a dit de sortir de la séance avant les discussions, parce que, avant les débats, parce que j'ai choisi les communistes contre les RDA. Voilà ce qu'il m'a dit. J'ai dit, qu'est-ce qui vous a dit cela? Il m'a dit, mais ça va de soi, puisque vous êtes conseiller économique au titre de la CGT. J'ai dit, non, ça ne va pas de soi. Puisque je n'ai pas besoin de voir les communistes. J'ai créé la CGT chez moi. La CGT s'est réunie à Bamako en conférence des syndicats, conseiller général. J'ai été élu président, plutôt secrétaire général du comité de coordination des syndicats à Ouef Togo, siégeant à Dakar, parce que j'étais venu, j'ai été obligé de quitter le Niger pour venir à Dakar à cette époque. Donc je le suis toujours. Mais moi, je n'ai pas vu des communistes qui ont chose. Quand on a voté à la conférence, ce n'est pas les communistes qui ont voté, c'est les syndicats africains qui ont voté. Et pour me faire conseiller économique, c'est la session de Côte d'Ivoire. Là aussi, ce sont eux. Moi, il y avait deux candidats, Sékou Touré et moi. Sékou Touré a eu les voix de Guinée, naturellement, les voix du Sénégal, et aussi les voix du Cap Vert qui était séparé du Sénégal. Ces trois ont voté pour Sékou Touré. Et moi, j'ai eu les voix de Côte d'Ivoire, du Togo, du Dahomey, qui s'est venu, du Soudan et du Niger. Voilà comment les choses sont passées. Pas autrement. Donc, on ne peut pas me dire, puisque Sékou Touré, qui était candidat, est là. Et moi, qui ai été élu, on ne peut pas dire. On peut dire les syndicats, mais pas les communistes. Alors j'ai dit, d'ailleurs, il m'a dit, ah non, de toute façon, la décision est prise et il ne m'accepte pas dans les débats. Alors comme j'avais beaucoup de gens respectables là-bas, il y avait mes amis, ceux qui étaient mes amis, j'ai quitté. Quand j'ai quitté, d'autres m'ont rejoint, parce qu'il y a la section du Sénégal aussi, qui avait la même position que moi. Évidemment, les autres, ils avaient non seulement la même position que moi, ils n'ont même pas daigné venir. C'est ceux du Cameroun. Et puis, au Soudan, c'est-à-dire Mali, il y avait la seconde personnalité du parti, qui était Fadjala Keïta, qui lui aussi avait la même position que moi. Donc, ils m'ont rejoint à mon logement, là où j'ai logé, et ils m'ont amené un projet de déclaration.
1: Un manifeste.
2: Et effectivement, ils m'ont demandé, ils ont dit, ils ont cru, ils n'ont rien dit jusque-là parce qu'ils croyaient que moi, ils allaient m'accepter comme membre du comité de coordination. Au moins, ils auraient été sûrs d'être représentés. Mais maintenant que les carottes sont cuites, les carottes sont cuites, il faut que je m'associe pour la chose. Alors, nous avons signé ensemble.
1: Et que disait ce manifeste de Conakry? Le manifeste, que disait-il?
2: Ah, il disait beaucoup de choses. Il disait notamment qu'on a trahi le RDA et qu'ils ont abandonné la ligne du RDA et que nous faisons appel aux populations RDA de s'unir pour poursuivre le RDA dans sa pureté telle que qu'il a été, qu'il est né de Bamako. Mm-hmm. Voilà ce qui était dit. En gros, quoi.
1: Oui.
2: Nous avons pris cette position. Après quoi, le lendemain, Ofoué est venu quand même au Congrès. Il a donc dépêché Modibo et Sékou Touré pour me demander, qui me disait de venir avec eux, enfin pour voir Ofoué. Certainement pour discuter, pour essayer des choses. Et nous avions déjà publié. Nous avons déjà signé. Je dis à condition que, il y a deux choses que j'ai mis comme condition. La première, c'est qu'on associe les autres qui ont signé avec moi. Et ils ont dit pas de ça. Que non, c'est moi, et puis on leur a dit d'aller me chercher. Ils sont venus me chercher. Et effectivement, ils étaient plus ou moins complices de moi, parce que ils m'avaient incité à venir. Et maintenant, comme Ofoué est venu, ils n'ont pas voulu discuter avec Tshikaya, parce que personne n'avait de la considération pour lui. Tandis que Ofoué, maintenant, c'est lui le patron du RDA. Alors, ils ont discuté et Ofoué leur a dit de me contacter pour qu'on se voit. Bon, on ne s'est pas vu parce que moi, j'ai donné comme exigence qu'on associe les autres. Ou bien alors, si c'est moi seul, qu'on m'admette seulement en séance plénière et qu'on s'explique. En séance plénière, ils n'ont pas accepté l'un et l'autre. Moi, j'ai refusé d'aller. Je lui ai écrit une lettre pour quelle raison je ne suis pas venu. Et cette lettre a été justement publiée aussi dans Les Démocrates à l'époque, en 1956, début 1956. Donc, je dis que c'est ce qui s'est passé. La rupture définitive entre moi et le RDA est intervenue en juillet 1955 à Conakry. Donc c'est à cette époque que nous venions de quitter l'UDN pour être présent, et maintenant c'est fini, chacun suit son chemin.
1: Alors dans le démocrate, justement, vous lancez un appel à l'union et vous confessez vos...
2: Non, je n'ai jamais lancé à cette époque là Il y a bien d'autres choses. C'est en 1956, quand s'est posée la question du regroupement des partis politiques, des africaines, formations politiques africaines, c'est en ce moment, d'abord, j'avais écrit une lettre ouverte à Senghor et à Ofoué pour leur dire de parrainer, en quelque sorte, une réunion de toutes les formations politiques africaines. En tout cas de l'AOF, si possible de l'AF, mais en tout cas de l'AOF, de l'époque, c'est-à-dire Afrique occidentale française. Bon, c'est en ce moment que, en leur écrivant, je faisais mon autocritique en disant que j'ai été trop loin sans doute en disant certaines choses à leur égard, alors que je constate que quand même, quand Ofoué a fait l'unité chez lui, et nous avons participé aussi, plus ou moins, on incitait aussi le Sénégal à se rejoindre, c'est-à-dire Lamine et Senghor. Moi, j'ai même participé à l'unification pour faire l'UPS, les BDS et la SFIO se réunissant pour former une autre. C'est à cette époque, et non pas avant, que j'ai fait mon autocritique pour faciliter les tâches, pour qu'ils ne croient pas que vraiment j'ai une position toujours hostile à leur égard. Pour moi, quand l'heure est venue, les problèmes secondaires des personnes doivent disparaître. Et à l'époque, je vous dis que, pointé à l'horizon, les élections municipales, pour la première fois, nous allions avoir des mairies partout, presque partout, ou au moins des adjoints aux administrateurs maires, là où ces communes des moyens d'exercice. Donc l'Africain allait concrètement commencer avoir des responsabilités concrètes dans son pays. Deuxièmement, la loi cadre était annoncée. Elle n'était pas encore en place, mais elle était annoncée. Si nous voulons avoir des gouvernements africains conséquents, faudrait-il que les Africains soient unis? Au moins ça. Puisque, étant toujours sous la jougue des Français, si nous ne sommes pas unis, nous serons toujours leurs instruments. La preuve, c'est que nous continuons à l'être, plus ou moins. Et c'est par manque d'union. Aujourd'hui, quand on dit aux Africains, il y a les sommets franco-africains, tout le monde se dépêche pour aller. Mais quand on dit l'OIA a fait une session, beaucoup préfèrent laisser tomber.
1: La faute à qui?
2: La faute à nous. Nous, Africains. Oui.
1: Vous avez tout à l'heure parlé justement du RDA. Nous allons brûler les étapes, monsieur le Premier ministre.
2: Oui.
1: Justement, parlez-moi de la loi cadre, de votre attitude vis-à-vis de cette loi cadre, de question de faire.
2: Ah non, moi j'étais favorable à la loi cadre, dans la mesure où elle permet à des Africains d'affirmer. C'est pourquoi je voulais que nous préparions la loi cadre avant son application. C'est-à-dire, chacun se sentant fort dans l'unité, avec la solidarité entre nous, nous pouvons plus facilement désigner les gens qu'il faut pour les placer à la place qu'il faut. Et nous avons la possibilité aussi de résister à certaines pressions. Voilà pourquoi j'étais donc pour la loi cadre, dans la mesure où c'est la première fois que nous allions commencer à prendre nos affaires en main.
1: C'est toute une étape vers l'indépendance.
2: Une étape pour l'indépendance. Ouais. C'est comme ça que beaucoup d'entre nous considéraient cela. Évidemment, il y a d'autres qui ne voyaient que je vais être ministre ou je vais être président du gouvernement ou vice-président d'abord, après on nous a fait président. Parce qu'au départ, on disait que nous étions les vice-présidents et les chefs de territoire, les présidents. Mmh. C'est quelques mois après, quand nous avons été notre première réunion à Paris, qu'on a donné la présidence aux Africains eux-mêmes, l'autre étant le chef du territoire. Mmh. Voilà comment ça s'est passé. Donc, la loi cadre en elle-même, elle peut être bénéfique, mais à condition que nous l'abordons avec sérieux. Et si nous la considérons comme étape, c'est bon. Et c'est ainsi que je sais que la loi cadre n'a pu être mise exactement en... Ceux qui ont préparé au temps de la loi cadre ce qu'il fallait faire, il n'y a que la Guinée. Parce qu'il faut dire d'abord qu'à cette époque, au moment de la loi cadre, il y avait deux catégories de chefs de gouvernement. La première catégorie, c'est là où le RDA est au pouvoir. Là, la France est pour tout. Tout ce qu'ils veulent faire, ils peuvent le faire. Il n'y a pas de choses. Autrement dit, au Soudan, qui est devenu Mali, en Côte d'Ivoire et en Guinée. Bon, les autres... Et il y avait évidemment voisins, c'était une coalition, c'était plus difficile, plus délicat. Bon, il y avait RDA là-dedans, il y avait tout là-dedans. Nous étions tous plus ou moins représentés, c'était une coalition là-bas. Mm-hmm. Mais en ce qui concerne le Sénégal et le Niger, aucun de nous... Bien que le Sénégal a toujours été bénéficié d'une certaine indulgence de leur part, mais même Dia Mamadou ne pouvait pas faire ce qu'il voulait, ne pouvait pas faire les mêmes réformes. Mmh. Et moi, à plus forte raison, ce que Sékou Touré a fait, chaque fois que nous avons essayé d'y toucher, on dit non, ça ne fait pas partie des compétences du gouvernement territorial. Mmh. Et c'était vrai. Mais Sékou, lui, il a fait tout ce qu'il a voulu. Il a fait les réformes et l'administration. Naturellement, a laissé faire non seulement Sékou Touré, mais Ramadier, par exemple, l'a même aidé. Mmh. Et ce n'est pas quelqu'un qui me l'a dit, c'est lui-même qui me l'a dit. Parce qu'il y avait des réunions périodiques des gouvernements, des chefs de gouvernement de la loi cadre ici à Dakar, auprès du haut commissaire Cuisin. Mmh. Et Ramadier, on était là, après, pendant la récréation, comme on peut dire, Et on est causé comme ça. Il a dit, mais vous voyez ce que moi je fais, je dis ce coup, il faut que les choses, il faut, puisque c'est ainsi, il faut que ça se fasse. Pourquoi hésiter? Autrement dit, il m'a dit que pourquoi il a supprimé la chefferie traditionnelle. Il m'a donné des explications et ce coup était là. J'ai dit, bon, mais si ça peut se faire sans casse, c'est bon, puisque il vaut mieux que le pays se tienne lui-même que d'autres le tiennent. Alors, donc, vous voyez, pendant la locale, il y avait deux poids, deux mesures. Donc, Sékou Touré a profité de ça pour tout changer. Quand le 28 septembre était venu, qu'ils devraient opter, c'était une formalité pour eux. Ils n'ont même pas bougé pour faire la campagne électorale. Puisque tout était africanisé. Et les Africains étaient forcément, s'ils ont libéré, ils sont pour être eux-mêmes plutôt que d'être sous le joug de quelqu'un, c'est tout à fait normal.
1: Oui.
2: Bon, alors voilà ce qui s'est passé. C'est une surprise. Quand Sékou a pris sa position, il ne pouvait pas s'attendre. Connu Gentil était considéré Sékou comme
1: son fils.
2: Voilà. En tout cas, plus ou moins sa chose. Et il ne savait pas qu'il avait évolué. Et ainsi, moi qui n'étais pas prêt, puisque je n'ai pu rien faire, et lui qui était prêt, nous étions pour le principe de ne pas accepter la Constitution tant qu'elle ne reconnaît pas la nouvelle Constitution, tant qu'elle ne reconnaît pas clairement les droits à l'indépendance des pays africains de la communauté. Si on met cette chose-là, nous pourrions voter. Et ça, avec les modalités que c'est nous qui prenons l'initiative de demander l'indépendance. Ils ont refusé.
1: Oui, mais quel souvenir gardez-vous de Gaston Defferre?
2: Mais de toute façon, Gaston Defferre, c'est lui qui a rédigé la loi. Il a rédigé la loi dans l'optique socialiste, bien sûr, puisque c'est son parti. Mais Gaston Defferre n'a pas plus de mérite que les autres. Pour avoir rédigé la loi. Parce que ce qu'il y a mis, il y a ce qu'on dit clairement, il y a les partis pièges pour nous. Dès que nous voulons les toucher, on dit non, non, ça ce n'est pas prévu comme ça. Donc ce n'est pas le problème de Gaston Defferre. Le problème pour nous, c'est à notre niveau, puisque Gaston Defferre n'est pas concerné. Lui, il a arrangé ça, il a dit ça comme ça arrange la France. Exactement comme De Gaulle a fait arranger la constitution suivante. C'est ce qui arrange la France. Il nous appartient, nous, d'essayer de trouver ce qui arrange l'Afrique. Et nous n'avions ni la force, ni la possibilité de nous imposer. Surtout que nous n'étions pas unis. Au moment où on abordait, par exemple, la communauté, le référendum, il y avait deux formations politiques importantes. C'est interterritorial important. Il y avait le RDA, présidé par Ofoué. Il y avait le PRA que nous venions de créer, dont moi j'étais le secrétaire général, donc le leader. Si nous nous entendions, qu'est-ce qui empêcherait à l'Afrique d'être indépendant? C'est ça. Si les gens, si nous avons pris position ensemble, personne ne dira, De Gaulle ou n'importe qui, personne ne dira que vous n'avez pas à l'indépendance. Il n'y aurait pas toutes les choses, les misères qu'on a fait à certaines populations, comme celle du Niger, il n'y aurait pas ça. Et nous aurions atteint l'indépendance au lieu d'attendre encore quelques années. Voilà la réalité. Mais Ofoué, par exemple, était contre l'indépendance. Maintenant, il dit le contraire. Bon, ça, c'est possible qu'il ait évolué. Mais en ce moment-là, il était contre l'indépendance. Ce n'était caché pour personne. Les journaux sont là. Lisez Afrique Nouvelle de Saint-Anne. Afrique Nouvelle, ce n'est pas un journal révolutionnaire. Mais il rapportait les choses. Donc je dis que c'est nous, c'est à notre niveau que se situe le mal s'est trouvé à notre niveau sur ces plans-là. Si, pour ceux qui veulent l'indépendance, mais ceux qui ne veulent pas l'indépendance, ça n'a aucun mal. Puisque ils préféraient, ils l'ont dit, une fédération avec la France, évidemment, la France conservant toujours les sommets, il n'y avait pas de souveraineté ni de.

0: Et j'étais d'ailleurs préféré uniquement pour ça, puisque c'est ça qui dominait le Congrès.
1: Indépendance immédiate.
0: Sinon, nous voulions prendre Senghor, nous, les responsables au sommet de ce parti-là, c'est Senghor qui était prévu. Mais c'est le Congrès qui a changé la chose. Et Senghor a été amené à se retirer très démocratiquement. Et ce sont des amis de Senghor qui m'ont dit qu'il si, il faut absolument qu'on présente votre candidature, sinon ce serait le fiasco. On ne peut pas faire face au RDA. J'ai dit, mais je n'étais pas candidat, mais quand même, on m'a dit, il faut qu'on présente votre candidat. Ce sont des amis de Senghor. Je n'avais aucun ami parmi ceux qui sont venus me voir pour ça. Il y avait des Voltaïques, il y avait des Guinéens, mais ils étaient bien avec Senghor, pas avec moi. Mais moi aussi, personnellement, j'étais pour Senghor. Parce que c'est le moindre mal pour nous. On raconte beaucoup de choses sur lui, mais il est au moins intellectuellement honnête. Et c'est important. Parce que lui, il ne dit pas telle chose et le lendemain, telle autre chose. Ce n'est pas facile. Tandis que les autres, c'est selon leurs intérêts. C'est ça le problème.
1: Vous étiez pour l'indépendance immédiate.
0: Hein? Nous avons demandé l'indépendance immédiate.
1: Oui.
0: Mais quand Senghor est venu ici, quand on l'a interrogé, il a dit oui, indépendance immédiate, mais pas immédiatement. J'ai compris. Ah oui, c'est ça.
1: Alors, vous avez été avant Sékou Touré, c'est lui qui a dit non au général de Gaulle en 58, au référendum.
0: Oui, c'est moi qui ai pris position.
1: Le premier.
0: Oui. Je dois dire que dès le départ, personne ne se faisait d'illusion sur mon cas. Parce qu'il savait bien que je ne vais pas trahir la pensée, je ne peux pas trahir ce qui est sorti de notre congrès, un congrès où j'ai été élu secrétaire général du nouveau mouvement fédéral. Bon, ensuite, quand nous sommes venus, De Gaulle allait passer. Rendez-vous ici, moi, PRA et autres, les autres, nous devons venir à Dakar, les autres sont partis en Côte d'Ivoire pour rencontrer De Gaulle. Puisqu'à l'origine, De Gaulle ne devrait même pas s'arrêter en Guinée. Sékou Touré aurait dû être en Côte d'Ivoire. Mais c'est Corneille Gentil qui a arrangé les choses. Il dit non, il est susceptible, c'est un garçon sérieux, sûr, mais il est susceptible, il vaut mieux qu'on passe là-bas. Il a passé là-bas avec la certitude que Sékou Touré allait tomber dans les bras de Gaulle, de leur point de vue. Bon, il a eu ce qu'il a eu, mais Sékou Touré n'avait pas rompu complètement. On a interprété ça comme une rupture, mais il a dit que nous préférons l'indépendance. Bon, bien sûr, ce qu'il a dit, c'est juste. Tout Africain peut le dire. Bon, mais il n'a pas parlé de voter non. Mais quand je suis venu ici rencontrer De Gaulle, je n'ai pas trouvé Guia et Senghor. Mais moi, j'ai eu en tout cas un entretien avec lui, en tête à tête. Et en ce moment, il a voulu me convaincre. Ça n'a pas pu être.
1: De Gaulle lui-même.
0: Parce que j'ai dit, je ne prends pas position définitive avant la réunion du comité directeur du PRA qui devrait avoir lieu à Niamey. Je n'ai pas trouvé certains de mes camarades ici. Il y avait le vieux Lamine Gueye seulement. Alors, j'ai dit, définitivement, nous prendrons position ici. Mais moi, personnellement, je suis pour l'indépendance. Mais je prendrai la position, je m'alignerai avec le parti. Ça, c'est certain. Si tous les PRA avaient dit, on va voter oui, je me rallierai. Ça, c'était certain. Mais ce n'est pas ma position personnelle. Puisque tant qu'il n'y a pas de modification, je ne peux pas voter que nous refusons l'indépendance au nom des générations futures, dire que nous refusons l'indépendance, qu'on leur a proposé l'indépendance ou une sorte de soumission de quelque forme que ce soit, ils ont préféré cette soumission-là. Ça, je ne peux pas l'accepter pour l'Afrique. Alors donc, je me serais aligné avec la majorité de mon parti. Bon, maintenant, quand De Gaulle a passé, nous avons demandé à Sékou Touré de venir nous trouver ici. Mais cette fois-ci, pas

0: au sein du parti, au sein de l'UGTAN, c'est-à-dire l'Union Générale des Travailleurs, dont il était parmi, lui comme moi, nous étions parmi les dirigeants. L'UGTAN a fait une réunion ici, nous avons fait une résolution où nous réitérons ce que nous avons dit déjà chacun dans son territoire. C'est-à-dire que De Gaulle accepte d'ajouter à la Constitution le droit à l'indépendance, reconnaître le droit à l'indépendance des États de la communauté. Il a refusé. Les jours où il est parti même, il a fait descendre de l'avion Corny Gentil pour nous revoir. Corny Gentil a discuté avec nous, nous croyons que c'était, on aurait à voir quelque chose de nouveau. On a discuté jusqu'à se fatiguer, rien, ils n'ont pas voulu modifier. Parce qu'il y a des gens qui leur ont dit que s'ils persistent, nous allons nous déculoter. Voilà. Parce qu'ils prennent toujours, ils mesurent toujours les autres à leur honne. Ils croient que parce qu'ils sont capables de faire certaines opérations, nous allons les faire aussi. C'est que Touré, d'ailleurs, n'avait aucune raison de les faire. Il y a les difficultés, ça ne pouvait être que chez moi, pour deux raisons. Premièrement, nous n'étions pas aussi organisés que la Guinée. Deuxièmement, on ne nous a pas caché qu'ayant 1500 km de frontière avec l'Algérie rebelle, nous ne pouvions, ils ne peuvent pas se permettre de laisser le Niger indépendant. Ça, c'était clair. Et tous les gens qui sont venus au référendum, on l'a répété. Mais ce n'était pas pour moi que j'ai voté oui et non. Ce n'est pas pour moi que j'ai voté non. C'est pour l'Afrique. C'est pour marquer historiquement que l'Afrique n'a pas, en tout cas l'Afrique occidentale que nous étions, de la mouvance française, n'a pas dit unanimement oui, mon général. Voilà. Voilà le problème. Mais quand nous avons fait la réunion, donc ici, nous avons envoyé cette résolution, Sékou Touré a dit aux camarades, il dit, si, de toute façon, je suis venu parce que, moi j'ai fait mes déclarations, je suis d'accord pour prendre la position que vous prendrez. Mais Jibo, si on ne mentionne pas la question de l'accession à l'indépendance, il ne marchera pas. Je le connais mieux que vous. Il a dit aux camarades là-bas. Il y a l'un d'eux qui, je sais, j'ai perdu les choses de certains, mais il y a Alioune Cissé qui était là. Il a dit. Il n'a pas dit que c'est lui qui a cette position intransigeante. Mais au dehors, on croit que c'est Sékou Touré qui m'a entraîné. Et c'est normal aussi parce que Sékou Touré était le plus fort. Voilà pourquoi l'idée est née comme ça. C'est vrai que je ne laisserai pas Sékou Touré seul aussi. Parce que je savais, je ne suis pas sûr que seul, il allait peut-être, c'est possible qu'il ne chose. Parce que je voyais bien qu'il tenait à ce que nous allions ensemble aussi. Donc c'était réciproque. Voilà la chose.
1: Alors, 28 ans après, est-ce que vous avez raison de dire non au général de Gaulle, vous pensez?
0: Évidemment, si on me présentait la même chose, je dirais toujours non. Mais si on me présentait autre chose, car le général de Gaulle a modifié sa position, c'est ce qu'il peut-être on oublie trop souvent. Nous n'avons pas fait les parties de la Fédération africaine pour rien, ici à Dakar. C'est ici qu'il y a eu le congrès.
1: Le PFA.
0: Le PFA. Et nous n'avons pas participé à la création de la Fédération du Mali pour rien. Parce que le plan, c'était de demander immédiatement l'indépendance de la Fédération du Mali par négociation. Et c'est ce qui s'est passé quand De Gaulle a vu cela et que nous étions tous intransigeants, de Senghor à Bakary Djibo. Donc, on ne peut pas dire les modérés, les moins modérés, c'est tout le monde. En tout cas, au niveau, quand on a formé la fédération officiellement, tout le monde avait cette position, y compris le vieux Lamine Gueye.
1: Oui.
0: Tout le monde, c'est pas... Il n'y a personne qui n'était pas pour l'indépendance.
1: Oui.
0: Donc, j'ai dit que De Gaulle, ayant fait sa déclaration de Saint-Louis, il est revenu en arrière. Moi aussi, je reviens en arrière. De Gaulle, ce n'est plus un problème pour moi parce que je considère aussi que De Gaulle, c'est un patriote français. Il est tout à fait normal qu'il ait essayé de nous maintenir dans le carcan du néocolonialisme officiel, la communauté, sans aucun droit de regard ailleurs. C'est tout à fait normal. C'est pour lui, c'est la grandeur de la France. Mais quand il a vu que ça ne marchait pas, qu'est-ce qu'il a fait? Il a reculé, il a dit l'indépendance au sein de la communauté, dans une communauté rénovée des États indépendants et souverains. Et à partir de ce moment, je ne peux pas être contre De Gaulle. Je me rallie.
1: Et après, vous ne l'avez pas rencontré, après ces événements de 58?
0: Je ne peux pas rencontrer De Gaulle parce que moi, j'étais le plus souvent en détention ou en exil. Où je vais rencontrer un homme comme ça? Ce n'est pas possible.
1: Et l'indépendance, selon vous, elle est venue au bon moment?
0: L'indépendance est toujours venue au bon moment parce qu'il appartient à ceux qui sont indépendants de construire l'indépendance comme ils veulent, comme ils l'entendent. Je crois que c'est le reste, c'est à nous de les régler. Nous avons nos faiblesses, nous avons beaucoup de qualités. Il ne fait pas toujours appel à toutes les qualités parce que beaucoup de gens, quand ils sont au pouvoir, ils ont pour seul souci de barrer la route aux autres. Et moi, j'ai toujours condamné une telle position. Je dis, les Africains doivent savoir s'effacer. Si demain je rencontre quelqu'un que je sais que vraiment il fera l'affaire mieux que moi, je dois m'effacer pour le laisser. Mmh. Et non, la politique ne consiste pas à être en place pour profiter de telle ou telle situation, mais d'être là pour pouvoir faire quelque chose de mieux. Voilà le problème. Je pense que ça dépend de nous. Aujourd'hui, il n'y a pas un seul État africain. Malgré toutes les choses dont qu'on reproche, il n'y a pas un seul qui n'est pas libre théoriquement, je dis bien théoriquement, parce qu'il faut être prêt à ça, de se dégager de toute subordination. D'ailleurs, officiellement, il n'existe pas de subordination. La conférence des chefs d'État d'Afrique et des choses n'a rien d'organique. Les gens sont libres des choses. Il existe le Commonwealth de l'autre côté. Mais est-ce que les Commonwealth n'ont pas mis Margaret Thatcher plusieurs fois en minorité? Qu'attendent nos gens? Et alors? C'est de notre côté. C'est nous qui démissionnons. Ce n'est pas la France qui nous empêche. Mmh. Voilà.
1: Alors, après votre séjour à Dakar, votre entrevue avec le général de Gaulle, vous n'êtes pas rentré directement au Niger. Vous avez été
0: si,
1: au Ghana.
0: Je suis rentré au Niger. Pourquoi aller ailleurs?
1: Vous êtes rentré au Niger pour rendre compte à vos...
0: Mais naturellement. À quoi je servirais si je ne rentre pas au Niger pour chose? Pour moi, c'est d'abord le Niger. Le Ghana, c'est rien pour moi. Le Ghana, c'est pour Nkrumah, c'est pas pour moi. Tandis que le Niger, j'appartiens au Niger, c'est pas le Niger qui m'appartient. C'est comme ça que je conçois les choses. Donc, étant venu, quelle que soit la position, il faut que j'aille là-bas, rendre compte, et j'ai dit ce que j'ai à dire, mais comme à notre niveau, ce n'est pas nous qui décidions, le comité directeur du PRA s'est réuni à Niamey, ils n'ont pas pu se mettre d'accord, on s'était 50-50, c'était séparé moitié-moitié, trois pour le oui, trois pour le non, un qui n'est pas venu et a envoyé un télégramme de procuration à Senghor, mais qui a été refusé. Parce qu'on a trouvé que c'est trop sérieux pour que quelqu'un se permette d'être absent et d'envoyer une procuration. On n'a pas accepté la procuration, donc on était trois contre trois. Alors on a dit liberté de vote et se retrouver après le vote. Après le vote, nous nous sommes retrouvés et nous avons travaillé ensemble. Et les autres se sont solidarisés avec moi quand on a fait la répression dans mon pays. Senghor est allé jusqu'à dans les bleds du Niger. Et moi, personne ne me dira que Senghor est un lâche. C'est lui qui me dit ça, je sais qu'il ment. Je l'ai vu à l'œuvre. Maintenant, il a ses faiblesses. Chacun se dit selon d'où il vient, selon son éducation, selon des choses, chacun a des choses. Et quand j'ai été en difficulté, tous se sont retournés pour me soutenir. Alors que la France croyait que tous allaient m'accabler. Peut-être qu'il y en avait qui avaient envie, mais personne ne l'a fait en tout cas. Moi, pour moi, c'est ça l'Afrique. Et c'est pourquoi j'ai foi en l'Afrique, et j'ai foi dans les Africains, et j'ai foi surtout dans les jeunesses africaines. Je sais qu'il y a des difficultés, qu'il y a des faiblesses. Mais tous les pays l'ont eu. Alors, je pense que nous aussi, un jour viendra.

0: Voilà, merci de votre fidélité à la RTS, l'édition de 01.
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0: Gagne Diop à la partie technique, bonjour et bienvenue à tous. Ancien ministre, géant de l'écriture, l'écrivain Cheikh Amidou Kane a tiré sa révérence. L'auteur de l'aventure ambiguë nous a quitté à 98 ans. Grosse perte pour le monde de l'éducation. Le président de la République de l'Égypte a présenté les condoléances de la nation à sa famille, ses proches et au monde des lettres. Grand écrivain donc, il s'en est allé, laissant le monde littéraire dans une consternation. Il était parmi les membres d'honneur de l'Association des écrivains du Sénégal. Je vous propose d'écouter la réaction du président de l'Association des écrivains du Sénégal, Abdoulaye Fodédion, en ligne avec Youssouf Conté.
2: La disparition de Cheikh Amidou Kane, c'est vous qui me l'apprenez, étant hors du Sénégal depuis quelques semaines. C'est une triste nouvelle qui certainement va bouleverser les cercles littéraires. Il est l'un des membres d'honneur de l'Association des écrivains du Sénégal qui a œuvré pour son rayonnement. Son œuvre majeure, L'aventure ambiguë, à côté d'autres, est un classique traduit en plusieurs langues et qui intègre plusieurs réalités sociales à travers le monde. Il est un écrivain qu'on ne présente plus, qui a donné à son pays et participé à la brillance littéraire sénégalaise. L'association présente ses condoléances à sa famille et à la communauté littéraire, qui repose en paix.
0: Voilà, l'auteur de l'aventure ambiguë a quitté donc ce monde à 98 ans, que son âme repose en paix. Et puis, sorte médiatique des délégués du personnel de la cimenterie du Sahel, sortie contre la direction générale de cette entreprise, une absence de dialogue social décriée, une direction qui, disent-ils, refuse d'examiner leurs revendications et pour des revendications pour des conditions de travail meilleures. Revendications donc portées par le syndicat national des travailleurs des industries des ciments du Sénégal, Fatou Mbake Diouf, connu de Rufisk.
3: Le paiement de la prime de risque aux ayants droit, de la prime de production, la régularisation de la situation des travailleurs dits journaliers et l'application du principe à travail égal, salaire égal figurent parmi les revendications des travailleurs de la cimenterie du Sahel. Moussa Souleyman Thiam est le porte-parole.
4: Nos revendications ne sont ni des privilèges, ni des caprices. Elles constituent le socle d'une survie sociale élémentaire. L'octroi d'une indemnité de logement face à l'explosion du coût de la vie et des loyers. Nous réclamons le respect des temps de repos et la valorisation du labeur nocturne. L'établissement et la remise de fiches de poste. L'instauration d'un cadre de concertation mensuel.
3: Le collège des délégués du personnel a également rappelé avoir déposé un préavis de grève depuis le 7 septembre. Il invite la direction de la cimenterie du Sahel à engager des négociations afin de trouver une issue au conflit. Moussa Souleyman Thiam.
4: Conformément au code du travail, le préavis légal de 30 jours est entré en vigueur dès sa notification le 7 septembre 2026. Nous accordons un ultime délai à la direction générale pour s'asseoir à la table des négociations avec des propositions concrètes et vérifiables. Que chacun mesure la portée de notre engagement.
3: Les travailleurs menacent de décréter un arrêt total et illimité de la production, faute d'accord avec la direction de la cimenterie. Fisque Fatou Mbake Diouf Kanouté pour Radio Sénégal.
0: Voilà, et puis en sport football, victoire du Sénégal sur les Comores, match amical joué donc en France ce dimanche au stade de Vélodrome de Marseille en but de Illimane Ndiaye. C'était donc les éléments de ce 0h à la technique Ngaye Diop Doroba, Cédé Ousmane Diop, à la réalisation et coordination de ce 0h, Demba Diaw, micro Awa Diop Gueye, merci de votre fidélité à la RTS. Le Wolof c'est dans un instant par Aline Diaye Diouf, bonjour à tous.